0: côté salon. Valérie et Richard, la soixantaine bien entamée, terminent leur dîner.
1: Tu as assez mangé, Richard ? Tu ne veux pas de dessert ? Parce que je mets juste des fruits, hein ?
2: Oh, c'est formidable d'avoir une femme qui fait les demandes et les réponses. Et c'est reposant, pas besoin de penser par soi-même, ni d'ouvrir la bouche.
1: Non, mais on a bien mangé. Tu vois pas le nombre de calories entre les amuse-bouches, le foie gras et la tête de veau ?
2: Le foie gras, pas du tout, zéro calorie.
1: Arrête, arrête, comme si tu connaissais quelque chose en diététique. Non, des fruits maintenant, ce sera très bien.
2: Même avec un supplément, on ne peut pas avoir une glace.
1: Une glace ? Mais tu plaisantes ! Que du sucre ! Non, des mandarines, ça aidera à digérer.
2: Encore des mandarines ?
1: Oh, j'en ai acheté en grande surface et tu verras, elles sont bien meilleures que celles que j'achète sur le marché. C'est incroyable, mais c'est comme ça. On nous pousse à acheter local, mais la qualité n'y est pas forcément. La preuve.
2: J'ai pas vu beaucoup de champs de mandarines autour de la Roche-sur-Yon. Mais c'est vrai qu'avec l'âge, j'ai la vue qui baisse.
1: Non, mais c'est juste pour dire qu'il faut pas se fier à tout ce qu'on entend à la télé.
2: Ah, oh, qu'il dis-tu ? Si tu les écoutes, tu ne mangerais plus rien. Tout est pollué. Si c'est pas par les pesticides, c'est par le plastique.
1: Oh, il y a du vrai.
2: Tu ne vas pas t'y mettre, toi aussi, Valérie. Pas de sucre à cause du diabète, pas de sel à cause du cholestérol, mais c'est la mort.
1: Plains-toi, comme si je te privais de manger. Mais dis-moi, après une tête de veau, non, Richard. Un fruit suffit.
2: Mais on va finir vegan. Pas de steak parce que les taureaux s'ennuient le dimanche une fois les vaches à l'abattoir. Pas de gigot, faut garder les agneaux pour les loups.
1: Dis pas de bêtises. À notre âge, faut ralentir.
2: Je ne me suis pas marié pour être mis au régime. Ou alors, fallait me prévenir avant. Pour l'église, c'est même une cause de nullité.
1: Oh, comme si je t'avais privé de manger depuis 40 ans.
2: Justement, pour notre anniversaire de mariage, je m'attendais à autre chose qu'à des mandarines.
1: Eh bien, moi aussi, je m'attendais à autre chose. Mais c'est comme ça, il faut s'y faire. Et encore heureux que les enfants ne nous reprochent pas de les avoir mis au monde.
2: Oh, ce que tu vas imaginer ?
1: Je n'imagine rien. On en a vu qui intentaient un procès au gynécologue pour ne pas avoir prévenu leur mère à temps.
2: Ils n'auraient pas les yeux bleus, et la date légale étant dépassée, ils se sont retrouvés avec des yeux noirs.
1: Oh, ne ris pas, parce que parfois on se demande, hein. En tous les cas, 40 ans de mariage, et on se retrouve tous les deux devant une tête de veau.
2: Et deux mandarines.
1: Non, mais tu ne vas pas me dire que Grégoire était pris à ce point. Au moins lui, à notre porte. Qu'est-ce qu'il avait de plus pressant à faire ?
2: En semaine, c'est pas facile. Le petit Laurent va à l'école le lendemain et notre Bru travaille, elle aussi.
1: Solange ! Mais elle ne prend pas avant 10 heures. Elle a un horaire aménagé.
2: Mais il est quand même passé. Il t'a offert des fleurs et une bonne bouteille pour moi.
1: Ça ne lui a pas coûté une fortune. Quand je pense à tout l'argent qu'on a dépensé pour lui offrir des séjours linguistiques à Londres et à Munich, hein, son frère et sa sœur réunis nous ont coûté moins cher.
2: Oh, rien regretter. Aujourd'hui, grâce à ça, il travaille à l'international. Ça valait le coup.
1: Je dis pas. Mais il a un peu vite oublié l'effort financier que ça nous a demandé. Je te le dis, c'est lui qui nous a coûté le plus cher.
2: On n'aide pas les enfants pour qu'ils nous remboursent. Les enfants, Valérie, comme les voitures, c'est pas un investissement. Au contraire, dès qu'on les a, ils commencent à coûter.
1: Oui, mais il y en a qui consomment moins. Grégoire, merci. Parce qu'après les séjours à l'étranger, durant le lycée, c'était l'école de commerce, le studio, et à nouveau les stages à l'étranger.
2: Erasmus, mais c'était couvert par l'école.
1: Couvert par l'école ? Mais t'as la mémoire courte, Richard. Et les virements qu'on lui faisait pour alimenter son compte ?
2: Quand on aime, on ne compte pas, et les enfants, on les adore.
1: Mais on en attendait un peu plus de reconnaissance.
2: Je te signale que les deux autres ne nous ont même pas passé un coup de fil.
1: Comme si tu connaissais pas Romain. Lui et les anniversaires, je crois qu'il oublie même le sien. Et puis, cette semaine, il a Barbara et Fabrice. Il doit être débordé.
2: Quelle bêtise, cette histoire de garde partagée. Comme si on peut se partager les enfants. Un couché l'un, un couché l'autre. Je me demande s'ils savent encore où ils habitent.
1: Ah, je t'ai pas dit. Mais on les aura pour les vacances de février parce que ce pauvre Romain ne pourra pas encore prendre de congé.
2: Ah, je m'en doutais bien.
1: Ils sont encore petits, mais j'espère qu'ils se souviendront plus tard du mal qu'on s'est donné pour leur faire faire des choses intéressantes.
2: L'important, c'est qu'ils ne s'ennuient pas.
1: Je dis ça parce qu'ils ne pèsent pas beaucoup sur leurs grands-parents maternels. Ils ne les prennent jamais. Et quand ils les ont, c'est avec leur mère. Ils n'ont pas se casser la tête, eux.
2: Mais on ne les fait pas pour en attendre une reconnaissance éternelle, sinon on va être déçus.
1: Excuse-moi, Richard. Nous, on n'était pas comme ça avec nos parents. Et pourtant, ils n'ont jamais dépensé autant que nous pour nos enfants.
2: Bon, c'était une autre époque, on ne peut pas comparer. Ils amassaient parce qu'ils avaient connu la guerre. Mais quand ils sont décédés, ni de ton côté ni du mien, on a eu à s'en plaindre. On n'a pas hérité de 3 sous seulement.
1: Ils n'ont pas eu à se plaindre de nous non plus. Ils nous le devaient bien, comme on s'est occupé d'eux.
2: Mais ça allait de soi. On n'a fait que notre devoir. On devrait remercier le bon Dieu d'avoir pu le faire, parce que dans ce monde éclaté, c'est pas toujours possible. Regarde Jésus, lui-même, n'a pas pu s'occuper de sa mère jusqu'au bout. Il était obligé de lui trouver une aide à la personne. Heureusement qu'il avait Saint-Jean sous la main.

0: Mon Dieu, ce que tu vas chercher, Richard. Une aide à la personne pour la Sainte Vierge. Mais non, c'était une façon de dire que chacun doit prendre la Sainte Vierge dans son cœur, comme Saint Jean, avec Saint Jean. C'est toujours une affaire de cœur.
1: Mais le cœur n'est pas opposé au devoir. L'évangile ne plafonne pas, il est pratique. C'est pas juste une histoire de bons sentiments. Il ne suffit pas de dire Seigneur, Seigneur et de ne rien faire. C'est pas comme ça qu'on entrera dans le royaume des cieux, Valérie.
0: Oui, eh ben, on ne pourra pas nous reprocher de ne pas avoir assisté nos parents.
1: Mais comme des serviteurs quelconques. Pas inutiles, mais quelconques.
0: T'es sûr de ce que tu dis? Moi, j'ai toujours entendu inutile.
1: Les deux peuvent se dire. Mais peu importe, ce qui est rappelé, c'est de remplir notre devoir d'État sans attendre d'être récompensé et décoré.
0: Mais si on travaille pour rien, je me demande à quoi sert de se donner autant de mal. En tous les cas, de l'autre côté, on ne pourra pas nous reprocher d'avoir négligé nos parents, ni de ne pas nous être saignés pour nos enfants. Mais laisse-moi me pincer.
1: Te pincer?
0: Pour voir si je ne suis pas morte. Parce qu'à t'entendre, Richard, faut pas s'attendre à être récompensé de l'autre côté. Ou alors les enfants ont anticipé sur le ciel. 40 ans de mariage et rien. On serait paxé que ce serait la même chose.
1: Je pense même qu'on y gagnerait question impôt.
0: Moi, je ne ris pas. Et Anne, tu crois qu'elle ne pouvait pas lâcher 2 minutes sans Ghislain pour nous passer un coup de fil ou un texto si elle avait peur qu'on la retienne trop longtemps?
1: Elle est amoureuse et elle divague de bonheur et d'optimisme comme les gens qui sont du bon côté de la vie et qui en ont encore pour longtemps à vivre, comme écrit Céline. Alors, elle ne regarde pas le calendrier.
0: De toute façon, tu trouveras toujours une excuse à ta fille. Mais ne viens pas me parler de devoir. Nous, quand on était fiancés, on pensait à souhaiter l'anniversaire des parents.
1: On ne s'aimait peut-être pas assez pour tout oublier.
0: Oh, c'est agréable. Franchement, pour un anniversaire de mariage, ah, c'est agréable. Tu ne pouvais pas trouver mieux comme déclaration?
1: Parce que tu m'énerves à tout ramener à toi.
0: J'ai compris. J'ai compris ta leçon. Je suis une mère inutile, une épouse quelconque, et je n'ai pas à la ramener. 40 ans de devoir et même pas droit à une ristourne avec ma carte de fidélité.
1: Il me fait penser au fils aîné de la parabole de l'enfant prodigue. Il a même pas pris le temps de s'amuser. Boulot, boulot, pas de bon temps, accro au patrimoine et furieux que son père tue le veau gras pour un frère qui n'en vaut pas la peine.
0: Oh, je ne vois pas le rapport.
1: Mais c'est comme le serviteur inutile. Tant qu'on se prend pour des serviteurs, Valérie, on ne peut pas comprendre la gratuité de Dieu. On n'aime pas, on compte, on épargne sou par sou et on attend que tombent les intérêts.
0: Parce que je n'aime pas mes enfants? Non, mais tu peux téléphoner aux services sociaux. C'est pas trop tard.
1: Non, alors qu'il est, c'est fermé.
0: Ah, bien dit donc, cet après-midi, en préparant ma tête de veau pour te faire plaisir, j'étais loin de me douter de cette avalanche de compliments.
1: Voilà ce que c'est que de faire du hors-piste. Un anniversaire de mariage, passer à pester après nos enfants.
0: Parce que toi, t'es grand prince, tu ne regardes pas la dépense. Les enfants nous mettraient sous curatelle. Tu chanterais « Alléluia ! Ils ne nous doivent rien. Ils peuvent même tout nous prendre. »
1: Mais on n'est pas propriétaire de nos enfants et ils ne sont pas notre usufruit, Valérie. En amour, on n'est pas dépendant du calendrier. Grégoire est très stressé par son travail.
0: Si c'était l'anniversaire de ses beaux-parents, sa femme l'aurait débauché sans problème.
1: Sa femme, c'est sa femme.
0: Ben quand même.
1: Romain est débordé par ces deux petits diables en garde mal partagés.
0: Pauvre chou, lui, il est excusé.
1: Et Anne est amoureuse.
0: Oh, c'est pas un handicap.
1: Nos enfants, Valérie, ne sont plus des enfants, mais des adultes, avec des problématiques d'adultes dans un monde qui n'est plus celui d'hier.
0: Eh ben, ça promet. Les anniversaires, les fêtes, les étrennes à partir de ce soir, c'est du passé. Et s'ils s'en plaignent, ils iront voir Stéphane Bern pour les aider à sauver le patrimoine. Moi, je ne donne plus un sou.
1: Valérie, l'affection ne s'achète pas. Et cette manie que t'as, quand tu leur offres quelque chose, de leur dire que t'as tapé dans les premiers prix.
0: Je dis ça, moi ?
1: Tu t'en aperçois même pas.
0: Peut-être à nos petits-enfants, parce qu'ils ne sont pas encore en mesure de connaître le prix des choses. Mais aux enfants, non, Richard, t'es de très mauvaise foi. Je leur fais juste remarquer que c'est de la qualité, parce qu'ils voient qu'on ne se moque pas de leur tête.
1: T'as jamais lu l'évangile que la main gauche doit ignorer ce que donne la main droite ?
0: Je te vois venir, non. Je ne fais pas sonner le clairon devant moi. Je ne leur fais pas la charité.
1: Oh, encore heureux. Mais quand tu montres à Madeleine Duchaussoir et à Angélique Prévost ce que t'as offert à nos enfants et à nos petits-enfants, tu n'enlèves pas le prix sur les étiquettes pour qu'elles voient bien ce qu'il te coûte.
0: Mais on est entre femmes. Qu'est-ce que je dis ? On est entre mères.
1: Oui, les enfants n'ont pas de prix et tu ne regardes pas la dépense.
0: Tu ne vas pas me reprocher d'acheter de la qualité pour eux. Ils le valent bien, non ?
1: Ils valent plus que ça, infiniment plus que ce qu'on pourrait jamais leur offrir.
0: Au moins, Grégoire a eu raison de zapper notre invitation et les autres d'oublier de téléphoner. Comme ça, t'as pu vider ton sac, Richard. Comment t'as pu garder ça pour toi pendant 40 ans ? Ah, oh, je suis pas bien, je suis pas bien. Oh là là, j'ai la tête de veau sur l'estomac.
1: Non ! Ce sont les mandarines. C'est très lourd, les mandarines. Allez, viens t'allonger sur le canapé.

de Ben Sira, 35, 7. Glorifie le Seigneur avec générosité et ne sois pas avare des prémices que tu offres.

0: Acte 1, scène 2. Le rideau s'ouvre sur le même décor. Valérie est allongée sur le canapé. Richard est auprès d'elle.
1: Ah, tu reprends des couleurs, Valérie. Tu veux encore un petit peu d'eau ?
2: Non, ça va aller.
1: Un sucre dans de l'alcool de menthe ?
2: Non, rien.
1: Je te jure, ce sont ces mandarines, c'est lourd. Tu en as mangé au moins 3.
2: Non, que 2.
1: Un mocha ou une forêt noire aurait été mieux.
2: Non, je te dis, c'est la tête de veau.
1: Les mandarines.
2: La tête de veau.
1: Comme tu veux, mais pour moi, ce sont les mandarines.
2: La sauce gribiche, non, c'est la gribiche. Ah, j'ai mis trop d'œufs dedans.
1: Pendant 40 ans, la gribiche ne t'a jamais fait mal. Pourquoi aujourd'hui ?
2: La gribiche, sur une grosse contrariété, c'est mortel.
1: La journée n'est pas terminée, Valérie. Les enfants vont se souvenir.
2: Je m'en fiche des enfants. C'est toi. Tu ne te rends pas compte de ce que tu m'as dit, Richard. Je me demande comment...
1: Que... à quoi ? Je t'ai dit simplement que nos enfants n'ont pas de prix et que c'est pour ça qu'il ne faut pas leur dire qu'on y met le prix.
2: Je leur dis juste que c'est de la qualité.
1: Ça revient au même.
2: Ah, je prends. Allô ? Ah, c'est toi, ma chérie. Oui. Mais qu'est-ce qui se passe pour que tu appelles aussi tard ? Non, on n'est pas couchés. Devine. Non, je ne devine pas. Tu me connais, Anne. Je ne suis pas douée pour les devinettes.
3: Un anniversaire.
2: Ah, oui. Oh ben, tu sais, avec papa, on n'y pensait même pas. Au bout de 40 ans, on n'y fait plus attention.
3: Ah, les parents de Ghislain fêtent leurs 30 ans de mariage dimanche prochain et vous y allez.
2: Oui, 30 ans, ça se fête. Non, je ne vois pas quelle sorte de cadeau tu pourrais leur faire.
3: Oui, je te comprends. Dans ce milieu, il y a des codes.
2: Oui, ils sont moins directs que nous.
3: Quoi ? Que papa te verse ton argent de poche plus tôt ? Sans problème. Il me disait justement que nos enfants n'ont pas de prix. Non, je ne peux pas te le passer. Il est à la salle de bain. Il a mangé des mandarines et il a un pépin de coincé dans la gorge. Oui, c'est ça, je l'embrasse de ta part. Bisous. C'était ta fille chérie.
1: J'ai deviné, les mots croisés, ça stimule l'esprit.
2: Alors, t'as tout entendu ?
1: Ben oui, j'ai entendu. Elle veut plaire à son fiancé, elle va se taper ses parents. C'est un exotisme qui dure peu.
2: Non, mais t'as entendu ? Les 30 ans de mariage de ses futurs beaux-parents, c'est plus formidable que les 40 ans de ses parents. Ça équivaut à quoi, 30 ans ? À une période d'essai, non, rien de plus.
1: Un peu plus, Valérie, un peu plus. Ils se sont exercés avec 5 gamins. Je crois que l'essai a été concluant.
2: Non, mais cette désinvolture, je l'ai là. Après tout ce qu'on lui offre pour qu'elle puisse faire les études qu'elle aime.
1: Aimer l'autre pour ce qu'il est et non pour ce qu'il nous apporte ou ce qu'on dépense pour lui. Oui, je te l'accorde, c'est un grand saut dans le vide.
2: Eh ben, moi, ça me donne mal au cœur.
1: Parce que tu crois que je le prends à la légère ? Ça me plombe l'estomac, moi aussi. Mais j'essaie de voir ça en Dieu.
2: Quoi ? Le respect dû aux parents. C'est bien un commandement de Dieu, non ? Parce que là, c'est plutôt se fiche de notre figure. Qu'est-ce que je peux offrir aux parents de Ghislain ? Et à nous ? Rien. Un coup de fil en fin de journée, et en plus, pour réclamer une avance sur son argent de poche.
1: Excellent exercice pour l'aimer pour ce qu'elle est et non pour ce qu'on souhaite en tirer.
2: Mais qu'est-ce qu'on a à tirer de notre fille ?
1: Rien, peut-être quand même, bon, une petite manifestation d'amour.
2: C'est le moindre, hein ?
1: Pour être rassuré sur nous-mêmes, oui. Les enfants, c'est comme le bon Dieu. Il faut beaucoup d'amour pour croire en lui. Et d'ailleurs, c'est aussi ce qu'exigent les enfants, croire en eux, leur faire confiance, respecter leur liberté.
2: Leur liberté, leur liberté. Mais qu'elles la prennent, sa liberté. Mais qu'elles ne viennent pas nous racketter. On est libre quand on s'assume.
1: Liberté et autonomie sont deux choses différentes, Valérie. On ne peut pas être autonome physiquement ou financièrement, mais parfaitement libre intérieurement. Et être absolument autonome physiquement et financièrement, mais être esclave de soi-même.
2: Tu gardes tes boniments pour toi. Qu'elle achève son master, d'accord. Il ne faudrait pas qu'elle épouse son Ghislain pour se mettre à l'abri du besoin et ne rien faire.
1: Est-ce que tu vas te mettre en tête ?
2: Oh, qu'est-ce que tu crois ? On en a vu d'autres. Mais forcément, ça ne peut être le cas de ta fille.
1: Je pense qu'on l'a imprimée autrement. Bon, elle est amoureuse. Elle découvre également un autre univers avec Ghislain. Et elle voudrait qu'on soit aussi enthousiaste qu'elle. Les parents sont une sorte de chrysalide dont il faut s'échapper.
2: Elle pourrait avoir au moins la reconnaissance du ventre. Les 40 ans de mariage de ses parents, ce n'est quand même pas un fait divers.
1: Surtout à notre époque où l'on s'accouple pour une saison ou deux, guère plus. Oui, le monde tourne, Valérie. Le monde tourne. Il ne faut s'attacher à rien ni à personne. Donner sans souci de retour, comme de vrais scouts.
2: Ça, on est servi. On n'a pas besoin de tendre sa gamelle.
1: À nous d'être libres et détachés pour aider les enfants à se libérer d'eux-mêmes. Et tant pis pour notre droit au remerciement, à la reconnaissance, aux marques de gratitude.
2: Tu trouves ça normal ?
1: Évangélique. Le bon Dieu nous aide à anticiper pour qu'on ne soit pas déçus. L'amour propre qui a la sale manie de ramener tout à soi souffrira moins. On digère.

0: Qu'est-ce que tu racontes, Richard ? L'amour propre amène tout à soi. Mais avec nos enfants, c'est pas de l'amour propre, c'est de l'amour filial. Ça n'a rien à voir.
1: Ça a tout à voir, Valérie, tout. Parce que c'est le plus sensible, le plus viscéral. On peut se guérir de l'amour d'un conjoint, d'un partenaire, mais pas celui d'un enfant.
0: Alors tu vois. Ah non, je ne digère pas.
1: Plus l'amour nous prend l'estomac et nous retourne le cœur, plus on a tendance à en faire un droit. Notre gratuité n'est pas aussi désintéressée qu'on veut croire.
0: Mais comment on se désintéresserait de ses enfants ?
1: S'y intéresser, oui, mais pas les capter. Comme disait Khalil Gibran, les enfants viennent à travers nous seulement. Ils appartiennent à l'avenir. On ne peut pas les obliger à regarder constamment en arrière et à se perdre en remerciements. Quand ils seront vieux, oui, ils le feront, la larme à l'œil. Comme les anciens combattants. Mais grâce à Dieu, on ne sera plus là pour le voir.
0: Eh ben, ce sera bien dommage.
1: Non, ce sera une chance. Parce qu'on n'en tirera aucune vanité.
0: Quand on fait le bien, c'est pas de la vanité. Et ils en trouveront, eux, des parents qui honorent leurs enfants avec 40 ans de mariage. Ça n'existe plus.
1: Tu sais, l'honneur aujourd'hui, on se demande où il crèche. Pas dans le mariage en tout cas. Il y a longtemps que les invités ont bu le vin des noces de Cana.
0: C'est pas comme nous. On n'a rien bu. On n'a même pas ouvert la bouteille de champagne.
1: Tu vois, j'ai toujours été frappé par le fait que Jésus, avec ses apôtres et sa mère, partent tout de suite après que l'intendant soit allé faire goûter ce bon vin aux mariés. Il n'est pas resté. Et eux n'ont même pas su ce qui s'était passé.
0: Les serviteurs ont dû leur dire.
1: Oh, mais trop tard, Jésus avait filé. Il n'a pas attendu de remerciements. Il les a même évités. Il n'a voulu que personne lui soit redevable.
0: Si, au moins ses apôtres, puisque c'était pour qu'ils croient et s'attachent à lui.
1: Pour qu'ils soient témoins de la gloire de Dieu. Mais à vrai dire, c'était juste un signe. Et quant à le remercier, non, il ne leur a pas donné la possibilité. Il ne leur a même pas laissé le temps de trinquer.
0: Ça aurait été la moindre des choses.
1: Même sa mère, il l'a embarqué tout de suite sans lui permettre de faire la fière devant cette belle assemblée pour le super-fils qu'elle avait mis au monde. Allez, vite, vite, on se tire.
0: Oh, tu y vas un peu trop fort, Richard.
1: À peine. Non, à peine. Parce que toute sa mission allait reposer sur la foi. Et la foi ne s'impose pas. Elle rend libre comme l'amour. Libre le conjoint et les enfants.
0: Mais on ne les a jamais emprisonnés ni regrettés. Tous les trois ont été attendus. Tu ne peux pas dire le contraire.
1: Ah, le Messie aussi était attendu. Mais comme on y mettait autre chose que ce qu'il venait apporter, il a été rejeté. L'amour ne s'impose ni par la force physique, ni par des performances intellectuelles. Il s'épanouit par la foi en l'autre. S'il avait été autre chose, le Christ s'y serait pris autrement, comme lui a suggéré le diable en faisant une démonstration de force pour se mettre le monde dans sa poche. Puisqu'à preuve du contraire, il a plutôt fait une démonstration de faiblesse.
0: Non, Richard, ne fais pas passer ta faiblesse envers les enfants sur le compte du Messie.
1: Faiblesse ? Quelle faiblesse ?
0: T'as toujours été trop faible avec Anne. Résultat, elle se moque complètement de nous maintenant.
1: Mais elle n'est plus au CM1. Tu ne peux pas l'obliger à réciter un poème pour la fête des mères.
0: Tu peux dire ce que tu veux, moi, ça me fait mal. Moi, ça me fait mal de la voir tout feu, tout flamme, pour les parents de Ghislain qu'elle connaît à peine. Et à ses propres parents, elle lance juste en passant un bon anniversaire de mariage. Et en plus, en fin de journée, des étrangers. Voilà ce qu'on est devenu, des étrangers. Elle oublie que c'est grâce à nous, si elle est sur la terre et si elle peut faire des études qu'elle fait.
1: Mais tu l'as déjà dit pour Grégoire, une montagne d'indifférence et d'égoïsme, après ce qu'ils nous ont coûté.
0: Un bouquet de fleurs en promotion, fait pas avec les invendus de la semaine dernière.
1: Mais au moins, il a fait la démarche. Et Romain, Il ne s'est pas précipité sur le téléphone. Pourtant, lui aussi, on l'a aidé quand il s'est marié.
0: C'est pas ce qu'on a fait de mieux. Le pauvre, on aurait dû mettre notre veto.
1: Il ne nous aurait pas écoutés. Et il aurait vécu avec elle, quand même.
0: Oui, mais il n'aurait pas eu de frais de divorce et à jouer la femme au foyer tous les 15 jours pour éviter la pension alimentaire.
1: Mais il est fou de ses petits, ne dit pas de telles monstruosités.
0: Ah, ayez donc des enfants. Pour ce qu'on en retire. Si ce n'est pas de l'ingratitude, ce sont des soucis en permanence.
1: S'oublier, Valérie, s'oublier.
0: Eh bien, moi, je n'oublie pas.
1: Non, s'oublier soi-même, ne pas attendre de retour, faire le bien, pas pour soi.
0: Oh, ce que tu m'agaces a toujours mélangé la religion aux affaires de famille.
1: T'as raison, chacun chez soi, séparation des pouvoirs.
0: Non, mais la religion, c'est une question intime, Richard.
1: C'est formidable, d'ailleurs, comme le monde s'épanouit en paix depuis que le bon Dieu a été renvoyé dans ses foyers. On peut appuyer sur la gâchette ou sur la seringue en toute légalité. Plus d'objection, la conscience peut défiler au pas de loi.
0: Mais qu'est-ce que tu dis, Richard ? De quoi te faire arrêter ? Non, non, c'est simplement trop de laxisme partout, tout le contraire d'une bonne dictature.
1: Mais c'est un monstre à deux têtes, Valérie. Et on lui ressemble un peu, beaucoup même. Il suffit de voir comment on agit avec nos enfants, ou on relativise, ou alors on sévit.
0: Mais c'est bien normal, non? On est des parents normaux, aimants et responsables. On ne peut pas laisser tout faire. Ah, et puis zut, on est en droit d'exiger un minimum de considération. Tiens, prends, parce que je suis pas en état.
1: Allô, oui ? Ah, Romain, comment tu vas ?
0: Ah, c'est Romain ? Passe-le-moi, Richard. Allô ? Allô, mon grand, comment tu vas ? Et les petits ? Oui, je comprends que tu aies oublié, avec les petits. Et faut dire que t'as jamais été très anniversaire. Mais non, mon chéri. On n'est pas comme ça avec papa. Tu sais comme on est. Le bonheur des enfants d'abord, nous après. Oui, mon grand. Ah, t'es adorable. Oui.

Du livre des Proverbes, 25-27. Il n'est pas bon de manger trop de miel, ni de rechercher gloire sur gloire.

0: Acte 1, scène 3. Le rideau s'ouvre sur le même décor. Valérie est toujours au téléphone avec Romain. Richard attend que ça se passe.
1: Oui! Oui! Mon chéri! Oui! Allez, je t'embrasse très fort! T'embrasses bien les petits!
2: T'as raccroché?
1: Eh ben oui! On s'est tout dit! T'avais quelque chose de particulier à lui dire?
2: Au moins le remercier pour nous avoir souhaité notre anniversaire.
1: J'entendais les petits derrière qui commençaient à s'impatienter.
2: Forcément, t'es resté une demi-heure au téléphone, montre en main.
1: Oh, le pauvre! Mais c'est déjà adorable qu'il n'oublie pas notre anniversaire. Je n'allais pas lui raccrocher au nez. Ah, parfois, Richard, tu es d'une désinvolture. C'est choquant. Les enfants ne disent rien parce qu'ils sont bien élevés. Mais je t'assure, c'est choquant.
2: Mais je ne vois pas en quoi je suis désinvolte. Non, mais ça, c'est un comble. Tu m'as arraché le téléphone des mains dès que t'as entendu que c'était ton fils chéri et tu as raccroché sans te soucier si son père avait quelque gentillesse à lui dire.
1: Ah, ne crie pas. J'ai déjà la tête en bouillie et l'estomac au bord des lèvres.
2: Les mandarines. J'ai encore tort, les mandarines.
1: La gribiche, et j'ai raison.
2: Moi, je dis les mandarines.
1: La gribiche.
2: Les mandarines. J'en ai mangé qu'une, et je vais bien. Mais toi, trois ou quatre.
1: Oh, tu m'énerves à la fin. Pense ce que tu veux. Ah, c'est pas vrai. Le coup de fil de Romain m'avait remise d'aplomb. Et voilà. Oh, je suis mal à nouveau.
2: Non, mais c'est toi qui m'as agressé.
1: Agressé? Rien que ça. Un de nos enfants, le seul d'ailleurs, qui pense gentiment à l'anniversaire de mariage de ses parents, qui s'inquiète d'eux.
2: Bah, je te signale qu'il est le dernier à y avoir pensé et avoir téléphoné.
1: Ah, je voudrais t'y voir, toi, avec deux petits qui crient toute la sainte journée.
2: Ce sont des enfants.
1: Je te signale, Richard, que j'en ai eu trois. Et je sais ce que c'est des enfants. Mais la mère leur passe tout. Alors, quand ce pauvre Romain les récupère, je te dis pas le mal qu'il a.
2: Oh, sentir très bien.
1: Oh, c'est toi qui le dis. Non, mais je passe un petit moment avec lui au téléphone pour le remercier et savoir comment il va, et je t'agresse.
2: Quand il s'agit de Romain, je ne peux rien dire. Tu m'arraches le téléphone des mains et tu raccroches sans me demander si je veux lui parler. Romain, c'est ta propriété privée.
1: C'est le seul qui soit aussi reconnaissant pour ce qu'on lui fait. Et s'il y en a un qui ne méritait pas ce qui lui est arrivé, c'est bien lui.
2: On ne mérite jamais ce qui nous arrive, ni en mal, ni en bien d'ailleurs.
1: Quand même, il y en a sur lesquels le ciel s'acharne injustement. Tu ne peux pas dire le contraire.
2: Si, si, je dis le contraire, parce que ce ne sont pas ceux à qui tout réussit qui sont les plus aimés du ciel.
1: Ah bien, merci pour la

0: elle.
1: Malheureux vous les riches, vous avez votre récompense. Malheureux êtes-vous quand on dit trop de bien de vous. C'est comme ça qu'on traitait les faux prophètes.
0: Oh, ben là, je suis tranquille pour Romain. Mais c'est quoi ça?
1: L'évangile, tout simplement. Alors arrête d'en faire des kilos avec ton Romain, tu vas finir par lui enlever tous ses mérites.
0: Mais comment tu peux dire ça, Richard?
1: Pense à son frère et à sa sœur, il n'y en a que pour Romain. Tu leur en rabats tellement les oreilles que tu vas finir par le faire prendre en grippe.
0: Comme si je passais mon temps à leur exposer les problèmes de leur frère.
1: Tu t'en rends pas compte. Et Romain par-ci, et Romain par-là, le mur des lamentations.
0: Ah, c'est facile pour toi. Le ciel lui tombe sur la tête en permanence, mais c'est formidable, comme mon fils est aimé du bon Dieu.
1: J'en souffre autant que toi, mais j'essaie de voir les choses plus spirituellement pour garder la foi.
0: Eh bien moi, je ne suis pas spirituelle à ce point, et je continue à penser que ni moi ni Romain ne méritons ce qui nous est arrivé. Si, bienheureux ceux qui pleurent, ils seront consolés, te transportent au septième ciel, pas moi, ni ce pauvre Romain non plus.
1: Les raisons de Dieu sont cachées.
0: Et bien cachées.
1: Pour qu'on ne fasse pas les choses à sa place, trop vite et mal.

0: Dieu soit loué, Richard. On n'a pas de fils prêtre. Parce que s'il avait eu du succès et qu'il se soit fait un nom dans le diocèse, t'aurais été au sans-coup.
1: Oui, parce qu'il ne s'agit pas de se faire un nom, mais de se faire une âme avec la grâce de Dieu. Un nom peut nuire à l'âme. Combien de nos jours sont tombés en soignant leur renommée et en négligeant leur âme?
0: C'est ce que je dis. On a échappé au pire. Et je me demande si dans ton fort interne, tu n'es pas ravi que le couple de Romain se soit soldé par un échec.
1: Oh, Valérie, qu'est-ce que tu racontes? On ne se réjouit jamais d'un échec en amour. Jésus n'a pas hésité longtemps, lui, à transformer l'eau plate en vin capiteux pour que la noce aille jusqu'au bout de la nuit. Il voulait réjouir les jeunes époux.
0: Évidemment, puisque c'était leur mariage.
1: Laisse-moi finir. Oui, justement, si Jésus s'est carapaté en douce, ni vu ni connu, avant que les serviteurs racontent ce qui s'était passé, c'était pour ne pas voler la vedette aux mariés. Parce que Dieu est comme ça, il n'accapare pas la lumière. C'est bien la raison pour laquelle beaucoup ne le voient pas.
0: C'est idiot.
1: Mais il est Dieu, et les idioties du bon Dieu sont sa sagesse même.
0: Bravo! Prends le bon Dieu pour un idiot.
1: C'est pas moi qui le dis, c'est saint Paul. La folie de Dieu est plus sage que les hommes, parce que sa sagesse, c'est son amour. Saint Paul dit même sa faiblesse.
0: Moi, tu vois, ce genre de discours, ça passe de moins en moins. Si on ne manifeste pas à l'autre qu'on l'aime, mais comment le saurait-il? Non, je trouve ça idiot. Oui, excuse-moi, je trouve pas d'autre mot. C'est idiot.
1: Jésus n'allait pas voler l'amour du marié à sa bien-aimée. Au contraire, avec ce vin, je dirais un tantinet aphrodisiaque, il a décuplé sa passion. Et il est parti pour ne pas capter l'attention.
0: J'ai compris la leçon. Je dois me taire, même si les enfants ne voient pas tous les sacrifices qu'on a faits pour eux. Forcément, nulle surprise s'ils nous considèrent comme des étrangers.
1: Tu voudrais qu'ils nous soient redevables, mais avec tous tes sacrifices, tu vas les contraindre moralement à nous aimer. Mais l'amour, ça n'a pas de prix, Valérie, c'est gratuit.
0: C'est gratuit ! Demande à ta banque. Parce que tout ce qu'on a dépensé pour eux, on pourrait avoir 3 maisons à l'heure qu'il est.
1: Parce que tu préférerais peut-être les avoir à la maison à galérer avec des petits boulots de rien?
0: Non, mais j'aimerais qu'ils prennent conscience qu'ils ont des situations, c'est grâce à nous. Si Anne a trouvé un bel ingénieur, c'est parce qu'on lui paie des études à Paris. C'est pas ici en province qu'elle l'aurait dégoté.
1: Mon Dieu, Valérie, ce que tu peux être vénale.
0: Je ne suis pas vénale, mais j'aimerais simplement que les enfants aient un peu plus de reconnaissance. Parce que s'ils ont besoin d'amour, nous aussi, on en a besoin.
1: C'est vrai. Mais l'amour ne s'achète pas. Jésus multiplie les pains en douce. Encore une fois, il n'y a que ceux qui les ont distribués qui s'en sont aperçus. Et quand le lendemain, la foule, prenant conscience du miracle, s'est mise à sa recherche parce qu'il s'était éclipsé, Jésus, non sans rudesse, lui reproche de ne pas avoir vu le signe éclatant de l'amour de Dieu, mais s'est seulement réjoui d'avoir le ventre plein.
0: Eh bien, tu vois, c'est ce que je dis. Les gens ne voient rien si on ne leur dit pas.
1: Mais Jésus, lui, n'a jamais accaparé la vedette. Jamais forcé les gens à l'aimer. Juste à leur faire toucher du doigt l'amour du Père, oui, avec cette manne divine. Mais eux, comme leurs ancêtres dans le désert, n'ont été sensibles à leur estomac. Il en a été profondément peiné.
0: Et tu voudrais que je ne le sois pas, moi, qui ne suis pas Jésus-Christ? Non. Ah, ça me brouille plutôt l'estomac.
1: Oui, c'est plus probable que la gribiche.
0: Elle n'a pas aidé. Ah, non, Richard, qu'est-ce que c'est que cette boîte? Je ne veux pas prendre de cachet. Non, je ne peux rien avaler dans l'état où je suis.
1: Mais regarde bien, c'est pas une boîte d'aspirine.
0: Un coffret?
1: Ouvre.
0: Oh, c'est pas vrai? Une Mais t'es fou! T'as pas dû payer ça bon marché!
1: Raisonnablement, elle n'est pas non plus sertie de 40 rubis, juste un seul.
0: Mais t'es fou! C'est trop! Non mais sans rire, t'as payé ça combien?
1: Une fortune! Heureusement que Grégoire et Romain m'ont largement aidé. Anne ne pouvait pas, mais c'est elle qui a tenu absolument à la choisir, et ses frères lui ont donné le feu vert. Passe ça à ton doigt, voir si elle te va. Je te sens hésitante. T'es pas heureuse?
0: Heureuse? Le mot est faible. Ah, et les enfants? Oh, les enfants, c'est trop. Des amours. Si je m'attendais. Et moi, je ne t'ai rien acheté. J'ai rien à t'offrir. Je suis confuse.
1: Mais si, tu m'as fait un incroyable cadeau. 3 diamants, Grégoire, Romain et Anne. Et une pantagruélique tête de veau, sauce gribiche. Je te pardonne pour le moka.
0: Mais Richard, tu n'as pas idée des prix. Les pâtisseries, c'est inabordable aujourd'hui.

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Seigneur, tes mains m'ont façonné, affermi, éclaire-moi que j'apprenne tes volontés. Psaume 118, 73.

Être juste nous sera accordé, puisque nous croyons en celui qui a ressuscité d'entre les morts, Jésus, notre Seigneur. Romains 4, 24.

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Suite du chapitre 6. Le chrétien est affranchi du péché. Quoi donc ? Allons-nous pécher parce que nous ne sommes pas sous la loi mais sous la grâce ? Certes non. Ne savez-vous pas qu'en vous offrant à quelqu'un comme esclave pour obéir, vous devenez les esclaves du maître à qui vous obéissez, soit du péché pour la mort, soit de l'obéissance pour la justice ? Mais grâce soit rendue à Dieu. Jadis esclave du péché, vous vous êtes soumis cordialement à la règle de doctrine à laquelle vous avez été confiés et, affranchis du péché, vous avez été asservis à la justice. J'emploie une comparaison humaine en raison de votre faiblesse naturelle. Car si vous avez jadis offert vos membres comme esclaves à l'impureté et au désordre de manière à vous désordonner, offrez-les de même aujourd'hui à la justice pour vous sanctifier.

les fruits du péché et de la justice. Quand vous étiez esclave du péché, vous étiez libre à l'égard de la justice. Quels fruits recueillez-vous alors d'actions dont aujourd'hui vous rougissez? Car leur aboutissement, c'est la mort. Mais aujourd'hui, libéré du péché et asservi à Dieu, vous fructifiez pour la sainteté, et l'aboutissement, c'est la vie éternelle. Car le salaire du péché, c'est la mort. Mais le don gratuit de Dieu, c'est la vie éternelle dans le Christ Jésus, notre Seigneur. »

Chapitre 7. Le chrétien est affranchi de la loi. Ou bien, ignorez-vous, frères, je parle à des experts en fait de loi, que la loi ne s'impose à l'homme que durant sa vie. C'est ainsi que la femme mariée est liée par la loi au mari tant qu'il est vivant. Mais si l'homme meurt, elle se trouve dégagée de la loi du mari. C'est donc du vivant de son mari qu'elle portera le nom d'adultère, si elle devient la femme d'un autre. Mais en cas de mort du mari, elle est si bien affranchie de la loi qu'elle n'est pas adultère en devenant la femme d'un autre. Ainsi, mes frères, vous de même, vous avez été mis à mort à l'égard de la loi par le corps du Christ pour appartenir à un autre, à celui qui est ressuscité d'entre les morts, afin que nous fructifions pour Dieu. De fait, quand nous étions dans la chair, les passions pécheresses qui se servent de la loi opéraient en nos membres afin que nous fructifions pour la mort. Mais, à présent, nous avons été dégagés de la loi, étant morts à ce qui nous tenait prisonniers, de manière à servir dans la nouveauté de l'esprit et non plus dans la vétusté de la lettre.

Le rôle de la loi. Qu'est-ce à dire ? Que la loi est péché ? Certes non. Seulement je n'ai connu le péché que par la loi. Et, de fait, j'aurais ignoré la convoitise si la loi n'avait dit « Tu ne convoiteras pas ». Mais, saisissant l'occasion, le péché par le moyen du précepte produisit en moi toute espèce de convoitise. Car sans la loi, le péché n'est qu'un mort. Ah, je vivais jadis sans la loi, mais quand le précepte est survenu, le péché a pris vie, tandis que moi, je suis mort. Et il s'est trouvé que le précepte, fait pour la vie, me conduisit à la mort. Car le péché saisit l'occasion, et utilisant le précepte, me séduisit, et par son moyen me tua. La loi, elle, est donc sainte, et saint le précepte, est juste et bon. Une chose bonne serait-elle donc devenue mort pour moi ? Certes non. Mais c'est le péché, lui qui, afin de paraître péché, se servit d'une chose bonne pour me procurer la mort, afin que le péché exerçât toute sa puissance de péché par le moyen du précepte.

La lutte intérieure. En effet, nous savons que la loi est spirituelle. Mais moi, je suis un être de chair, vendu au pouvoir du péché. Vraiment, ce que je fais, je ne le comprends pas, car je ne fais pas ce que je veux, mais je fais ce que je hais. Or, si je fais ce que je ne veux pas, je reconnais, d'accord avec la loi, qu'elle est bonne. En réalité, ce n'est plus moi qui accomplis l'action, mais le péché qui habite en moi. Car je sais que nul bien n'habite en moi, je veux dire dans ma chair. En effet, vouloir le bien est à ma portée, mais non pas l'accomplir. Puisque je ne fais pas le bien que je veux, et commets le mal que je ne veux pas. Or, si je fais ce que je ne veux pas, ce n'est plus moi qui accomplis l'action, mais le péché qui habite en moi. Je trouve donc une loi s'imposant à moi, quand je veux faire le bien. Le mal seul se présente à moi, car je me complais dans la loi de Dieu, du point de vue de l'homme intérieur. Mais j'aperçois une autre loi dans mes membres, qui lutte contre la loi de ma raison et m'enchaîne à la loi du péché qui est dans mes membres. Malheureux homme que je suis, qui me délivrera de ce corps qui me voue à la mort? Grâce soit à Dieu par Jésus-Christ notre Seigneur. C'est donc bien moi qui, par la raison, sers une loi de Dieu, et par la chair, une loi de péché.

Deuxième section, la vie du chrétien dans l'esprit. La vie de l'esprit. Il n'y a donc plus maintenant de condamnation pour ceux qui sont dans le Christ Jésus. La loi de l'esprit qui donne la vie dans le Christ Jésus t'a affranchi de la loi du péché et de la mort. De fait, chose impossible à la loi, impuissante du fait de la chair, Dieu, en envoyant son propre Fils avec une chair semblable à celle du péché et en vue du péché, a condamné le péché dans la chair, afin que le précepte de la loi fût accompli en nous, dont la conduite n'obéit pas à la chair, mais à l'esprit. En effet, ceux qui vivent selon la chair désirent ce qui est charnel, ceux qui vivent selon l'esprit, ce qui est spirituel. Car le désir de la chair, c'est la mort, tandis que le désir de l'esprit, c'est la vie et la paix, puisque le désir de la chair est inimitié contre Dieu. Il ne se soumet pas à la loi de Dieu. Il ne le peut même pas, et ceux qui sont dans la chair ne peuvent plaire à Dieu. Vous, vous n'êtes pas dans la chair, mais dans l'esprit, puisque l'esprit de Dieu habite en vous. Qui n'a pas l'esprit du Christ ne lui appartient pas. Mais si le Christ est en vous, bien que le corps soit mort déjà en raison du péché, l'esprit est vie en raison de la justice. Et si l'esprit de celui qui a ressuscité Jésus d'entre les morts habite en vous, celui qui a ressuscité le Christ Jésus d'entre les morts donnera aussi la vie à vos corps mortels par son esprit qui habite en vous. Ainsi donc, mes frères, nous sommes débiteurs, mais non point envers la chair pour devoir vivre selon la chair. Car si vous vivez selon la chair, vous mourrez. Mais si par l'esprit vous faites mourir les œuvres du corps, vous vivrez. »

grâce à l'Esprit. En effet, tous ceux qu'anime l'Esprit de Dieu sont fils de Dieu. Aussi bien n'avez-vous pas reçu un esprit d'esclave pour retomber dans la crainte. Vous avez reçu un esprit de fils adoptif qui nous fait nous écrier « Abba, Père !» L'Esprit en personne se joint à notre esprit pour attester que nous sommes enfants de Dieu. Enfant et donc héritier. Héritier de Dieu et co-héritier du Christ, puisque nous souffrons avec lui pour être aussi glorifiés avec lui. »

destiné à la gloire. J'estime en effet que les souffrances du temps présent ne sont pas à comparer à la gloire qui doit se révéler en nous. Car la création en attente aspire à la révélation des fils de Dieu. Si elle fut assujettie à la vanité, non qu'elle l'eût voulu, mais à cause de celui qui l'y a soumise, c'est avec l'espérance d'être, elle aussi, libérée de la servitude, de la corruption, pour entrer dans la liberté de la gloire des enfants de Dieu. Nous le savons, en effet, toute la création, jusqu'à ce jour, gémit en travail d'enfantement. Et non pas elle seule. Nous-mêmes, qui possédons les prémices de l'Esprit, nous gémissons, nous aussi, intérieurement, dans l'attente de la rédemption de notre corps, car notre salut est objet d'espérance. Et voir ce qu'on espère, ce n'est plus l'espérer. Ce qu'on voit, comment pourrait-on l'espérer encore? Mais espérer ce que nous ne voyons pas, c'est l'attendre avec constance. Pareillement, l'Esprit vient au secours de notre faiblesse, car nous ne savons que demander pour prier comme il faut. Mais l'Esprit lui-même intercède pour nous en des gémissements ineffables, et celui qui sonde les cœurs sait quel est le désir de l'Esprit et que son intercession pour les saints correspond aux vues de Dieu. »

le plan du salut. Et nous savons qu'avec ceux qui l'aiment, Dieu collabore en tout pour leur bien, avec ceux qu'il a appelés selon son dessein. Car ceux que d'avance il a discernés, il les a aussi prédestinés à reproduire l'image de son Fils, afin qu'il soit l'aîné d'une multitude de frères. Et ceux qu'il a prédestinés, il les a aussi appelés. Ceux qu'il a appelés, il les a aussi justifiés. Ceux qu'il a justifiés, il les a aussi glorifiés.

Hymne à l'amour de Dieu. Que dire après cela? Si Dieu est pour nous, qui sera contre nous? Lui qui n'a pas épargné son propre Fils, mais l'a livré pour nous tous. Comment avec lui ne nous accordera-t-il pas toute faveur? Qui se fera l'accusateur de ceux que Dieu a élus? C'est Dieu qui justifie. Qui donc condamnera? Le Christ Jésus, celui qui est mort, que dis-je? Ressuscité, qui est à la droite de Dieu, qui intercède pour nous? Qui nous séparera de l'amour du Christ? La tribulation, l'angoisse, la persécution, la faim, la nudité, les périls, le glaive? Selon le mot de l'Écriture, à cause de toi, l'on nous met à mort tout le long du jour. Nous avons passé pour des brebis d'abattoir. Mais en tout cela, nous sommes les grands vainqueurs, par celui qui nous a aimés. Oui, j'en ai l'assurance, ni mort ni vie, ni ange ni principauté, ni présent ni avenir, ni puissance, ni hauteur ni profondeur, ni aucune autre créature ne pourra nous séparer de l'amour de Dieu, manifesté dans le Christ Jésus notre Seigneur.

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Troisième section, la situation d'Israël. Chapitre 9. Les privilèges d'Israël. Je dis la vérité dans le Christ, je ne mens point. Ma conscience m'en rend témoignage dans l'Esprit Saint. J'éprouve une grande tristesse et une douleur incessante en mon cœur, car je souhaiterais d'être moi-même anathème, séparé du Christ pour mes frères, ceux de ma race selon la chair, eux qui sont israélites, à qui appartiennent l'adoption filiale, la gloire, les alliances, la législation, le culte, les promesses et aussi les patriarches, et de qui le Christ est issu selon la chair, lequel est au-dessus de tout. Dieu bénit éternellement. Amen.

Dieu n'est pas infidèle. Non, certes que la parole de Dieu ait failli, car tous les descendants d'Israël ne sont pas Israël. De même que, pour être postérité d'Abraham, tous ne sont pas ses enfants. Mais c'est par Isaac qu'une descendance portera ton nom, ce qui signifie « ce ne sont pas les enfants de la chair qui sont enfants de Dieu ». Seuls comptent comme postérité les enfants de la promesse. Voici en effet les termes de la promesse. Vers cette époque, je viendrai et Sarah aura un fils. Mieux encore, Rebecca avait conçu d'un seul homme, Isaac notre père. Or, avant la naissance des enfants, quand il n'avait fait ni bien ni mal, pour que s'affirmât la liberté de l'élection divine, qui dépend de celui qui appelle et non des œuvres, il lui fut dit, « L'aîné servira le cadet, selon qu'il est écrit, « J'ai aimé Jacob et j'ai haï Ésaü. »

Dieu n'est pas injuste. Qu'est-ce à dire? Dieu serait-il injuste? Certes non. Car il dit à Moïse, « Je fais miséricorde à qui je fais miséricorde, et j'ai pitié de qui j'ai pitié. » Il n'est donc pas question de l'homme qui veut ou qui court, mais de Dieu qui fait miséricorde. Car l'Écriture dit au Pharaon, « Je t'ai suscité à dessein, pour montrer en toi ma puissance, et pour qu'on célèbre mon nom par toute la terre. » Ainsi donc, il fait miséricorde à qui il veut, et il endurcit qui il veut. Tu vas donc me dire, qu'a-t-il encore à blâmer, qui résiste en effet à sa volonté? Ô homme, vraiment, qui es-tu pour disputer avec Dieu? L'œuvre va-t-elle dire à celui qui l'a modelée, « Pourquoi m'as-tu fait ainsi? Le potier n'est-il pas maître de son argile pour fabriquer de la même pâte un vase de luxe ou un vase ordinaire? Eh bien, si Dieu, voulant manifester sa colère et faire connaître sa puissance, a supporté avec beaucoup de longanimité des vases de colère devenus dignes de perdition, dans le dessein de manifester la richesse de sa gloire envers des vases de miséricorde qu'il a d'avance préparés pour la gloire, envers nous qu'il a appelés non seulement d'entre les Juifs, mais encore d'entre les païens. »

fidélité et appel prévu par l'Ancien Testament. C'est bien ce qu'il dit en Osée. J'appellerai mon peuple, celui qui n'était pas mon peuple, et bien-aimé, celle qui n'était pas la bien-aimée. Et au lieu même où on leur avait dit, vous n'êtes pas mon peuple, on les appellera fils du Dieu vivant. Et Isaïe s'écrit en faveur d'Israël, quand le nombre des fils d'Israël serait comme le sable de la mer, le reste sera sauvé. Car sans retard ni reprise, le Seigneur accomplira sa parole sur la terre. Et comme l'avait prédit Isaïe, si le Seigneur Sabaoth ne nous avait laissé un germe, nous serions devenus comme Sodome, assimilés à Gomorre. Que conclure ? Que des païens qui ne poursuivaient pas de justice ont atteint une justice, la justice de la foi, tandis qu'Israël qui poursuivait une loi de justice n'a pas atteint la loi. Pourquoi ? Parce que, au lieu de recourir à la foi, ils comptaient sur les œuvres. Ils ont buté contre la pierre d'achoppement, comme il est écrit, « Voici que je pose en Sion une pierre d'achoppement et un rocher qui fait tomber, mais qui croit en lui ne sera pas confondu. »

les Juifs ont méconnu la justice de Dieu. Frères, certes l'élan de mon cœur et ma prière à Dieu pour eux, c'est qu'ils soient sauvés. Car je leur rends témoignage qu'ils ont du zèle pour Dieu, mais c'est un zèle mal éclairé. Méconnaissant la justice de Dieu et cherchant à établir la leur propre, ils ont refusé de se soumettre à la justice de Dieu, car la fin de la loi, c'est le Christ pour la justification de tout croyant.

annoncé par Moïse. Moïse écrit en effet de la justice née de la loi, qu'en l'accomplissant, l'homme vivra par elle, tandis que la justice née de la foi, elle, parle ainsi. Ne dis pas dans ton cœur, qui montera au ciel ? Entends pour en faire descendre le Christ. Ou bien, qui descendra dans l'abîme ? Entends, pour faire remonter le Christ de chez les morts ? Que dit-elle donc ? La parole est tout près de toi, sur tes lèvres et dans ton cœur. Entends, la parole de la foi que nous prêchons. En effet, si tes lèvres confessent que Jésus est Seigneur, et si ton cœur croit que Dieu l'a ressuscité des morts, tu seras sauvé. Car la foi du cœur obtient la justice, et la confession des lèvres le salut. L'Écriture ne dit-elle pas, quiconque croit en lui ne sera pas confondu ? Aussi bien n'y a-t-il pas de distinction entre

Ils sont inexcusables. Mais comment l'invoquer sans d'abord croire en lui? Et comment croire sans d'abord l'entendre? Et comment entendre sans prédicateur? Et comment prêcher sans être d'abord envoyé? Selon le mot de l'Écriture, qu'ils sont beaux les pieds des messagers de bonne nouvelle. Mais tous n'ont pas obéi à la bonne nouvelle, car Isaïe l'a dit, « Seigneur, qui a cru à notre prédication ?» Ainsi la foi naît de la prédication, et la prédication se fait par la parole du Christ. Or, je demande, n'auraient-ils pas entendu? Et pourtant leur voix a retenti par toute la terre, et leurs paroles jusqu'aux extrémités du monde. Mais je demande, Israël n'aurait-il pas compris? Déjà, Moïse dit, « Je vous rendrai jaloux de ce qui n'est pas une nation. Contre une nation sans intelligence, j'exciterai votre dépit. » Et Isaïe ose ajouter, « J'ai été trouvé par ceux qui ne me cherchaient pas. Je me suis manifesté à ceux qui ne m'interrogeaient pas. » Tandis qu'il dit à l'adresse d'Israël, « Tout le jour, j'ai tendu les mains vers un peuple désobéissant et rebelle. »

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Le reste d'Israël. Je demande donc, Dieu aurait-il rejeté son peuple? Certes non. Ne suis-je pas moi-même israélite, de la race d'Abraham, de la tribu de Benjamin? Dieu n'a pas rejeté le peuple que d'avance il a discerné. Ou bien, ignorez-vous ce que dit l'Écriture à propos d'Élie, quand il s'entretient avec Dieu pour accuser Israël? Seigneur, ils ont tué tes prophètes, rasé tes autels, et moi je suis

Rester seule, elles en veulent à ma vie. Eh bien, que lui répond l'oracle divin? Je me suis réservé 7000 hommes qui n'ont pas fléchi le genou devant Baal. Ainsi, pareillement aujourd'hui, il subsiste un reste, élu par la grâce. Mais si c'est par grâce, ce n'est plus en raison des œuvres. Autrement, la grâce n'est plus grâce. Que conclure? Ce que recherche Israël, il ne l'a pas atteint. Mais ceux-là l'ont atteint, qui ont été élus. Les autres, ils ont été endurcis, selon le mot de l'Écriture. Dieu leur a donné un esprit de torpeur. Ils n'ont pas d'yeux pour voir, d'oreilles pour entendre jusqu'à ce jour. David dit aussi, que leur table soit un piège, un lacet, une cause de chute, et leur serve de salaire. Que leurs yeux sont ténèbres pour ne point voir, et fais-leur sans arrêt courber le dos.

La restauration future. Je demande donc, serait-ce pour une vraie chute qu'ils ont branché ? Certes non, mais leur faux pas a procuré le salut aux païens, afin que leur propre jalousie en fût excitée. Et si leur faux pas a fait la richesse du monde et leur amoindrissement la richesse des païens, que ne fera pas leur totalité ? Or, je vous le dis à vous, les païens, je suis bien l'apôtre des païens et j'honore mon ministère, mais c'est avec l'espoir d'exciter la jalousie de ceux de mon sang et d'en sauver quelques-uns. Car si leur mise à l'écart fut une réconciliation pour le monde, que sera leur admission, sinon une résurrection d'entre les morts ?

l'olivier sauvage et l'olivier franc. Or, si les prémices sont saintes, toute la pâte aussi. Et si la racine est sainte, les branches aussi. Mais si quelques-unes des branches ont été coupées, tandis que toi, sauvageon d'olivier, tu as été greffé parmi elles pour bénéficier avec elles de la sève de l'olivier, ne va pas te glorifier aux dépens des branches. Ou si tu veux te glorifier, ce n'est pas toi qui portes la racine, c'est la racine qui te porte. Tu diras, on a coupé des branches pour que, moi, je fusse greffé. Fort bien. Elles ont été coupées pour leur incrédulité, et c'est la foi qui te fait tenir. Ne t'enorgueillis pas, crains plutôt. Car si Dieu n'a pas épargné les branches naturelles, prends garde qu'il ne t'épargne pas davantage. Considère donc la bonté et la sévérité de Dieu. Sévérité envers ceux qui sont tombés et envers toi. Bonté, pourvu que tu demeures en cette bonté. Autrement, tu seras retranché toi aussi. Et eux, s'ils ne demeurent pas dans l'incrédulité, ils seront greffés. Dieu est bien assez puissant pour les greffer à nouveau. En effet, si toi tu as été retranché de l'olivier sauvage, auquel tu appartenais par nature, et greffé, contre nature, sur un olivier franc, combien plus eux, les branches naturelles, seront-ils greffés sur leur propre olivier ?

La conversion d'Israël. Car je ne veux pas, frères, vous laisser ignorer ce mystère, de peur que vous ne vous complaisiez en votre sagesse. Une partie d'Israël s'est endurcie jusqu'à ce que soit entrée la totalité des païens, et ainsi tout Israël sera sauvé, comme il est écrit, « De Sion viendra le libérateur, il ôtera les impiétés du milieu de Jacob. » Et voici quelle sera mon alliance avec eux lorsque j'enlèverai leurs péchés. Ennemis, il est vrai, selon l'Évangile, à cause de vous, ils sont, selon l'élection, chéris à cause de leur Père. Car les dons et l'appel de Dieu sont sans repentance. En effet, de même que jadis vous avez désobéi à Dieu et qu'au temps présent vous avez obtenu miséricorde grâce à leur désobéissance, eux de même au temps présent ont désobéi grâce à la miséricorde exercée envers vous, afin qu'eux aussi, ils obtiennent au temps présent miséricorde. Car Dieu a enfermé tous les hommes dans la désobéissance pour faire à tous miséricorde. »

Hymne à la sagesse miséricordieuse. Ô abîme de la richesse, de la sagesse et de la science de Dieu, que ses décrets sont insondables et ses voies incompréhensibles, qui en effet a jamais connu la pensée du Seigneur, qui en fut jamais le conseiller, ou bien qui l'a prévenu de ses dons pour devoir être payé de retour? Car tout est de lui, et par lui, et pour lui. À lui soit la gloire éternellement. Amen.

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en préparant cette conférence, là, en échangeant un petit peu avec le père Dominique, deux questions s'étaient présentées. Tout d'abord, comment expliquer la notoriété si rapide de Sœur Thérèse de l'Enfant Jésus, hein, qui est morte inconnue au Carmel de Lisieux, comme je pense tout le monde sait, le 30 septembre 1897, et qui a été canonisée le 17 mai 1925. Et puis ensuite, deuxième question, qu'est-ce que Thérèse a changé dans l'Église ? Alors, je vais articuler cette conférence autour des deux questions initiales, mais en commençant d'abord par un point très connu de l'histoire de la postérité de Thérèse, le changement radical qui s'opère à la charnière des années 1950-1960, vous allez voir pourquoi. Donc d'abord, une première partie sur les images, le visage, les textes et les paroles de Sainte Thérèse de l'Enfant Jésus, avec un petit rappel sur la manière dont on peut regarder sa vie en se laissant surprendre par des choses qu'on peut-être croit connaître. Donc Thérèse Martin, morte à 24 ans, en 1897, après avoir passé 9 ans au Carmel de Lisieux, née à Alençon en 1873, n'a jamais quitté la Normandie, sauf à l'occasion d'un pèlerinage diocésain à Rome. Pendant sa vie religieuse, elle a été maîtresse des novices, ce qui signifie qu'elle a formé quelques religieuses qui, elles, ne sont pas sorties de l'anonymat conventuel. Elle a vécu au Carmel avec trois sœurs aînées et une cousine germaine. Au cours de sa vie religieuse, elle a écrit des poésies, des prières qu'elle offrait, des pièces de théâtre pour les récréations, qu'on appelle des récréations pieuses, mais aussi ses souvenirs d'enfance et ses souvenirs de vie religieuse, ainsi bien sûr qu'un nombre important de lettres qui étaient le moyen privilégié de communiquer quand on était carmélite. Elle a écrit à sa famille et à deux jeunes prêtres dont elle était la correspondante. Voilà, ensemble d'écrits privés et familiers, semblables à tout ce que peut écrire une jeune femme de son âge à cette époque. Un an après sa mort, sa communauté publie un livre, connu sous le nom d'Histoire d'une âme, donc ça c'est en 1898, qui va très rapidement devenir un best-seller. Il rencontre en effet son public. C'est un gros livre de plus de 500 pages qui a un titre extrêmement long, Sœur Thérèse de l'Enfant Jésus et de la Sainte Face, morte en odeur de sainteté le 30 septembre 1897 au Carmel de Lisieux, Histoire d'une âme écrite par elle-même. C'est pas très particulièrement vendeur comme titre, c'est publié par une maison d'édition qui est à Fribourg, que les religieuses ont eu beaucoup de mal à trouver, et on en publie 2000 exemplaires, on en édite 2000 exemplaires en octobre 1898, à Pâques, il faut renouveler l'édition, on relance pour 4000 et à partir de ce moment-là, ça ne va jamais s'arrêter. Dès 1904, on publie des opuscules de dévotion, des opuscules de vulgarisation, c'est des tout petits cahiers, des petits feuillets in 16 qui tiennent dans la poche, l'ancêtre du livre de poche, mais 32 pages, 60 pages, vraiment petit, très peu cher, quelques centimes, qui vont centupler la diffusion de la vie et de la pensée de Sœur Thérèse de l'Enfant Jésus, et là aussi, presque immédiatement à l'échelle transnationale. Hein. Les premières traductions en anglais de Thérèse de Lisieux, c'est 1901, et elle est réalisée par un professeur d'université à Cracovie, un Polonais, hein, pour vous dire qu'on est dans une logique transnationale très rapidement, quasi immédiatement. Alors, l'impact d'Histoire d'une âme est de plusieurs ordres. D'abord, c'est un livre qui nourrit spirituellement ses lecteurs. Il déclenche une réaction affective avec cette jeune femme pourtant décédée. Et en conséquence de cette nourriture spirituelle et de cette relation affective qu'on voit très bien dans la correspondance qui est adressée à Lisieux tout de suite, parce que les gens se l'approprient, ils vont dire « ma petite sœur Thérèse, c'est une sœur pour moi, je l'aime », enfin tout le vocabulaire hein, de l'affectivité, de l'amitié spirituelle jusqu'à l'amour. Ça déclenche en conséquence une prière d'intercession. C'est-à-dire que immédiatement, ceux qui la lisent se sentent en phase avec elle, en familiarité, se sentent changés, communiquent avec elle, la prient, alors qu'on est dans une période d'intensité forte de la croyance au purgatoire. Donc, normalement, les morts passent par le purgatoire, forcément, et en même temps qu'on apprécie et qu'on pense que Thérèse est sainte, on se demande, enfin, on,
On se demande si on a le droit de la prier, mais on la prie quand même. Voilà. Et on reçoit des grâces, bien sûr. On se trouve tout étonné de voir les soucis résolus, sans compter que l'on constate aussi des transformations intérieures. Bref, on s'aperçoit que Thérèse exauce et que certaines paroles qu'elle aurait prononcées sur son lit de mort, « Après ma mort, je ferai tomber une pluie de roses et je veux passer mon ciel à faire du bien sur la terre », qui ne sont pas des écrits, qui sont des choses qu'elle aurait dites. On se rend compte que ça trouve dans la vie du croyant une réalisation concrète. Quand je dis « on se rend compte », c'est que c'était des petites paroles qui étaient enfouies dans les 500 pages du volume, puisqu'à la fin, il y avait en annexe de l'autobiographie des conseils et des souvenirs, et c'était dedans. Ce n'était pas mis en évidence par les Carmélites de Lisieux, mais il y avait aussi des prières, et en fait, les lecteurs se mettent à dire les prières avec Thérèse, à tout lire jusqu'au bout, parce que ça les passionne, à tomber sur ces phrases-là, et à se rendre compte qu'effectivement, ça leur arrive. Donc, à partir de l'histoire d'une âme, s'ancre chez les catholiques une nouvelle figure de sainteté, à la fois auteur spirituel et intercesseur, saint à miracle, thaumaturge. Les récits de miracles affluent au Carmel de Lisieux. Pour la période antérieure à 1925, il en conserve à peu près 8700. Et à partir de 1908, les carmélites vont décider d'en publier des florilèges, parce qu'elles sont fascinées, hein, elles sont complètement fascinées. Donc, elles publient des récits de miracles en annexe de l'histoire d'une âme. Et à partir de 1910, on atteint à peu près 80 récits de miracles à la fin de l'histoire d'une âme sélectionnés. Donc, elles décident de le publier en tiré à part. Et ça va donner naissance à une série d'annales qui sont intitulées « Pluie de roses ». Et vous aurez tous les ans, jusqu'en 1914, un « Pluie de roses » qui publie un concentré, un florilège des grâces reçues dans l'année. Et bien sûr, raconté à Lisieux, hein, pas celles qui ne sont pas partagées par les lecteurs. Le volume atteint facilement en 1913. Il est aussi gros que l'histoire d'une âme, entre 300 et 500 pages. Voilà, au total, jusqu'en 1925, on a 3200 récits publiés. Alors, dès le début des années 1900, on a parlé de canonisation, si bien que l'évêque du lieu, pourtant sceptique, décide de laisser la procédure canonique à partir de 1907, sans doute au départ pour pouvoir mieux contrôler un phénomène qu'il a un peu de mal à comprendre. C'est pas qu'il ait des doutes sur la qualité des écrits de Thérèse de Lisieux, mais il trouve que les carmélites de Lisieux en font trop, et que c'est dangereux, et qu'en plus, elle risque d'être la proie de personnes qui se serviraient de la notoriété de leur petite sœur pour de la communication des œuvres personnelles, etc. Enfin, il a peur que ça dérape. À ce moment-là, il est aux prises avec des apparitions bizarres, des apparitions mariales à Tilly-sur-Seul, donc il est extrêmement prudent, il décide de baliser le terrain, et donc de lancer le plus tôt possible la procédure, ce qui permet, comme ça dure très longtemps, de cadrer les choses, de pouvoir contrôler, et puis de laisser le phénomène s'éteindre, si ce n'est qu'un feu de paille. Mais Thérèse finit par être canonisée en 1925, et on a là le procès de canonisation le plus rapide dans le cadre des règles canoniques de l'époque, c'est-à-dire celles qui s'imposent au début du XVIIIe siècle et qui se terminent, qui sont modifiées par Jean-Paul II en 1981. Alors c'est important. Si vous lisez une biographie de Thérèse, vous verrez que concernant ce qu'on peut appeler sa vie posthume, on n'échappe jamais au superlatif. C'est un trait distinctif des dévots de Sœur Thérèse que de toujours décrire comme la sainte des records. On aime rappeler que Pie XII aurait parlé d'elle comme de la plus grande sainte des temps modernes, même si c'était pas ex cathedra, mais au détour d'une conversation privée. Rien n'est faux, mais à mon sens, on se trompe parfois sur l'essentiel. En effet, concernant les miracles, ce qui est superlatif chez Thérèse, ça n'est pas le nombre de récits de miracles conservés au Carmel de Lisieux, parce qu'on a plein de causes de canonisation qui accumulent les récits de miracles. Enfin, c'est pas fréquent, mais ça existe, disons. Ce qui est exceptionnel dans cette histoire de miracles, c'est le fait que ces récits aient été publiés en annales à chaud pendant 25 ans et que ces annales aient trouvé leur public, puisqu'elles étaient éditées à des dizaines de milliers d'exemplaires et éditées, traduites en plusieurs langues. Vous remarquerez que ce phénomène éditorial a complètement disparu. De même, au-delà de la rapidité en matière de canonisation,
ce qui est étonnant et que j'ai mis en évidence dans mon livre, c'est l'intensité de la mobilisation populaire à l'échelle mondiale. Une mobilisation en faveur de la canonisation de Thérèse de Lisieux. Si on compare avec Mère Teresa, elle a été canonisée beaucoup plus rapidement. Les procédures sont simplifiées depuis la réforme de Jean-Paul II, mais ce n'est pas le sujet. Mère Teresa, de son vivant, on était déjà sûr qu'elle serait canonisée. Et elle était considérée comme une sainte, y compris, et célèbre, elle a reçu le prix Nobel de la paix, enfin, c'était une notoriété qui dépassait largement le cadre catholique. Sa canonisation allait de soi, elle n'a pas fait l'objet d'une mobilisation. C'est une reconnaissance, une forme de plébiscite. On a suivi les étapes, mais ça s'est déroulé sans anicroche, pareillement pour Jean-Paul II. Pour Thérèse, il y a eu une mobilisation incroyable à l'échelle mondiale. Et je vous donnerai quelques détails tout à l'heure sur cette mobilisation. Ça, c'est pour la diffusion de la réputation de sainteté de Thérèse jusqu'à sa canonisation. Je pointe maintenant le tournant des années 1950-60. À partir de 1948, Histoire d'une âme est complétée par la publication des textes de Thérèse par genre littéraire. Lettres, récréations pieuses, prières, poésie, etc. En 1956, on édite en fac-similé les manuscrits autobiographiques, c'est-à-dire les trois textes qui composent l'essentiel de l'histoire d'une âme. Ceux qui connaissent un peu Thérèse de Lisieux, il s'agit du manuscrit A, de ce qu'on a appelé manuscrit A, manuscrit B, manuscrit C. Mais dans l'histoire d'une âme, ils étaient mis les uns à la suite des autres. On n'avait pas idée de la manière dont ça avait été rédigé. En 1961, le Carmel de Lisieux édite « Visage de Thérèse de Lisieux ». Qui regroupe, situe et analyse toutes les photographies que le Carmel de Lisieux possédait de Thérèse. Donc à partir de ce moment-là, on n'a que de l'authentique. Par le fac-similé, on a l'écriture de Thérèse, on a la trace des grattures, des surcharges, des modifications qui ont été apportées au manuscrit pour sa publication en 1898. On peut comparer l'imagerie thérésienne avec le vrai visage de Thérèse de Lisieux, et c'est un changement radical. Donc l'imagerie pieuse se renouvelle et en même temps, l'idée que Thérèse, sa pensée et ses textes auraient été travestis par des sœurs prêtes à tout pour assurer sa notoriété s'est enracinée dans l'imaginaire collectif. On aussi également l'idée que ce travestissement, Thérèse aux roses hein, que je vous ai mis et qui est sur l'affiche, correspond à un affadissement de la vie et de la pensée thérésienne. En fait, c'est ce qui s'est enraciné dans l'imaginaire collectif, c'est un peu le légendaire thérésien. Ensuite, on peut maintenant, avec le recul, puisqu'on n'est plus dans la découverte des manuscrits autobiographiques, essayer de mieux appréhender le changement qui survient dans les années 50. Et notamment, il faut le souligner qu'il y a un rapport entre ce dévoilement du visage de Thérèse de Lisieux et tous les changements qui interviennent à partir de 1962-1965 et qui vont bouleverser le catholicisme français. Hein, donc on est dans un contexte beaucoup plus large, celui de la représentation des saints. Alors revenons maintenant à Thérèse aux roses, à laquelle on peut reprocher en opposition son côté désincarné, sa mièvrerie. Alors, et ça, c'est une surprise si on lit tout ce qu'il y a autour de l'œuvre de Sœur Geneviève de la Sainte-Face. En fait, c'est cette représentation très, très kitsch. Elle est issue des œuvres de la propre sœur de Thérèse, qui était l'artiste du couvent. On découvre, en lisant les lettres, la correspondance de Sœur Geneviève, qu'elle a constamment cherché à combattre une conception édulcorée de sa sœur. Notamment, elle s'est affrontée aux avocats romains, qui voulaient normaliser la figure thérésienne, on le voit très bien quand on lit les procès de canonisation, son témoignage au procès de canonisation. Elle reproche aux avocats romains de faire de donner de Thérèse de Lisieux une représentation beaucoup trop lisse. Elle veut promouvoir une carmélite qui a un message à transmettre. Elle choisit le crucifix, alors que Rome a imposé qu'on enlève et de la Sainte Face de son nom de religion et qu'on garde seulement Thérèse de l'Enfant Jésus. À l'époque, la photographie était considérée comme moins ressemblante que le portrait. Et comme, en outre, en 1912, Thérèse n'est pas canonisée, elle peint sa sœur comme une sainte,
étant donné qu'elle ne peut pas mettre d'auréole, elle va peindre sa sœur selon les canons de la sainteté, et elle va essayer de faire une synthèse de toutes les photos dont elle dispose pour essayer de donner à sa sœur un visage angélique, parce que comme c'est une sainte, il faut que ça se voie sur son visage. Donc elle cherche à mettre en place les attributs de la sainteté et à représenter une sainte à partir des photos dont elle dispose. Et si le portrait a été diffusé à satiété jusqu'à l'écœurement, parce que, encore que dans d'autres pays, on prie Sainte Thérèse devant des images comme celle-ci, mais en France, on a beaucoup plus de mal. Donc il y a aussi, ça c'est le portrait original, hein, qui vous voyez est quand même un peu plus sobre. D'abord il est au fusain, en fait il imite la photographie, et il est à mon avis plus ressemblant. Hein, et il date de 1912, et celui-ci qu'on appelle le portrait ovale, lui, il est assez fidèle à une photographie de Thérèse de Lisieux, celle qui a été utilisée pour la première image pieuse de Thérèse de Lisieux, éditée en 1899, dans la foulée de la publication de l'Histoire d'une âme. Vous voyez qu'on la voyait déjà comme une sainte, hein, y compris dans son couvent. Et c'est un extrait d'une photo de groupe qui est collée sur un paysage, on voit en arrière le cimetière du Carmel. Le portrait qui a plu, c'est celui-là. Parce qu'il correspond à l'idéal de la sainteté telle qu'on la conçoit, telle que la conçoivent les lecteurs de Thérèse. Alors aujourd'hui, nous, ce qui nous plaît, c'est cette image-là. C'est la photographie authentique. Donc on a, vous voyez, des manières complètement différentes de représenter les saints. Ce qui est intéressant avec Thérèse de Lisieux, c'est qu'on a tout. On a toute l'évolution de l'iconographie religieuse rassemblée sur un seul personnage. Donc ça, c'est pas mal. Et alors cette photo authentique, en réalité, mais ça, nous sommes dans l'illusion en la considérant comme authentique, parce qu'elle est travaillée. Hein. Elle est le résultat d'un travail de représentation. Thérèse Carmélite a presque toujours été représentée en groupe. Si on avait été au Moyen-Âge, un peintre du Moyen-Âge l'aurait représenté dans son groupe, mais en mettant une auréole. Et nous, nous préférons l'isoler, mais ça correspond bien à une conception très individualiste de la sainteté, où le saint est seul, ou même parfois il se sanctifie malgré son milieu, hein, en opposition à son milieu, il se distingue, et ce que nous recherchons, c'est le face-à-face. Voilà. Donc, ce que je veux dire, c'est que ce qui me paraît intéressant, c'est que la géographie contemporaine est en lien étroit d'abord avec les règles canoniques en matière de canonisation, mais aussi avec nos attendus culturels, la valorisation de l'individu, le pouvoir de l'image et l'illusion réaliste que nous donne la photographie et que ne nous donne plus la peinture. Voilà, donc l'évolution de l'iconographie thérésienne, il vaut mieux ne pas la prendre comme le dévoilement d'une manipulation, au sens où on aurait... nous serions dans le vrai et les promoteurs de Thérèse auraient cherché à embellir la réalité. On est dans des rapports à la réalité qui ont évolué. Donc on a là un témoignage des profonds changements survenus au XXe siècle en matière de culte des saints, de conception de l'individu et d'évolution de notre rapport aux images. Donc on commence tout juste en France à mesurer l'importance de la rupture religieuse des années 60. Hein, déclin brutal de la pratique qui doit être associé à celui du culte des saints, au culte des reliques hein, qui disparaît complètement, l'affaiblissement des pèlerinages, on arrête de collectionner les images pieuses, en tout cas par dévotion, etc. Hein, toutes les pratiques surérogatoires s'amenuisent, les pratiques obligatoires s'amenuisent également, confession, communion, et Thérèse, comme peu de saints, s'est tirée avec honneur de telles transformations culturelles, hein, puisque son culte s'est transformé, mais ne s'est pas amenuisé. Sans doute alors qu'elle a subi ce dépoussiérage drastique dans les années 50-60. Sans doute parce que ce dépoussiérage répondait à une nécessité interne de ceux qui aimaient, priaient, pratiquaient Sœur Thérèse, et que on avait longtemps attendu d'avoir accès aux manuscrits authentiques, et que donc ça n'obéit pas à un effet de mode. Voilà. Dans les années 70, on voit un renouveau des études thérésiennes, grâce notamment à la publication de ces manuscrits. Et puis en France, c'est par la dévotion thérésienne qu'on va redécouvrir dans les années 90 le culte des reliques.
Vous savez que les reliques de Thérèse de Lisieux pérégrinent depuis 1994, y compris dans le monde entier. C'est quelque chose qui est une nouveauté, une innovation, c'est-à-dire que jusque-là, dans l'Église, on se rendait auprès des reliques. Eh bien, dans le cas de Thérèse, Monseigneur Goucher a inventé ce pèlerinage des reliques qui mobilise les foules. Des petites communautés en France, hein, mais dans certains pays, vraiment des foules. Voilà. J'en viens à mon deuxième point, la question de la notoriété de Sainte Thérèse. J'ai déjà donné quelques indications. Comment expliquer l'essor fulgurant de la dévotion thérésienne, hein, si on repart de cette période de construction d'une figure de sainteté, d'insertion d'un nouveau saint dans le paysage catholique entre 1898 et 1925. Alors, bien sûr, ce qui est très connu, c'est le volontarisme des carmélites de Lisieux, et notamment de Mère Agnès, la prieure du Carmel, qui est une sœur aînée de Thérèse de Lisieux. Mais ce volontarisme des carmélites, à quoi tient-il ? Quel est son objectif ? Quel est le ressort de tout cet activisme promotionnel ? Eh bien, il est enraciné dans le souci de faire connaître au monde une voie toute nouvelle à la demande expresse de Thérèse. Il y a cette espèce d'intime conviction communautaire que Thérèse veut que sa voix soit répandue dans le monde. Et comme c'est très difficile de faire bouger l'Église, ça passe à leurs yeux par la reconnaissance d'une sainteté superlative. On va se mobiliser en faveur de la canonisation de la personne pour que la petite voix, la voix toute nouvelle de Thérèse de Lisieux, soit reconnue par l'Église. Pour ce faire, on s'appuie sur sa réputation de thaumaturge, car c'est elle qui fait bouger les catholiques. Et c'est elle aussi, c'est très important, qui prouve l'excellence de la petite voix. Il y a eu un miracle qui a fait beaucoup de bruit dans certaines parties du monde, qui s'est produit dans un Carmel des Pouilles, du sud de l'Italie, à Gallipoli, une communauté religieuse qui mourait de faim, qui était, risquait d'être fermée, et la prieure rêve ou voit Thérèse de Lisieux qui lui apporte 300 lires pour payer la dette de la communauté. Et alors, dans ce qu'elle raconte, elle propose à Sœur Thérèse, elle l'identifie comme Sœur Thérèse, alors qu'on lui avait... elle avait lu la vie au réfectoire, mais moi, elle identifie cette sœur comme sœur Thérèse, elle lui propose de la raccompagner, pensant qu'elle est éveillée. La mère prieure s'appelle mère Carmela, et la religieuse qui lui est apparue lui répond en italien « Ma voix est sûre et je ne me suis pas trompée en la suivant ». Voilà. Évidemment, le phénomène qui bouleverse la communauté, c'est cet apport d'argent et cette apparition. Alors, il y a des enquêtes, la vie de la prieure devient très compliquée. Je passe les détails. La nouvelle est connue à Lisieux de manière extrêmement contournée, parce que ce petit Carmel des Pouilles, personne ne parlait français et il n'était pas en lien avec le Carmel de Lisieux. Il avait reçu le livre par une congrégation enseignante, qui s'appelaient les Marcelines, qui avaient leur maison mère à Chambéry, qui était italienne, mais qui avait une maison à Chauffin. Une circulation extrêmement compliquée de personnes et de livres. Et à la fin, le récit arrive au Carmélite de Lisieux, qui ne s'arrête absolument pas à la question de la multiplication des billets de banque, parce qu'elles envoient... elles voient toutes sortes de choses dans les récits de miracles, mais qui sont fascinés par cette phrase « Ma voix est sûre et je ne me suis pas trompée en la suivant » et qui considèrent, juste au moment de l'ouverture du procès en 1910, que Thérèse, par cette réponse, confirme que sa petite voix spirituelle, d'abandon, de confiance à l'amour de Dieu, etc., est sûre. Voilà. Et le clergé qui les entoure, qui promeut l'accuse, etc., fait tout pour les empêcher de parler de ce détail à leurs yeux au procès. Mais ce sont des manifestations de ce type, complètement, à certains égards, surréalistes, qui motivent profondément le zèle des carmélites de Lisieux à promouvoir les miracles de Thérèse pour
réussir une canonisation dans les plus brefs délais qui va permettre de authentifier la voie expérimentée par Thérèse de Lisieux et qui est une voie de sanctification qui ne soit ni par les œuvres ni par les actes extraordinaires. Et donc on ne peut pas quantifier, ce qui la rend très difficile à percevoir au commun des mortels. Voilà, donc on part du principe que si Thérèse exauce autant, c'est qu'elle est devenue toute puissante sur le cœur de Jésus, c'est donc que sa voie est sûre. Et ce qui fait que la promotion des miracles est indissociable de la promotion de la petite voie. Et en Thérèse, on ne peut pas parler de... Enfin, les deux ne font qu'un. Hein, le surnaturel, les faits surnaturels ou les événements perçus comme surnaturels étaient la petite voie. Participent à la diffusion et font pression pour la canonisation. Donc la publication intensive de tout un petit matériel de piété, d'ouvrages de vulgarisation, répond à cet objectif, mais il faut bien insister sur le fait qu'il est nourri par la demande du public. Un fait inédit en matière de processus de canonisation, c'est que la vente d'objets de piété a rapporté bien davantage que les dons faits pour la canonisation. Sur le plan financier, on s'aperçoit qu'il y a une demande d'ouvrages, d'images, etc., et que les dévots de Sœur Thérèse sont prêts à payer pour avoir ce qu'il faut, alors que d'ordinaire, pour pouvoir financer une canonisation, on fait des quêtes et des appels aux dons. Voilà. Témoignage de cette... ambiance d'action de grâce qui baigne les premières années de la notoriété de Thérèse, c'est le circuit financier d'œuvres réalisé au nom de Thérèse, hein, le plus important dans le monde catholique des années 20 ou 30, à tel point que le pape Pie XI va en quelque sorte essayer de les orienter vers ses propres œuvres. Donc toutes les statues, tous les vitraux, toutes les églises, les cathédrales, les basiliques dédiées à Thérèse ont été financées par des dons faits en son nom. Hein. Par ailleurs, sauf la basilique de Lisieux, bien sûr, qui est une initiative du Carmel de Lisieux. Mais le reste, c'est de l'initiative toujours locale. Et encore, tous les équipements sanitaires, scolaires, sociaux qui portent son nom de par le monde. Hein, ça, ce sont des traces de ce que produit la gratitude chez des gens qui estiment avoir été guéris, soulagés, convertis par Sainte Thérèse de l'Enfant Jésus. Hein, les carmélites de Lisieux ne sortent pas de leur couvent, continue à mener une vie de carmélite selon la règle. Et on voit émerger très rapidement ce que j'ai appelé dans mon livre des élateurs, c'est-à-dire des personnes entièrement dévouées à la cause de Sœur Thérèse et qui se proposent, qui ont des initiatives, pas forcément coordonnées par Lisieux, dans différentes parties du monde. Alors on organise des campagnes de pétitions qui ont rassemblé par exemple 200 000 signatures au Canada pour la canonisation de Thérèse. Des campagnes de prière, des neuvaines de messe. Des campagnes de communion, ça nous paraît étonnant aujourd'hui, mais vous savez que pour communier, il fallait s'être confessé et respecter le jeûne eucharistique, ce qui fait qu'on communiait finalement assez peu dans ces années-là. Et on a des exemples d'enfants dans des écoles, dans des institutions religieuses, qui se motivent pour communier, pour demander à Dieu la canonisation de Sainte Thérèse de l'Enfant Jésus. Voilà. Ce qui fait que une petite déjeune pas le matin avant d'aller à l'école, et ils font des campagnes de communion, ils notent et ensuite ils envoient le bilan au Carmel de Lisieux en disant « Regardez tout ce qu'on a fait hein, ». Et ça, ce n'est pas mesurable financièrement. Hein. C'est une espèce d'émulation dans la dévotion qui est très impressionnante. Alors parmi ces élateurs, beaucoup de religieux et de congréganistes, les jésuites ont joué un rôle important. Le directeur du Messager du Sacré-Cœur de Jésus, qui est une revue qui diffuse à des centaines de milliers d'exemplaires en différentes langues, donc le père Fagella, qui est quelqu'un de très actif en Italie, le père Rubillon, qui est un Français au Brésil, Monseigneur Charles Bois, un évêque d'Alaska, qui est oblat de Marie Immaculée, qui va être l'artisan de la proclamation de Thérèse, patronne des missions, ou des congrégations religieuses. C'est pratique. Les congrégations, les religieuses congréganistes françaises et un bon nombre de religieux ont dû s'exiler entre 1901 et 1904 à cause des lois laïques. Ces religieux exilés
en Belgique, ces missionnaires français ou en Hongrie ou en Angleterre vont participer à la diffusion de l'histoire du NAM. Voilà. Au Royaume-Uni, ce sont les bénédictins et les bénédictines qui sont très militants. Voilà. Alors, le phénomène des miracles a été complètement marginalisé par le renouveau hagiographique des années 70. Dans les œuvres complètes, la chronologie posthume de Thérèse ne parle pas de la pluie de Rosan. Et les textes des procès qui ont été publiés aussi dans les années 70 suppriment, pour réduire le texte, hein, les témoignages concernant les miracles. Voilà. Mais on est aussi à une époque, les années 70, où la religion populaire est dévalorisée. Donc on essaye de faire le tri, on veut épurer. Mais à mon sens, on perd ce faisant les ressorts de la diffusion de la dévotion thérésienne. Hein. Et l'autorité acquise par sa figure et sa voix n'est rien si l'on écarte le fait miraculeux. Hein, puisque le fait miraculeux traduit finalement la vitalité de l'intercession, le fait que il y a une interpénétration entre la terre et le ciel, que Dieu agit et que la sainteté d'une vie peut avoir un impact sur des centaines de milliers d'autres. Voilà. Donc si on évacue le miraculeux comme quelque chose d'accessoire, on n'a plus finalement la perception de ce qui motive les dévots de Sœur Thérèse. Hein, c'est pour ça que j'ai privilégié, pour moi, ce qui est intéressant, c'est d'aborder les choses par le surnaturel, parce que si on s'intéresse à ce que fait le surnaturel dans l'Église, c'est-à-dire à la croyance de l'action divine et aux effets que ça produit, puisque ça produit des effets sur les personnes, si on approche l'histoire de l'Église par le surnaturel, on comprend mieux, on arrive mieux à comprendre ce qui fait vivre les communautés chrétiennes, tout simplement. Tout simplement parce que pour qu'il y ait un récit de miracle, c'est autre chose qu'un livre lu, hein, ou qu'un nombre de livres vendus. Pour qu'il y ait un récit de miracle, il faut que d'abord qu'il y ait une relation interpersonnelle entre quelqu'un et un personnage décédé. Ça, c'est la première chose. Ensuite, il faut que cette familiarité soit mise en action, hein, c'est-à-dire que l'auteur du livre qu'on a lu soit élu comme un intercesseur. On peut lire beaucoup de livres de spiritualité et pas systématiquement se mettre en prière. Voilà, donc il y a l'élection d'un intercesseur. Voilà. Il faut qu'une demande soit formulée, qu'un exaucement soit perçu. Une fois que l'exaucement est perçu, il faut que la grâce reçue, donc identifiée comme telle, soit diffusée, qu'on ait envie de la partager. Qu'on perçoive la nécessité de cette diffusion, que l'on emploie certains moyens, pas seulement en parler avec sa famille, en parler en famille ou avec les personnes qui ont prié, mais écrire au Carmel de Lisieux, même si on habite aux Antipodes, par exemple. Et une fois que cette proclamation est faite, donc soit par le récit, soit par l'écriture, il faut que d'autres jugent bon d'y accorder crédit. Donc, que le récit soit jugé digne de foi. Il ne suffit pas que le récit soit jugé digne de foi. Il faut qu'il nous touche, il faut qu'il nous enthousiasme, au point d'être diffusé au-delà d'un premier cercle de témoins. Hein, donc, entre le moment où quelqu'un entend parler de Thérèse de Lisieux et le moment où un récit de grâce est édité, il y a un ensemble de mobilisations qui est d'une extrême densité et qui souvent met en relation un nombre important de personnes. En regardant un peu comment s'opérait l'intercession, j'ai remarqué par exemple que la personne qui demande une grâce ne prie jamais seule, de son propre chef, quelqu'un qu'elle a découvert toute seule. Il y a toujours une personne qui donne un conseil, une relique, une image, un livre, des personnes qui conseillent la prière, des personnes qui écoutent, des personnes qui reçoivent la proclamation de la grâce reçue. En général, dans les deux tiers des récits sur lesquels j'ai travaillé, on a au minimum trois personnes qui sont impliquées dans le récit, et souvent beaucoup d'autres. Hein. Même si on est dans un registre de conversion ou de choses vraiment très intimes. C'est pour ça que c'est la raison pour laquelle le nombre de récits de grâce conservés au Carmel de Lisieux ne doit pas faire écran au sens que revêt cette profusion miraculeuse. C'est, pour moi, les récits de miracles, c'est une source essentielle à l'histoire du catholicisme parce qu'elle nous donne accès à des choses que nous ne verrions pas sans elle.
Et qui pourtant sont à l'origine de grandes constructions, parce que finalement on est attentif aux églises, mais pas au ressort des dons qui ont motivé la construction de cette église. Enfin, les œuvres caritatives, les fêtes, les cérémonies, les monuments, les lieux de culte, etc. Si on étudie, par exemple, j'ai étudié la dévotion de Thérèse de Lisieux au Chili, il n'y avait aucun contact entre le Carmel de Lisieux et le Chili. Et pourtant, le Chili commence à produire des récits de miracles en 1903, alors que Thérèse, l'histoire d'une âme, n'est pas traduite en espagnol. Ça met en évidence que la construction de la figure de sainteté de Thérèse déborde et prolifère en marge du Carmel de Lisieux. Alors que, vu de France, on voit assez mal le caractère transnational de cette dévotion. Et puis, j'ai vu le cas pour Madagascar, il y a le cas également pour l'Alaska, pour le Brésil, au moins pour ces trois pays-là, sans doute les Philippines, mais aussi le Vietnam, des terres de mission, qui considèrent Thérèse de Lisieux comme leur sainte d'élection, une quasi-sainte nationale. Avec des formes d'inculturation qui sont assez surprenantes. Au Bénin, enfin, ancien Dahomey, Thérèse de Lisieux est connue depuis le début des années 1910. C'est facile de trouver des pagnes imprimées avec la figure de Thérèse de Lisieux. Et vous avez des églises qui sont très anciennes, sous le patronage de Thérèse de Lisieux, qui ont été construites avant même sa canonisation. Donc on a un phénomène extrêmement fort. Quand il y a eu la décolonisation et l'indigénisation du clergé, c'est-à-dire quand les

vu par ceux qui la demandent avec insistance, comme le couronnement, la validation d'une expérience personnelle et collective. Hein, donc, en fait, tout cela est fait système. Et à mon sens, c'est pour cette raison que c'est parti si vite et de manière aussi pérenne. C'est que la voie thérésienne est vraiment... ce qui lit ces textes dans des dispositions d'esprit qui favorisent la prière d'intercession et la volonté d'agir pour que Thérèse soit mieux connue. Alors, à côté de ça, il y a quand même une réceptivité particulière du monde catholique au miracle dans le premier quart du XXe siècle, indiscutablement. Hein, d'abord, si on part de l'Église institution, la crise moderniste. Hein, il y a une espèce de blackout sur la théologie dans les années 1900-1910 qui favorise par contre-coup l'expression de la mystique et le recours au miracle. Hein. La papauté, en particulier Benoît XV et Pie XI, hein, qui est le pape qui a canonisé Thérèse, ont eu d'autant plus à cœur de valoriser l'humilité, l'obéissance, la confiance. Hein, Thérèse, c'est tout ça. Que ces vertus leur ont semblé en tout point l'antidote à la crise moderniste. Donc on dit, regardez, c'est ce modèle qu'il faut suivre et non pas se croire plus intelligent que les autres et vouloir changer la théologie de l'Église. Par ailleurs, dans le monde, dans la culture du monde, le climat du siècle est favorable à une redéfinition de la mystique qui ne soit plus les stigmates, les lévitations, les bilocations, les prophéties, enfin, ce qu'on pourrait appeler les effets spéciaux de la grande sainteté, hein, parce que la psychiatrie, notamment avec Charcot, s'est beaucoup intéressée à la mystique et en a fait une modalité de l'hystérie. C'est un passage difficile pour la mystique chrétienne. Et avec Thérèse de Lisieux, on a une mystique sans extase, sans miracle de son vivant, mais une mystique, c'est-à-dire une voie d'union à Dieu extrêmement forte, qui est beaucoup plus acceptable pour un catholique de la Belle Époque. L'extrême popularité de Lourdes entre 1870 et la Seconde Guerre mondiale, hein, instaure une espèce de dynamique miraculeuse dont Thérèse de Lisieux bénéficie, notamment parce que Thérèse de Lisieux, c'est une sainte qu'on peut prier chez soi. Le pèlerinage de Lisieux ne compte pas pour la dévotion, quasiment pas. Donc, Thérèse, ça va être la sainte que prient les prisonniers, les religieuses cloîtrées, les personnes qui sont trop pauvres pour voyager, ou les personnes qui n'ont pas, qui ont des demandes qui ne seront pas satisfaites à Lourdes, tout ce qui concerne les besoins spirituels, les petits problèmes du quotidien, mais aussi les accidents. Hein, puisque on a énormément de récits de miracles parlant de préservation d'accidents, de miracles matériels, hein, argent. Alors je vais vous dire, ça fait un petit peu ça ressemble un petit peu au petit papier des guérisseurs, des grands médiums voyants africains, mais réussite aux examens, retour de l'être aimé, tout ça, résolution de problèmes conjugaux. Évidemment, conversion, problèmes éducatifs, tout ce qui fait le quotidien des familles et des individus est présentable à Thérèse de Lisieux. Voilà. Tout est présentable à Thérèse de Lisieux, tellement elle semble familière à ceux qui la prient. Voilà. Et puis, plus généralement, la diffusion de la figure thérésienne a profondément bénéficié de l'avènement de la culture industrielle. Les voyages en train, le développement des transports, l'alphabétisation qui permettent une intense correspondance de toutes les parties du globe. Donc, je vous ai parlé aussi de la dispersion des missionnaires français. C'est une sorte de ciment à l'échelle du monde catholique, un moment où vraiment on a conscience, c'est vraiment l'époque Pie XI, hein, que le catholicisme, c'est plus seulement la chrétienté, c'est un monde en tout point du globe. Il y a toute une diaspora francophone qui s'empare de Thérèse. Pour conclure, en troisième partie, qu'est-ce que Thérèse a changé dans l'Église ? Il me semble qu'on n'a rien dit quand on a dit que l'histoire d'une âme était un best-seller de l'édition catholique. Parce que ce qui compte en effet, surtout en contexte catholique, c'est l'intériorisation du message et ses effets religieux, sociaux, spirituels, personnels, collectifs. C'est ça qui compte. Est-ce que ça a changé
des personnes, est-ce que ça a changé l'institution?

Alors, on peut évaluer les conséquences matérielles de la dévotion thérésienne, je l'ai fait, j'en ai parlé. Hein, mais ce que ça fait intérieurement, ce que ça produit, hein, ça, c'est beaucoup plus difficile à mesurer. Alors, évidemment, dans la pluie de rose, on a un tiers quasiment des grâces qui sont des grâces spirituelles, des conversions. Mais pour avoir accès à la fécondité d'une œuvre, il faut recenser ceux qui s'en réclament, écouter ce qu'ils en disent, regarder ce que, si leur vie en a été changée, et ça, c'est difficile. Alors, Claude Langlois l'a fait dans un récent ouvrage intitulé « Les premiers thérésiens », qui a été publié chez Honoré Champion en 2016. Il s'est intéressé à la génération qui a découvert Thérèse, à l'échelle française. Qui étaient les premiers lecteurs de Thérèse? Qu'ont-ils retenu? Qu'ont-ils compris? Qu'ont-ils apprécié? Alors, quand on lit ce travail-là, on a une extraordinaire ouverture sur le monde catholique dans ce qu'il a de plus vivant. Hein, les enthousiasmes, la capacité à communiquer, à transmettre cet enthousiasme, à se laisser changer par un livre. Hein. On comprend mieux par quelle alchimie un livre à succès peut devenir un classique. En fait, dans l'histoire d'une âme, il y a plein de niveaux de lecture, et c'est pour ça que même si on trouve aujourd'hui que le style est désuet, on peut encore sentir toute la force de l'expérience thérésienne. On avait aussi des lectures scolaires, des lectures pieuses, des lectures théologiennes, des lectures individuelles, en fonction des états de vie, des âges de la vie. Alors, il dresse un panorama assez fascinant, d'autant plus fascinant que quand on regarde l'index des noms, si on connaît un petit peu le monde catholique et ce qui comptait dans le clergé ou chez les laïcs à ce moment-là, et ben finalement, on retrouve énormément de noms connus. Hein. Ce qui fait qu'on peut réellement toucher du doigt à l'échelle de la France le lien entre la nouveauté thérésienne et le renouvellement spirituel du catholicisme français dans les années 1920-1930, hein, qui est réel, hein, qui a une sorte de nouvelle vie du catholicisme français. Et puis, on peut le suivre dans les années 40, notamment avec le développement d'un attrait pour les missions intérieures. La mission de France, elle puise sa spiritualité dans la spiritualité thérésienne. Hein. Et d'ailleurs, le séminaire de la mission de France, le premier, s'installe dans la maison voisine du Carmel de Lisieux. Ça, c'est important. Après, bah, évidemment, il faut se poser la question de la réelle nouveauté de la voie thérésienne. Depie X à Jean-Paul II, quasiment tous les papes ont glorifié Thérèse, mais se sont appuyés sur ses textes et sur sa réputation de sainteté pour communiquer. Hein. Donc Thérèse étant devenue une sainte universelle, parler de Thérèse ou à partir de Thérèse, c'est parler un langage accessible à tous. Donc on peut tracer dans les textes pontificaux, quand ils citent des saints, eh ben, en général, on trouve Thérèse de Lisieux. Pas forcément parce que ça renouvelle, mais parce que ça parle. Voilà. Alors, évidemment, on peut se demander comment est-ce que quelqu'un d'obéissant et de consensuel peut-il changer quoi que ce soit, hein. C'est-à-dire qu'effectivement, on a cette figure de sainte universelle, qui répond à des attentes, et alors on se dit, bah, si tout le monde est d'accord avec son message, quelle est la portée du changement? Pourtant, Thérèse a voulu changer l'Église, hein, en premier lieu parce qu'elle avait la conviction d'expérimenter cette voie toute nouvelle. Et ce qu'on lit dans l'histoire d'une âme, c'est une aspiration à une relation à Dieu qui est d'abord radicalement personnelle. Hein. Et dans un deuxième temps, on voit ce désir de l'enseigner aux petits. Voilà. Donc, chez Thérèse, on a une pratique. Hein, d'ailleurs, elle dit à un moment qu'elle expérimente cette voie et elle dit à ses novices, mais si je me suis trompée, n'ayez crainte, je vous en avertirai quand je serai rendue au ciel. Elle est dans une communauté religieuse, elle ne sort pas, elle a peu de possibilités de confronter ses intuitions spirituelles. Elle les confronte aux Écritures, elle se fonde beaucoup sur l'Écriture. En revanche, elle se confronte peu à d'autres auteurs spirituels ou à son directeur spirituel est au Canada. Il s'échange grand maximum 4 lettres par an. Elle est assez seule. Ses confesseurs ne la comprennent pas. Alors, on sait maintenant que ce n'est pas par accident que ces textes ont été publiés et qu'elle a tout fait pour que cela le soit. Et on peut lire cette... On peut sentir, mieux sentir cette absolue
urgence et cette volonté de communiquer sa voix aux âmes, si on lit un livre vraiment facile d'accès de Claude Langlois, qu'il a publié l'année dernière, et qui s'appelle « Thérèse et la miséricorde ». Hein, il montre bien que Thérèse est même prête à vulgariser sa voix de son vivant auprès de certains de ses proches, et que l'histoire de Thérèse au Carmel, c'est une histoire de vie communautaire. C'est-à-dire que les relations communautaires, pour elle, c'est ce lieu, c'est la communauté, c'est un lieu de relation. L'ouverture aux autres alimente, nourrit la vie spirituelle et aussi nourrit le désir missionnaire. Voilà. Donc Thérèse a voulu changer les rapports avec Dieu. Même si, dans sa spiritualité, est profondément enracinée dans des traditions spirituelles qu'on peut repérer particulièrement bien, par exemple, dans la spiritualité salésienne, ce qu'on appelle globalement l'école française de spiritualité, qui se développe au XVIIe siècle et qui utilise exactement les mêmes mots que Thérèse, ou plutôt, enfin, c'est l'inverse, où on retrouve le registre de l'abandon de la confiance totale, de la volonté de se faire petit enfant pour mieux être en relation avec Dieu, et aussi ce qui est essentiel, enfin très important, le fait de privilégier la miséricorde sur la justice divine et de se fonder sur la miséricorde, de considérer que les œuvres ne sont rien, ce que disait Thérèse, toutes nos œuvres ont des tâches à vos yeux, ô mon Dieu, de ne se fonder que sur l'amour pour espérer le ciel et non pas sur les œuvres, primauté de l'amour dans la sanctification. Et non pas des œuvres, primauté de l'amour sur la justice divine. Voilà. Et cette tradition, donc, qui est longue dans l'Église, mais qui a toujours été minoritaire, Thérèse, les écrits de Thérèse, la manière dont elle écrit, ont permis qu'elle devienne majoritaire dans l'Église. Thérèse a su parler de Dieu de manière tellement personnelle que son expérience en est devenue universelle. C'est un petit peu ça le ressort du succès de l'histoire d'une âme. Alors, pour terminer, Thérèse de Lisieux a accompagné les changements de l'Église au XXe siècle. Elle a fourni en partie l'armature théologique et, je dirais, expérientielle, expérimentale de certains changements de l'Église qui ont affecté l'Église au XXe siècle, raison pour laquelle elle est souvent citée par les papes. Et évidemment, il est toujours difficile de faire la part de l'influence directe ou indirecte des textes de Thérèse de Lisieux. Mais en tout cas, l'historien du catholicisme, Guillaume Cuchet, par exemple, a identifié la fin du purgatoire dans les années 30, c'est-à-dire qu'il y a un moment, finalement, où on cesse de penser au purgatoire ou d'agir en fonction du purgatoire, voire de prier pour les âmes du purgatoire. Hein, et où on considère que on va au ciel, si on doit aller au ciel, on ira directement. Enfin, qu'il n'y a pas le purgatoire n'est plus un passage obligé. Hein. C'est vraiment synchrone avec la spiritualité thérésienne. La généralisation de la communion fréquente et l'institution de la communion précoce sous Pie X, ça, ce sont des décisions pontificales qui ne sont pas motivées par la lecture des textes de Thérèse de Lisieux, mais Thérèse de Lisieux a une réflexion très importante sur la communion, l'Eucharistie. Les carmélites à l'époque ne pratiquaient pas la communion quotidienne. Il fallait être autorisé par sa prieure à communier, ce qui fait que Thérèse de Lisieux avait une espèce de frustration permanente. Voilà, et qui a alimenté une réflexion sur la nécessité de la communion fréquente. Et évidemment, quand on aborde ces sujets-là, on peut trouver des choses très intéressantes dans Thérèse de Lisieux. La valorisation, donc, je l'ai dit, de la miséricorde sur la justice divine, avec éventuellement comme conséquence la fin de la pastorale de la peur et la perte du sens du péché. Hein, parce que quand on parle des changements dans l'Église, c'est toujours à double tranchant, c'est-à-dire que ce qui est bénéfice comporte aussi ces éléments négatifs. Je dirais de même pour le rapport à l'incroyance. Hein, Thérèse de Lisieux a aussi fortement inspiré les prêtres de la Mission de France parce qu'elle prenait au sérieux la question de l'athéisme en raison de la nuit de la foi qu'elle avait connue et que donc elle a, une des premières, affirmé qu'il pouvait y avoir des athées sincères. Jusqu'à présent, on considérait qu'un athée, c'était quelqu'un qui était aveuglé,
par le péché ou de mauvaise foi, qui niait l'évidence. Dans Thérèse de Lisieux, on trouve des choses très intéressantes sur l'athéisme, et ça a nourri une théologie de l'enfouissement, une théologie du témoignage, de même que tout ce qui ressort chez Thérèse de l'exercice des vertus cachées. Hein. Alors, évidemment, on peut aussi parler de la perte de visibilité de l'Église catholique et du catholicisme. Voilà. Il y a eu aussi un point important qui a été souligné par Jean-Paul II dans l'octroi du doctorat à Thérèse, c'est le renouvellement de la théologie mariale. Au moment où paraît l'histoire d'une âme, on est à la fin d'un mouvement de couronnement de statut de la Vierge. Les statuts mariales sont couronnés. Marie est reine. Reine du ciel, reine de la terre, c'est comme ça qu'on la voit. On n'est pas loin d'ailleurs de l'instauration par Pie XI de la fête du Christ roi de l'univers. Pour Thérèse de Lisieux, Marie est plus mère que reine. Alors, ça, c'est une chose qui nous paraît évidente aujourd'hui, mais c'est une évidence qui nous vient du renouvellement de la mariologie. Notamment un poème de Thérèse de Lisieux qui s'appelle « Pourquoi je t'aime, ô Marie » et qui est en fait une longue méditation sur la vie de Marie à Nazareth, et donc qui insiste vraiment sur l'humilité, l'exercice des vertus cachées. Enfin, on croirait décrire dans la méditation que fait Thérèse sur Marie, on a l'impression qu'elle elle se trace à elle-même un programme de vie. Donc, il y a cette volonté d'imiter Marie dans l'humilité de Nazareth. Voilà. Alors, pour conclure, l'idée selon laquelle le changement dans l'Église passe par les saints est une vérité d'ordre ecclésiologique. Hein, l'Église, la sainteté, c'est ce que vise l'Église pour elle-même et pour chacun de ses membres. Elle correspond à l'image que l'Église se fait d'elle-même. Elle correspond à la mission de l'Église, à sa raison d'être sur terre. Hein, l'union avec Dieu, la conformité avec le Christ, et se conformer au Christ individuellement sanctifie l'Église et réciproquement, et l'Église rayonne de la sainteté de ses membres. Là, on n'est pas dans une description de l'Église qui soit celle que choisirait un historien, mais c'est une réalité catholique. Alors, d'une certaine manière, d'un point de vue historique, on pourrait dire que c'est également vrai. Hein, quoique différemment, évidemment. Les reconnus saints, ceux que l'on reconnaît comme saints, constituent le ciment de la société catholique. Hein. Et dire cela, c'est dire que la société catholique est cimentée par le surnaturel. C'est-à-dire que l'expérience du surnaturel comme la grâce reçue et partagée. La grâce reçue qui tourne vers la proclamation, la mission, le témoignage, les œuvres.

Sur les ondes de Radio Espérance, nous venons d'écouter une conférence sur Sainte Thérèse de Lisieux, donnée par Antoinette Guise à l'espace Saint-Ignace à Lyon en 2018.

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Très chers auditeurs, bonjour et bienvenue dans votre émission Histoire de l'Église sur votre radio chrétienne. Émission consacrée depuis quelque temps, vous le savez maintenant, à l'histoire du franciscanisme. Et nous allons évidemment poursuivre nos découvertes en évoquant d'abord le dernier chapitre général du vivant de François.

Donc le dernier chapitre général hein, du vivant de François, il a eu lieu à la Pentecôte 1224. Ce fut probablement à cette occasion que le fondateur, empêché d'y prendre part par la maladie, envoya aux ministres assemblés et à tous les frères une lettre importante et sur un ton de grande humilité et d'amour fraternel. Dans cet écrit, il recommandait vivement le respect envers le Saint-Sacrement. Il exhortait chaleureusement les frères prêtres, devenus déjà plus nombreux, à être à la hauteur de leur mission. Il recommandait l'estime pour les paroles du Seigneur avec énergie. Il rappelait l'importance de l'office divin en conformité avec les règles ecclésiastiques. Il signalait le danger de l'indiscipline. Il insistait sur la fidélité à la règle. Il exprimait aussi son souhait que, dans les lieux où demeuraient les frères, on ne célèbre qu'une seule messe par jour, même s'il y avait plusieurs prêtres, ceux-ci devaient se contenter, par amour de la charité, d'assister à la messe de l'unique célébrant. Cette préoccupation du saint d'éviter la dispersion de la fraternité au moment de la célébration eucharistique provenait de la nouvelle réalité, désormais inévitable, des implantations de la fraternité. François avait fini par accepter le fait accompli avec quelques adaptations, comme celle concernant la vie liturgique. La fraternité locale constituée devait se réunir chaque jour pour la prière communautaire et surtout pour l'Eucharistie. Cette évolution était prévue par une bulle d'Honorius III du 29 mars 1222 qui donnait un privilège aux églises des frères mineurs, s'il leur arrivait d'en avoir. À cette époque, et encore en 1224, on récitait en commun l'office divin et la messe était célébrée avec le privilège de l'autel portatif dans les ermitages et les oratoires. Ce groupe fixe habitera désormais une maison et aura une église, mais ce ne sera pas un monastère. Dans la nomenclature officielle de l'ordre, ces résidences recevront le nom de lieu. À cette époque apparaît la figure du supérieur local qui sera appelé le gardien, un terme populaire d'origine germanique qui correspond au latin custos. Toute cette souffrance morale qui ne parvint pas à étouffer chez le pauvre la joie spirituelle intime acheva de le purifier mystiquement en le préparant au don des stigmates que François recevra en septembre 1224 sur l'Alverne. Il devint l'image vivante du Christ crucifié, tourmenté par les douleurs corporelles et chaque jour consumé par la flamme de l'amour qui transforme. Malgré cela, il continua à parcourir les routes d'Italie centrale, vénéré et acclamé comme un saint partout où il passait. Au printemps de 1226, il se trouvait à Sienne, il se sentait très affaibli et il dicta clairement ses dernières volontés. Il bénissait tous les frères, il leur recommandait la charité fraternelle, la fidélité à Dame Pauvreté et le respect pour les prélats et les clercs de la Sainte Église. Une légère amélioration de sa santé permit de le transporter à Assise. Et c'est là qu'il dicta, sous une forme plus détaillée, son testament définitif. Il nous est parvenu dans sa rédaction toute fraîche, sans la révision littéraire de ce que ce soit. Pour saisir pleinement la valeur de ce document, il faut avoir présent à l'esprit l'état d'âme du fondateur dans les dernières années de sa vie. Il avait conscience que l'interprétation pratique de la règle dans les mains des responsables ne s'accordait pas toujours avec le sens obvi de cette règle et avec son esprit. Parfois, il était assailli par le pressentiment que l'ordre en viendrait à renier le contenu fondamental de sa vocation. Dans des moments d'épanchement et de confidence auprès de ses intimes, il n'arrivait pas à maîtriser des gestes de profond déplaisir que frère Léon rendra plus acerbe quand il écrira ses souvenirs.
et cela contre l'orientation que les ministres s'efforçaient de donner à l'ordre, s'évertuant à en faire une institution efficace et respectée. C'est pour cette raison, sur son lit de mort, qu'il a voulu réaliser un exposé vibrant de son programme et le mettre devant les yeux de ses fils présents et futurs, tout au moins comme un objectif idéal, qui devait toujours les stimuler plus à la fidélité, à l'esprit, qu'à la lettre de la règle.

Le testament est d'abord une reconnaissance pleine de ferveur envers le Seigneur, et cela pour la conversion et pour la vocation évangélique. Une affirmation de l'initiative absolue du Très-Haut dans l'éclosion de la fraternité. D'entrée, pour donner une réponse aux signes de déviation qui l'inquiétaient, il inculque fortement le respect pour les prêtres qui ont charge d'âmes, quelque pauvres et méprisables qu'ils puissent être. Le respect envers le corps et le sang du Seigneur et envers ses paroles écrites, l'estime pour les théologiens aussi. Il évoque le détachement total, la simplicité et l'humilité des premières années et spécialement la signification du travail manuel. Le paragraphe où il insiste sur ce point est une rédaction claire contre l'interprétation que l'on faisait du chapitre 5 de la règle. Il voulait que tous fassent un travail et que ceux qui ne savent pas apprennent. Il affirme que la quête est seulement un moyen subsidiaire quand le travail ne suffit pas. Le passage le plus important, c'est celui qui se réfère aux implantations. La règle interdisait de s'approprier des maisons ou des terrains, c'est-à-dire de s'y fixer. Maintenant, il accepte la réalité, mais il dit « Que les frères se gardent bien de recevoir en aucune manière des églises, de pauvres maisons ou toute autre construction faite pour eux si elles ne sont pas conformes à la sainte pauvreté que, dans la règle, nous avons promis d'observer, et qu'ils y habitent toujours comme des étrangers et des pèlerins. » L'adaptation se fait en maintenant la ligne de l'esprit de la règle, puisque la lettre est dépassée à condition d'éviter toute résidence fixe. L'interdiction de solliciter des privilèges ou des lettres de recommandation de la curie romaine par eux-mêmes ou par personne interposée, cela fait allusion volontaire au rôle d'Ugolin comme intermédiaire pour ces lettres de protection, est particulièrement forte. À cet aspect de minorité au sein de la société, François y tenait beaucoup. Partout où ils ne seront pas reçus, qu'ils fuient dans une autre région pour y faire pénitence avec la bénédiction de Dieu. Face au danger d'indiscipline, le saint manifeste sa volonté d'obéir au ministre général et au gardien qu'il lui aura plu de me donner. Et de même, pour la volonté de dire l'office divin selon les prescriptions de l'Église. Suivent des mesures énergiques contre les frères qui sont insubordonnés ou qui ne récitent pas l'office comme ils le doivent ou bien qui donneraient des indices d'infidélité à l'Église. Pour terminer, il déclare qu'il ne s'agit pas d'ajouter une autre règle. Le testament est un rappel du passé, un avertissement, une exhortation, pour que nous observions mieux, en catholique, la règle que nous avons promise au Seigneur. Mais il impose au ministre général et aux autres supérieurs de respecter ce texte et de le joindre à la règle, de sorte que dans tous les chapitres qu'ils tiennent, en lisant la règle, ils lisent aussi le testament. Finalement, il interdit toute glose ou interprétation de la règle ou du testament en disant « Comme le Seigneur m'a donné la grâce de dire et d'écrire en simplicité et pureté la règle et ses paroles, en simplicité et pureté sans glose, entendez-les et observez-les jusqu'à la fin en de saintes actions. » François mourut le soir du 3 octobre 1226 à la Portioncule. Deux années plus tard, le cardinal Ugolin, devenu alors Grégoire IX, le canonisa par la bulle du 19 juillet 1228.

Eh bien, frère Élie assura la direction de l'ordre jusqu'au chapitre de 1227, où fut alors élu général le provincial d'Espagne Jean Parenti. La tension interne, toujours plus centrée sur la façon de comprendre la fidélité à la règle, devint virulente au chapitre de 1230. Jean Parenti, qui avait réussi à harmoniser parfaitement les aspirations des lettrés avec l'authentique esprit de saint François, affirmait que la règle ne nécessitait aucune déclaration et qu'il fallait l'observer à la lettre. Les ministres, dans l'ensemble, étaient persuadés que la solution ne pouvait venir de l'intérieur de l'ordre, mais seulement d'une intervention de l'autorité suprême. À cette façon de voir s'opposait la volonté du fondateur exprimée dans le testament que les élans considéraient comme seule interprétation authentique de la règle. Trois points principalement étaient controversés. En premier lieu, comment comprendre la clausule? La règle des frères mineurs et celle-ci observaient le Saint-Évangile. Est-il obligatoire, en vertu de la règle, d'observer tout l'Évangile? Deuxièmement, comment maintenir le refus radical de l'usage de l'argent si l'ordre, dans le concret, ne pouvait déjà plus vivre sans y avoir recours? Et puis troisièmement, comment concilier la pauvreté absolue, même en commun, avec la propriété devenue déjà inéluctable des biens mobiliers et immobiliers? Une commission a été chargée d'obtenir de Grégoire IX une réponse d'autorité. En date du 28 septembre 1230, parut la bulle Co Elongati, la première déclaration pontificale sur la règle. Après avoir exposé les difficultés survenues, évoquant sa qualité d'ami de longue date de François et sa collaboration dans la rédaction de la règle, le pape, confidant des intentions du saint, décidait, premièrement, que le testament est dépourvu de force obligatoire, bien que son observation soit hautement recommandée. Deuxièmement, les frères mineurs ne sont tenus qu'à l'observance des conseils évangéliques exprimés dans la règle. Troisièmement, et conforme à la règle, l'institution des nuncii comme représentants des bienfaiteurs et le fait de déposer entre les mains des amis spirituels les aumônes en argent pour les nécessités immédiates. Quatrièmement, les frères mineurs ne possèdent rien, ni en privé ni en commun. Ils n'ont aucun droit sur les immeubles et ils ont seulement le simple usage de fait des livres et ustensiles. Ils ne peuvent en disposer sans le consentement du cardinal protecteur. Et cinquièmement, suivent d'autres dispositions sur les attributions des supérieurs. Au lieu de prendre la responsabilité de réaliser les adaptations nécessaires selon l'esprit de la règle, comme l'aurait voulu le fondateur, le chapitre choisit la voie des déclarations d'autorité sur le sens de la règle. Cette solution juridique, jointe à la distinction scolastique entre préceptes et conseils dans l'Évangile, marque la fin de la période héroïque. Les intérêts de l'institution l'emportent sur la pureté de l'idéal. Quant à l'essentiel, Grégoire IX maintient le programme de saint François en l'adoucissant parfois au bénéfice de l'activité apostolique de l'ordre. La décision relative au testament fut un choc très douloureux pour les frères élans. Une fois rejetée l'autorité du testament, aucun obstacle n'empêchait d'obtenir des privilèges pontificaux, autre sujet discuté lors du chapitre de 1230. L'activité des mineurs était freinée par l'opposition entre les clercs et les évêques qui entendaient conserver pour eux les juridictions que leur attribuait le droit en vigueur. Nous savons quelle était la pensée de saint François sur ce sujet. Mais l'opinion de Grégoire IX divergeait totalement. Avec la bulle Nimis Inica du 21 août 1231, après avoir blâmé la conduite de certains prélats envers les frères mineurs,
il déclarait ces derniers exempts presque entièrement de la juridiction épiscopale. Dans l'avenir, il dépendrait des évêques uniquement pour la fondation des couvents et la prédication, et il jouirait en revanche de la pleine autonomie dans la vie interne de la communauté, le culte et l'administration des sacrements, tout comme dans l'utilisation des dons des fidèles.

Jean Parenti fut rejeté rapidement par le parti évolutionniste. Il dut présenter sa démission car il ne se sentait pas en mesure de freiner le cours des événements. Un chapitre fut convoqué en l'an 1232 à Rieti afin de lui donner un successeur. Et c'est Frère Élie qui fut réélu. Cette seconde période de son gouvernement aura une grande importance pour l'ordre à ce moment de son évolution. On a beaucoup discuté sur la personnalité d'Élie de Cortone. Si l'on s'en tient à la majorité des anciens chroniqueurs, son gouvernement fut dans l'ensemble funeste pour l'ordre. Les auteurs modernes, au contraire, le considèrent comme un homme génial, victime de l'incompréhension et de mesquinerie partisane. Selon ces derniers, on ne pourrait lui faire qu'un reproche, c'est celui de l'orgueil qui l'empêcha de supporter avec dignité sa disgrâce. Il faut en convenir, l'ordre lui doit beaucoup. Et sa façon énergique et autocratique de le prendre en main fut même providentielle dans ce premier élan vers l'évolution. Son adversaire le plus impitoyable, Salim Ben d'Adam, signale tout de même, parmi les 13 chefs d'accusation, une qualité digne d'éloge, celle d'avoir encouragé les études de théologie dans l'ordre. Il est indéniable que frère Élie avait joui de la confiance de François, peut-être parce que celui-ci, comme le fait observer Renan, admirait en cet organisateur génial les dons que lui-même ne possédait pas. Et par la loi du contraste, Élie aimait sincèrement le saint charismatique et imprévoyant. Il voulait son ordre grand et puissant. Sa première ambition fut de faire du fondateur, plus qu'un modèle à imiter, une gloire pour l'ordre, et dans ce but, il voua une attention particulière à la réalisation du monument grandiose que sera la basilique qui conservera ses restes et du Sacro Convento. Il aurait voulu rivaliser avec les grandes abbayes bénédictines et de fait, sa façon de gouverner ressembla plus à celle d'un abbé qu'au style dépouillé d'un ministre et serviteur agissant pour l'utilité commune telle que l'avait décrit François dans la règle. Son influence personnelle sur le pape Grégoire IX et sur l'empereur Frédéric fut très grande. Centralisateur comme il l'était, il n'avait cure de visiter en personne les provinces, mais il déléguait des visiteurs désignés par lui et investis de plein pouvoir, ce qui provoquait chez les ministres une inquiétude continue. D'autorité, il porta le nombre des provinces à 72, créant ainsi une véritable armée de fonctionnaires qui dépendaient directement de lui. Dans la répartition des fonctions, il donnait d'une manière choquante la préférence aux laïcs, plus facile à dominer. Il s'appuyait sur les attributions quasi illimitées que lui accordait la règle. Certes, elle lui faisait un devoir de rendre compte de ses activités auprès du chapitre général, mais il ne se soucia jamais de le convoquer. Il exerça un pouvoir absolu, faisant les nominations, transférant les frères, destituant à sa guise les ministres et les custodes. Il développa les couvents d'études et seconda avec puissance les initiatives du Saint-Siège en faveur des missions d'Orient. Frère Élie sut prendre ses distances avec les frères élans. Il les dispersait et les punissait durement. D'autre part, son système personnel de gouvernement et la pression incessante auprès des provinciaux pour payer les travaux d'assises finirent par exacerber tous les frais. Les ministres des provinces transalpines fomentèrent une sédition avec à leur tête Aymon de Faverchamp, qui se rendit à Rome avec une commission pour dénoncer le général et demander sa déposition. Presque toutes les provinces s'associèrent à la démarche. Frère Élie s'efforça de conjurer cette menace, mais ce fut en vain.

Eh bien, chers auditeurs, voilà que se clôture ici notre émission d'aujourd'hui. Merci beaucoup de l'avoir suivi, de nous avoir écoutés. La semaine prochaine, un nouveau numéro de Histoire de l'Église sur le franciscanisme. Merci, à bientôt.

À jamais se maintiendra la justice de l'homme de bien, sa puissance grandira et sa gloire. Psaume 111, 9.

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2: Bonjour, je suis le Père Mario Saint-Pierre et j'ai la joie de présenter le film « Une vie cachée ». Un chef-d'œuvre à découvrir. Le mot « chef-d'œuvre » peut être employé ici dans deux sens. Une vie cachée du réalisateur Terrence Malick est d'abord un chef-d'œuvre cinématographique. Mais le film nous fait aussi découvrir ce que l'on pourrait appeler un chef-d'œuvre de sainteté. La rencontre entre la beauté exceptionnelle des images et l'histoire d'un homme qui accepte de perdre sa vie plutôt que de se compromettre avec le mensonge donne à ce film une profondeur spirituelle rare. Un chef-d'œuvre cinématographique. Terrence Malick occupe une place singulière dans le cinéma contemporain. Depuis le film « La balade sauvage » réalisé en 1973 jusqu'à « The Tree of Life », « L'arbre de vie », « À la merveille » ou « Une vie cachée », son cinéma explore quelques-unes des grandes questions de l'existence humaine. D'où venons-nous? Que faisons-nous du mal? Comment aimer? Où est Dieu lorsque le monde semble abandonné à la violence? Comment demeurer fidèle à la lumière lorsqu'autour de nous s'épaississent les ténèbres? Son cinéma est exigeant. Il faut accepter de ralentir, renoncer à attendre constamment de l'action, des rebondissements et des dialogues explicatifs. Chez Malick, une lumière sur un visage, le vent dans les herbes, le bruit de l'eau, une montagne enveloppée de nuages peuvent devenir porteurs de sens. Une vie cachée, sortie en 2019, dure près de 3 heures. Pourtant, cette lenteur fait partie de l'expérience proposée. Nous ne regardons pas seulement l'histoire de Franz Jägerstätter, nous entrons progressivement dans sa conscience, et c'est peut-être là que commence le discernement. Quand la conscience dit non, Franz Jägerstätter a réellement existé. Né en 1907, il est un paysan autrichien vivant à Sainte-Radegonde, marié à Franziska, père de 3 filles. Il mène apparemment une existence ordinaire. Mais l'histoire vient frapper à sa porte. L'Autriche est annexée par l'Allemagne nazie. Franz comprend progressivement qu'il ne peut adhérer au nazisme. Lorsqu'il est appelé à servir dans l'armée allemande, il refuse de prêter serment à Hitler. C'est ici que le film devient spirituellement bouleversant. Car Franz n'est pas présenté comme un héros triomphant. Il doute. Il interroge, il prie, il cherche conseil. Il voudrait certainement continuer à cultiver sa terre, aimer son épouse, voir grandir ses enfants. Tout l'attache à la vie. Et pourtant, au plus profond de lui-même, quelque chose résiste. Sa conscience lui dit qu'il existe une limite qu'il ne peut franchir. Autour de lui, presque tous lui conseillent de céder. À quoi bon résister? Son geste changera-t-il le cours de la guerre? Hitler ne tombera pas parce qu'un paysan autrichien refuse de porter son uniforme. Pourquoi sacrifier sa vie? Pourquoi faire souffrir son épouse et ses enfants? La question est terrible parce qu'elle semble rationnelle. Et le film nous oblige alors à nous interroger. La valeur d'un acte dépend-elle seulement de son efficacité visible? Une décision juste devient-elle inutile lorsqu'elle ne change apparemment rien? Franz se retrouve progressivement seul. Les habitants du village le rejettent, certains chrétiens ne comprennent pas son attitude, même auprès des autorités ecclésial qu'il consulte, il ne trouve pas toujours l'appui qu'il espère. Il doit discerner dans une situation où les repères extérieurs semblent s'effondrer. Cette solitude nous renvoie à notre propre vie chrétienne. Nous aimerions parfois que le bien soit évident, que l'Église, la société, notre entourage et notre conscience parlent toujours d'une seule voix. Mais il arrive que le discernement nous conduise dans une zone plus obscure. Il faut alors écouter cette voix intérieure où la conscience, éclairée par la foi, nous rappelle qu'on ne peut pas faire le mal simplement parce que tout le monde le fait. Franz est condamné à mort et exécuté le 9 août 1943. Il sera béatifié en 2007. Il y a aussi dans une vie cachée un autre personnage, la création. Les montagnes, les champs, la pluie, le vent, les arbres, les rivières accompagnent constamment Franz. Cette beauté contraste avec la brutalité des hommes. La création ne donne pas de réponse toute faite, elle demeure là, silencieuse. Et peut-être que Terence Malick nous invite-t-il ainsi à percevoir quelque chose de la présence de Dieu. Dieu ne supprime pas l'épreuve de Franz. Il ne lui épargne ni la prison, ni l'humiliation, ni la mort. Mais au cœur même des ténèbres subsiste une beauté que le mal ne parvient pas à détruire. Et puis, il y a Franziska, son épouse. Elle aurait toutes les raisons de demander à Franz de céder. Elle sait ce que sa décision signifie pour elle et pour leurs trois filles. Elle souffre de l'hostilité du village. Elle devra continuer sans lui. Pourtant, dans l'une des scènes les plus bouleversantes du film, elle choisit de respecter la conscience et la décision de son mari. Son amour ne consiste pas à retenir Franz. Il consiste à l'accompagner jusque dans cette liberté qui lui coûte pourtant terriblement. C'est peut-être l'une des plus belles expressions de l'amour conjugal au cinéma. Aimer quelqu'un, ce n'est pas seulement vouloir le garder auprès de soi. C'est aussi vouloir qu'il demeure fidèle à ce qu'il reconnaît comme vrai devant Dieu. Oui, une vie vraiment cachée. Le titre du film prend alors toute sa profondeur. Franz n'a pas renversé Hitler, son refus est demeuré presque invisible dans l'immensité de la Seconde Guerre mondiale. Aux yeux de l'histoire, son geste pouvait sembler inutile, et pourtant, plusieurs décennies plus tard, nous parlons encore de lui. Une phrase de George Eliot, citée à la fin du film,

0: nous laisse finalement une question toute simple et redoutable. À quoi suis-je prêt à renoncer pour demeurer fidèle à la vérité que j'ai reconnue? Une vie cachée n'est donc pas seulement un film à voir, c'est un film à contempler. Et peut-être même, longtemps après le générique, un film à laisser travailler notre conscience comme sanctuaire de la présence de Dieu. Merci pour votre attention, dans la joie de vous revoir pour la prochaine émission, comme s'il voyait l'invisible.
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1: La dernière fois, nous avons commencé à examiner les différentes étapes de la célébration du sacrement du baptême des petits-enfants, qui, encore une fois, ramasse en abrégé l'ensemble des étapes, des rites de l'initiation chrétienne des adultes, qui évidemment se fait dans le temps. Et nous sommes arrêtés à l'entrée de l'église. Avant d'entrer dans l'église, symboliquement de franchir le portail de l'église, dans laquelle l'enfant va entrer, l'église avec un grand E, c'est-à-dire la famille des enfants de Dieu. Le rite qui conclut ce dialogue, c'est le rite de la signation. On pourrait dire que pour les adultes, c'est ce qu'on appelle l'entrée en catéchuménat. Donc, il devient catéchumène, ce petit bébé, dont nous avons demandé à ses parents le nom, par cette signation, le signe de la croix, que le ministre de l'Église va tracer sur le front de ce petit, et ainsi les parents et parrains et marraines seront invités à tracer ce même signe, la croix, qui est le signe par excellence du chrétien. Il faut resituer ce rituel dans sa naissance, dans l'Église primitive, et en particulier à Rome. Il y a une analogie à trouver dans la manière dont on marquait les soldats qui appartenaient à un capitaine dans les légions romaines. Et pour manifester l'appartenance de ces soldats à leur capitaine, eh bien, on les marquait au fer rouge du signe de son capitaine. Alors évidemment, il ne s'agit pas aujourd'hui de marquer au fer rouge, tout cela est un symbole, mais un symbole riche de sens. En marquant le front de cet enfant du signe de la croix, qui est par excellence le signe du Christ, et qui est notre capitaine, dont nous devenons la milice à travers le baptême, pourrait-on dire, eh bien nous sommes marqués de ce signe indélébile de la croix qui fait que nous appartenons déjà au Christ. C'est très important tout cela, n'est-ce pas? Parce que le catéchumène, c'est vrai pour les adultes en particulier, le bébé qui sera tout de suite baptisé, donc ça se pose moins, mais le catéchumène adulte, si par aventure il devait mourir avant d'être baptisé, sans faute de sa part bien sûr, eh bien, marqué du signe du Christ, le Christ le reconnaît comme l'un des siens et il recevrait d'une certaine manière un baptême de substitution à travers le désir qui le portait vers le baptême. Une fois que nous avons franchi le portail de l'église, nous sommes entrés, nous allons nous installer dans la nef de l'église pour écouter la parole de Dieu. Dans le nouveau rite du baptême depuis la réforme liturgique, on a ajouté ce temps de liturgie de la parole pour justement rappeler que le baptême nécessite la foi qui est la réponse à l'annonce de la parole de Dieu. D'une certaine manière ramassée, la parole est proclamée, surtout sans doute pour les parents, parrains et marraines, qui auront la lourde charge et responsabilité de transmettre la foi, d'éduquer dans la foi. Mais je pense, moi, que cette parole frappe aussi le cœur et l'intelligence encore enfouis dans son développement de ce petit bébé auquel, très curieusement, le ministre s'adresse en permanence lorsqu'il dit les gestes, qu'il fait les gestes du baptême. Hein. Entre maintenant dans l'Église pour prendre part et écouter la parole de Dieu. Sans doute, il ne peut pas la comprendre de manière intellectuelle, mais je ne doute pas que cette parole touche son cœur et que dans la mémoire vive de son cœur, cette parole qui a été entendue au jour du baptême permettra de l'accueillir lorsque, l'éveil de l'intelligence aidant, il pourra entendre la parole de Dieu. Il pourra entendre la catéchèse de l'Église qui l'aidera à entrer dans la compréhension du mystère. Donc nous écoutons la parole de Dieu. Et cette parole vient illuminer, elle vient éclairer, elle vient toucher le cœur, non seulement pour susciter la foi qui va être reçue en germe par la grâce du baptême dans l'âme de ce petit enfant, mais aussi pour réveiller la foi de l'assemblée qui entoure le petit bébé, réveiller la foi des parents, du parrain et de la marraine, d'où l'importance aujourd'hui d'une catéchèse préparatoire au baptême des petits-enfants en direction des parents, qui souvent demandent le baptême implicitement, sans doute avec un acte de foi, mais toujours, qui n'est pas toujours très explicite, qui n'est pas toujours très formé, et qui nécessite sans doute une catéchèse pour que la foi puisse être transmise dans la famille, par les parents, au petit bébé. Cette liturgie de la parole s'achève par une prière litanique, ou bien une prière universelle, ou bien la litanie des saints, que l'on peut préférer en effet à ce moment, selon la grande tradition de l'Église. On invoque tous les saints du ciel, à commencer par la Vierge Marie, ceux qui sont parvenus dans la plénitude et qui deviennent, pour ce petit bébé entrant dans la famille de Dieu, eh bien des compagnons de route, des modèles, des intercesseurs. Il y a la famille humaine qui nous entoure, qui nous accompagne dans notre croissance dans la foi, et puis il y a la famille de l'Église, ceux qui sont, auxquels nous serons liés par le baptême, qui deviennent des frères et des sœurs, que nous reconnaissons comme les enfants d'un même Père. Et puis il y a aussi la famille du ciel, tous les saints qui veillent sur chacun d'entre nous, qui protégeront aussi les pas de cet enfant. Cette liturgie de la parole qui s'achève par le rite de l'Ephata. Ephata, qui est ce mot araméen, qui veut dire « ouvre-toi », qui nous rappelle en effet dans l'Évangile la guérison par Jésus d'un sourd-muet qui était sourd à la parole des autres et incapable de communiquer par la parole. Eh bien, ce rite de l'Ephata qui fait parler les muets et entendre les sourds est tout à fait symbolique à ce moment du baptême. C'est une manière de demander au Seigneur de délier les langues, la langue du petit bébé, du baptisé, de lui ouvrir les oreilles pour qu'il soit capable d'écouter, d'entendre la parole de Dieu et qu'il puisse parler à Dieu et qu'il puisse parler de Dieu aux autres. Et enfin, la liturgie de la parole se termine par une prière d'exorcisme. Nous sommes bien conscients que le baptême libère du péché originel. Et en libérant du péché originel, il libère de cette entrave qui nous sépare de Dieu, qui nous empêche d'aller à Dieu, qui nous empêche d'aimer Dieu et notre prochain, alors que nous avons été créés précisément à l'image d'un Dieu qui est amour, pour l'amour de Dieu et pour l'amour de notre prochain. Et dans ce péché originel, cette entrave avec laquelle nous naissons, qui nous est transmise de génération en génération à cause du péché de nos premiers parents, il y a l'emprise du diable par lequel le péché est entré dans le monde, qui blesse et entrave et peut freiner aussi l'élan de l'âme vers Dieu qui va être libéré par le péché originel. C'est pourquoi nous signifions cela à travers une prière d'exorcisme, une prière de délivrance qui demande au Seigneur de délivrer le futur baptisé. C'est vrai pour les catéchumènes adultes, à travers ce que l'on appelle les trois scrutins du troisième, quatrième, cinquième dimanche de carême, où l'on les fait entendre la parole de Dieu pour qu'ils puissent être scrutés par cette parole, prendre conscience de ce qu'il y a encore d'obstacles dans leur vie à la vie des enfants de Dieu, et on prononce une prière d'exorcisme pour les aider dans ce combat, car c'est un combat de l'âme contre Satan, comme Jésus au désert de la tentation après son baptême, qui est préfiguration de ce combat spirituel qu'est la vie chrétienne, car le baptême ne délivrera pas du combat spirituel pour, jour après jour, demeurer dans l'appartenance au Christ et combattre toujours plus l'esprit du mal et le mal dans la vie de l'homme.

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1: Nous avons donc parlé les fois précédentes de la nature de l'ange, de la vie des anges et même de l'histoire des anges, histoire donc qui comporte plusieurs moments, mais il y a un moment décisif, disais-je la dernière fois, parce que ce moment a fait qu'il y a deux catégories d'anges qui d'ailleurs s'opposent, les bons anges et les mauvais anges. Alors je voudrais vous parler maintenant de l'action des bons anges. Qu'est-ce que font les anges qui sont dits bons? Eh bien, ils sont d'un ministère, ils sont toujours en service. Et le premier service qu'ils rendent, c'est la louange et la glorification du nom de Dieu. Les anges sont des contemplatifs, les bons anges, sont des contemplatifs par excellence. Ils voient Dieu, maintenant qu'ils ont fait le bon choix, qu'ils ont consenti à la révélation de Dieu par grâce, ils voient Dieu et ils le contemplent toujours. Et cette contemplation, c'est une joie pour eux, mais c'est aussi un service qu'ils rendent à Dieu. Donc les anges sont, comme dans les représentations que l'on voit dans les églises et les cathédrales, des serviteurs de Dieu et d'abord des serviteurs de la louange divine. Et c'est même la raison pour laquelle nous les invoquons dans la liturgie, puisque à un moment donné, dans la messe, nous disons comme les anges « Sanctus, Sanctus, Dominus, Saint, Saint et le Seigneur ». Donc on pourrait dire que le premier office, le premier ministère des anges, le premier service des anges, c'est la louange de Dieu. C'est leur office premier. Le deuxième office des anges, de cette multitude de bons anges, qui sont organisés d'ailleurs en hiérarchie angélique, comme le dit la tradition, des plus hauts aux plus bas, les anges qui sont donc très organisés, qui forment une société, une société qui n'est pas donc une anarchie, mais qui est une société très organisée, ils ont vis-à-vis de nous un rôle particulier. Alors quand je dis de nous, il faudrait dire d'abord par rapport au monde. Avant, parce que nous sommes dans le monde et nous ne sommes pas le monde, nous sommes une partie du monde. Donc les anges, ils ont une fonction de gouvernement. Dieu gouverne le monde par les anges. C'est-à-dire que les anges ont un rôle, j'allais dire cosmique. C'est eux qui sont en quelque sorte comme les garants du fonctionnement général de l'univers. Ils sont les gardiens des lois divines de l'univers, en quelque sorte. Donc, vous voyez, avant de s'occuper de nous, ou en même temps qu'ils s'occupent de nous, les anges participent au gouvernement de Dieu sur les choses, sur les êtres et sur le monde. Ils sont donc des médiateurs ou des intermédiaires grâce auxquels l'univers est maintenu dans sa stabilité. Ce monde qui est comme infini, les anges y sont présents et y agissent de manière à le garder sans cesse dans l'existence. C'est, on pourrait dire, le premier ministère des anges vis-à-vis des créatures. Le deuxième ministère des anges, et plus spécialisé, si je puis dire, c'est d'être le gardien de l'homme. Il se trouve que dans la hiérarchie angélique, les plus hauts, ce sont les chérubins et les séraphins, et au plus bas, ceux qui ont un ministère particulier, ce sont d'une part les archanges et puis les anges gardiens. Alors, les archanges, dans la Bible, ils ont un rôle, vous voyez, dans l'histoire du salut et qui nous concerne. Saint Raphaël, Gabriel et Michel. Ils ont un rôle cosmique, mais ils ont, dans ce rôle cosmique, ils ont un rôle particulier vis-à-vis des hommes. Par exemple, Saint Gabriel pour la Vierge Marie. Donc, il y a les archanges qui jouent un rôle particulier, qui font d'ailleurs l'objet d'un culte dans l'Église, si l'on se rappelle la fête, la solennité des archanges. Et puis, les anges gardiens, ce sont des anges qui ont pour mission, pour office, pour charge, pour ministère, de nous garder en chemin. Et comme le dit le psaume 90, chaque être humain, bon ou mauvais, a un ange gardien. Il le garde en chemin. C'est pour la raison pour laquelle nous prions chaque jour, par exemple, ce qu'on appelle la prière à l'ange gardien. C'est parce qu'il y a des anges, il y a au moins un ange pour chacun de nous, qui est chargé, dès que nous naissons, de nous faire du bien, c'est-à-dire de faire en sorte que notre vie se déroule au mieux. Ce n'est pas mécanique, bien sûr, comme action, mais les anges ont une fonction, vous voyez, de nous garder. Ils nous inspirent aussi. Les anges gardiens ont la capacité de nous inspirer de bons comportements, mais aussi nous donner de bonnes idées. D'ailleurs, beaucoup d'idées peut-être géniales que nous avons, les idées des musiciens, des grands génies, elles viennent de Dieu, bien sûr, par la médiation des anges. Eureka, j'ai trouvé la solution. C'est l'homme qui a trouvé, mais grâce à l'illumination et l'inspiration des anges. Donc voilà l'office très particulier qu'ont les anges gardiens vis-à-vis de nous. Et puis je peux ajouter, pour terminer, que les anges ne s'occupent pas simplement du cosmos et de chacun de nous, mais ils ont aussi un rôle par rapport à la vie de chaque pays. On les appelle les anges des nations, c'est-à-dire que chaque pays a un ange protecteur, en quelque sorte. Par exemple, pour la France, traditionnellement, l'ange protecteur de la patrie française, c'est Saint-Michel. Nous sommes sous le patronage de l'archange Saint-Michel. Mais la Pologne, par exemple, aussi, se reconnaît dans un autre ange dont nous n'avons pas le nom. Il y a donc, ça veut donc dire que Dieu s'occupe de nous, s'occupe aussi de la vie entre nous et de nous organiser en pays, et qu'il veille, Dieu, par la médiation de ses anges protecteurs, au bien des nations que nous constituons dans le temps. Donc, vous voyez, c'est une manière non seulement personnelle, les anges gardiens, de nous garder, mais ensemble, en tant que nous constituons une patrie ou une nation, il y a des anges qui sont chargés de ce ministère.

Sur les ondes de Radio Espérance, retrouvons les moines de l'abbaye bénédictine Notre-Dame de Triors pour vivre en direct l'office des Laudes.

Ainsi s'achève la retransmission depuis l'abbaye Notre-Dame de Trior de l'Office des Landes de ce jeudi 1er octobre. Nous retrouvons la communauté bénédictine pour les Landes demain vendredi à partir de 6h03.

le silence et le doux langage des anges, de tous les élus. Il doit être aussi le partage des âmes s'aimant en Jésus. Ce n'est qu'au sein des sacrifices

0: L'ange du Seigneur apporta l'annonce à Marie.
1: Et elle conçut du Saint-Esprit.
0: Je vous salue Marie, pleine de grâce, le Seigneur est avec vous. Vous êtes bénie entre toutes les femmes, et Jésus, le fruit de vos entrailles, est béni.
1: Sainte Marie, Mère de Dieu, priez pour nous pauvres pécheurs, maintenant et à l'heure de notre mort. Amen.
0: Voici la servante du Seigneur.
1: Qu'il me soit fait selon votre parole.
0: Je vous salue, Marie, pleine de grâce. Le Seigneur est avec vous. Vous êtes bénie entre toutes les femmes, et Jésus, le fruit de vos entrailles, est béni.
1: Sainte Marie, Mère de Dieu, priez pour nous pauvres pécheurs, maintenant et à l'heure de notre mort. Amen.
0: Et le Verbe s'est fait chair.
1: Et il a habité parmi nous.
0: Je vous salue, Marie, pleine de grâce. Le Seigneur est avec vous. Vous êtes bénie entre toutes les femmes. Et Jésus, le fruit de vos entrailles, est béni.
1: Sainte Marie, Mère de Dieu, priez pour nous pauvres pécheurs, maintenant et à l'heure de notre mort. Amen.
0: Priez pour nous, Sainte Mère de Dieu.
1: Afin que nous soyons rendus dignes des promesses du Christ.
0: Prions. Que ta grâce, Seigneur notre Père, se répande dans nos cœurs. Par le message de l'ange, tu nous as fait connaître l'incarnation de ton Fils bien-aimé. Conduis-nous, par sa passion et par sa croix, avec le secours de la Vierge Marie, jusqu'à la gloire de la résurrection. Par Jésus le Christ, notre Seigneur.
1: Amen.

Amis auditeurs, bonjour. Il est 7h et bientôt 3 minutes en ce jeudi 1er octobre. Vous écoutez Radio Espérance, Renaud et Richard avec vous pour partager cette prière du matin. En ce début de journée, après avoir salué Marie, reine des hommes, reine du ciel et de la terre, nous nous tournons vers le Seigneur. Au nom du Père et du Fils et du Saint-Esprit. Amen.

0: Aujourd'hui, les lectures sont celles du jeudi de la 26e semaine du temps ordinaire.
1: Lecture du livre de Job. Job disait à ceux qui lui faisaient des reproches. Ayez pitié de moi, ayez pitié de moi, vous du moins, mes amis, car la main de Dieu m'a frappé. Pourquoi me poursuivre comme Dieu lui-même? Ne serez-vous jamais rassasié de ma chair? Ah, si seulement on écrivait mes paroles, si on les gravait sur une stèle avec un ciseau de fer et de plomb, si on les sculptait dans le roc pour toujours. Mais je sais, moi, que mon Rédempteur est vivant, que, le dernier, il se lèvera sur la poussière. Et quand bien même on m'arracherait la peau, de ma chair je verrai Dieu. Je le verrai, moi, en personne, et si mes yeux le regardent, il ne sera plus un étranger. Mon cœur en défaille au-dedans de moi.

0: J'en suis sûr, je verrai les bontés du Seigneur sur la terre des vivants.
1: Écoute, Seigneur, je t'appelle. Pitié, réponds-moi. Mon cœur me redit ta parole. Cherchez ma face.
0: J'en suis sûr, je verrai les bontés du Seigneur sur la terre des vivants.
1: C'est ta face, Seigneur, que je cherche. Ne me cache pas ta face. N'écarte pas ton serviteur avec colère. Tu restes mon secours.
0: J'en suis sûr, je verrai les bontés du Seigneur sur la terre des vivants.
1: Mais j'en suis sûr, je verrai les bontés du Seigneur sur la terre des vivants. Espère le Seigneur, sois fort et prends courage. Espère le Seigneur.
0: J'en suis sûr, je verrai les bontés du Seigneur sur la terre des vivants.

Évangile de Jésus-Christ selon saint Luc. En ce temps-là, parmi les disciples, le Seigneur en désigna encore 72, et il les envoya deux par deux en avant de lui, en toute ville et localité où lui-même allait se rendre. Il leur dit, « La moisson est abondante, mais les ouvriers sont peu nombreux. Priez donc le maître de la moisson d'envoyer des ouvriers pour sa moisson. Allez, voici que je vous envoie comme des agneaux au milieu des loups. Ne portez ni bourse, ni sac, ni sandales, et ne saluez personne en chemin. Mais dans toute maison où vous entrerez, dites d'abord, paix à cette maison. S'il y a là un ami de la paix, votre paix ira reposer sur lui. Sinon, elle reviendra sur vous. Restez dans cette maison, mangeant et buvant ce que l'on vous sert, car l'ouvrier mérite son salaire. Ne passez pas de maison en maison. Dans toute ville où vous entrerez et où vous serez accueillis, mangez ce qui vous est présenté. Guérissez les malades qui s'y trouvent et dites-leur, « Le règne de Dieu s'est approché de vous. » Mais dans toute ville où vous entrerez et vous ne serez pas accueillis, allez sur les places et dites, même la poussière de votre ville collée à nos pieds, nous l'enlevons pour vous la laisser. Toutefois, sachez-le, le règne de Dieu s'est approché. Je vous le déclare, au dernier jour, Sodome sera mieux traité que cette ville.

0: Père très saint, nous t'offrons nos actions, nos joies, nos peines, avec celles de tous nos frères, dans le cœur de ton Fils, Jésus notre Seigneur. Par l'Esprit Saint, nous serons aujourd'hui les témoins de ton amour. Avec Notre-Dame, en l'Église, nous te prions pour que le monde accueille ta lumière. Nous te prions en particulier pour que la recherche de la sainteté dans les petites choses devienne un objectif pour de nombreux chrétiens, et leur permettent de rayonner leur foi. Je crois en Dieu, le Père Tout-Puissant, Créateur du ciel et de la terre, et en Jésus-Christ, son Fils unique, notre Seigneur, qui a été conçu du Saint-Esprit, est né de la Vierge Marie, a souffert sous Ponce Pilate, a été crucifié, est mort et a été enseveli, est descendu aux enfers, le troisième jour est ressuscité des morts, est monté aux cieux, est assis à la droite de Dieu, le Père Tout-Puissant, d'où il viendra juger les vivants et les morts.
1: Je crois en l'Esprit Saint, à la Sainte Église catholique, à la communion des saints, à la rémission des péchés, à la résurrection de la chair, à la vie éternelle. Amen.
0: Notre Père, qui es aux cieux, que ton nom soit sanctifié, que ton règne vienne, que ta volonté soit faite sur la terre comme au ciel.
1: Donne-nous aujourd'hui notre pain de ce jour. Pardonne-nous nos offenses, comme nous pardonnons aussi à ceux qui nous ont offensés. Et ne nous laisse pas entrer en tentation, mais délivre-nous du mal. Amen.
0: Je vous salue, Marie, pleine de grâce. Le Seigneur est avec vous. Vous êtes bénie entre toutes les femmes. Et Jésus, le fruit de vos entrailles, est béni.
1: Sainte Marie, Mère de Dieu, priez pour nous pauvres pécheurs, maintenant et à l'heure de notre mort. Amen.
0: Et maintenant, nous nous unissons à Dieu dans la foi, l'espérance et la charité. Acte de foi. Mon Dieu, je crois fermement toutes les vérités que vous avez révélées et que vous nous enseignez par votre Sainte Église, parce que vous ne pouvez ni vous tromper ni nous tromper. Dans cette foi, puis-je vivre et mourir. Amen.
1: Acte d'espérance. Mon Dieu, j'espère avec une ferme confiance que vous me donnerez par les mérites de Jésus-Christ votre grâce en ce monde, et le bonheur éternel dans l'autre, parce que vous l'avez promis et que vous tenez toujours vos promesses. Dans cette foi, puis-je vivre et mourir. Amen.
0: Acte de charité. Mon Dieu, je vous aime de tout mon cœur et plus que tout, parce que vous êtes infiniment bon, et j'aime mon prochain comme moi-même pour l'amour de vous.

0: Chaque jour, il est bon de nous rappeler la loi du Seigneur. Tu adoreras le Seigneur ton Dieu et tu l'aimeras parfaitement.
1: Tu ne prononceras le nom de Dieu qu'avec respect, fuyant blasphème et faux serment.
0: Tu sanctifieras le jour du Seigneur.
1: Tu honoreras ton père et ta mère.
0: Tu ne tueras pas.
1: Tu ne commettras pas d'adultère.
0: Tu ne voleras pas.
1: Tu ne porteras pas de faux témoignages contre ton prochain.
0: Tu ne convoiteras pas la femme de ton prochain.
1: Tu ne désireras pas injustement le bien des autres.

0: Prions pour les vocations.
1: Vierge Marie, Mère du Christ et Mère de l'Église, vous veillez tout particulièrement sur les prêtres parce qu'ils sont les images vivantes de votre Fils unique. Nous vous en supplions, priez le Père des cieux pour qu'il envoie des ouvriers à sa moisson. Priez pour qu'il nous envoie toujours des prêtres qui nous donnent les sacrements, nous expliquent l'Écriture et nous enseignent à devenir de vrais enfants de Dieu. Qu'il nous envoie des âmes et des personnes consacrées pour sa louange et sa gloire, pour leur exemple de vie plus parfaite. Vierge Marie, épouse de Saint Joseph, vos cœurs ont tout pouvoir sur le Père des cieux. Obtenez-nous, ô Marie, beaucoup de vocations saintes, afin d'être nous-mêmes des saints. Amen.
0: Père infiniment bon, Maître de la moisson, donne à ton Église les pasteurs, les consacrés, les missionnaires dont notre monde a besoin. Que chaque jeune découvre la beauté de sa vocation et y réponde avec confiance et générosité. Qu'ensemble, nous nous mettions davantage à ton service et à celui de tous nos frères. Notre-Dame du Oui, prie pour nous. Amen.

0: Il est 7h24 sur les ondes de Radio Espérance, en ce 1er octobre, l'Église fait mémoire de Sainte Thérèse de l'Enfant Jésus.
1: Thérèse Martin était la dernière d'une famille chrétienne où elle grandit entourée d'amour. Elle avait 4 ans à la mort de sa mère, premier drame de sa vie. Le second fut le départ au Carmel de ses sœurs Pauline et Marie. Thérèse se ressentit alors abandonnée et tomba malade. La nuit de Noël 1886, par une grâce puissante, elle retrouva son équilibre et le courage de s'élancer vers ce Dieu amour qui lui faisait signe. À 15 ans, Thérèse entra au Carmel. C'est là que Dieu lui fit découvrir peu à peu la petite voie d'abandon et de confiance audacieuse. Dans son élan vers le Seigneur, Thérèse aurait voulu répondre à toutes les vocations. Un jour, en lisant la première lettre aux Corinthiens, elle comprit que tous les dons les plus parfaits ne sont rien sans l'amour. Alors Thérèse trouva sa voie. Elle écrivit « Je compris que l'amour renfermait toutes les vocations, que l'amour était tout. Alors, dans l'excès de ma joie délirante, je me suis écrié « Ô Jésus, mon amour, ma vocation, enfin je l'ai trouvé, ma vocation, c'est l'amour. » Oui, j'ai trouvé ma place dans l'Église, et cette place, ô mon Dieu, c'est vous qui me l'avez donnée, dans le cœur de l'Église. Le 9 juin 1895, en la fête de la Sainte Trinité, Thérèse s'offrit complètement à l'amour de Dieu. Peu après, en commençant son chemin de croix, atteinte de la tuberculose, elle sentit en elle comme une blessure d'amour, réponse divine à son offrande. Je ne pensais pas alors qu'il fallait beaucoup souffrir pour arriver à la sainteté, confiait-elle. Durant sa longue maladie, elle fut conformée au Christ dans le mystère de son agonie, offrant ses souffrances pour le salut des pécheurs qui n'ont pas la foi. Elle mourut à 24 ans, promettant de passer son ciel à faire du bien sur la terre. Pie X l'a proclamée la plus grande sainte des temps modernes. Elle est la patronne des missions, la patronne secondaire de la France, et depuis 1997, elle est docteur de l'Église.

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1: En ce jour où nous fêtons Sainte Thérèse de l'Enfant Jésus, patronne des missions et patronne secondaire de la France, demandons à Dieu de venir en aide à ceux qui détiennent un pouvoir dans notre pays pour qu'ils l'exercent dans le respect de la loi divine. Prions aussi pour que la France retrouve une âme missionnaire.

Ainsi s'achève notre prière du matin. Vous êtes à l'écoute de Radio Espérance, 9 avenue Benoît Charvet, 42 000 Saint-Étienne. Renaud et Richard vous souhaitent à tous une bonne journée. Nous allons entendre dans quelques instants l'enseignement de frère Marie-Philippe Margelidon, dominicain de la province de Toulouse, sur le monde invisible des anges. Très bonne journée à tous.

Nous avons donc parlé les fois précédentes de la nature de l'ange, de la vie des anges et même de l'histoire des anges, histoire donc qui comporte plusieurs moments, mais il y a un moment décisif, disais-je la dernière fois, parce que ce moment a fait qu'il y a deux catégories d'anges qui d'ailleurs s'opposent, les bons anges et les mauvais anges. Alors, je voudrais vous parler maintenant de l'action des bons anges. Qu'est-ce que font les anges qui sont dits bons? Eh bien, ils sont d'un ministère, ils sont toujours en service. Et le premier service qu'ils rendent, c'est la louange et la glorification du nom de Dieu. Les anges sont des contemplatifs, les bons anges. Sont des contemplatifs par excellence. Ils voient Dieu, maintenant qu'ils ont fait le bon choix, qu'ils ont consenti à la révélation de Dieu par grâce, ils voient Dieu et ils le contemplent toujours. Et cette contemplation, c'est une joie pour eux, mais c'est aussi un service qu'ils rendent à Dieu. Donc les anges sont, comme dans les représentations que l'on voit dans les églises et les cathédrales, des serviteurs de Dieu et d'abord des serviteurs de la louange divine. Et c'est même la raison pour laquelle nous les invoquons dans la liturgie, puisque à un moment donné, dans la messe, nous disons comme les anges, « Sanctus, Sanctus, Dominus, Saint, Saint est le Seigneur ». Donc on pourrait dire que le premier office, le premier ministère des anges, le premier service des anges, c'est la louange de Dieu. C'est leur office premier. Le deuxième office des anges, de cette multitude de bons anges, qui sont organisés d'ailleurs en hiérarchie angélique, comme le dit la tradition, des plus hauts aux plus bas, les anges qui sont donc très organisés, qui forment une société, hein, une société qui n'est pas donc une anarchie, mais qui est une société très organisée, ils ont vis-à-vis de nous un rôle particulier. Alors quand je dis de nous, il faudrait dire d'abord par rapport au monde. Avant, parce que nous, nous sommes dans le monde et nous ne sommes pas le monde, nous sommes une partie du monde. Donc les anges, ils ont une fonction de gouvernement. Dieu gouverne le monde par les anges. C'est-à-dire que les anges ont un rôle, j'allais dire, cosmique. C'est eux qui sont, en quelque sorte, comme les garants du fonctionnement général de l'univers. Ils sont les gardiens des lois divines de l'univers, en quelque sorte. Donc, vous voyez, avant de s'occuper de nous, ou en même temps qu'ils s'occupent de nous, les anges participent au gouvernement de Dieu sur les choses, sur les êtres et sur le monde. Ils sont donc des médiateurs ou des intermédiaires grâce auxquels l'univers est maintenu dans sa stabilité. Ce monde qui est comme infini, les anges y sont présents et y agissent de manière à le garder sans cesse dans l'existence. C'est, on pourrait dire, le premier ministère des anges vis-à-vis des créatures. Le deuxième ministère des anges, et plus spécialisé, si je puis dire, c'est d'être le gardien de l'homme. Il se trouve que dans la hiérarchie angélique, les plus hauts, ce sont les chérubins et les séraphins, et au plus bas, ceux qui ont un ministère particulier, ce sont d'une part les archanges et puis les anges gardiens. Alors, les archanges, dans la Bible, ils ont un rôle, vous voyez, dans l'histoire du salut, et qui nous concerne. Saint Raphaël, Gabriel et Michel. Ils ont un rôle cosmique, mais ils ont, dans ce rôle cosmique, ils ont un rôle particulier vis-à-vis des hommes. Par exemple, Saint Gabriel pour la Vierge Marie. Bien. Donc, il y a les archanges qui jouent un rôle particulier, qui font d'ailleurs l'objet d'un culte dans l'Église, si l'on se rappelle la fête, la solennité des archanges. Et puis, les anges gardiens, ce sont des anges qui ont pour mission, pour office, pour charge, pour ministère, de nous garder en chemin. Alors, comme le dit le psaume 90, chaque être humain, bon ou mauvais, a un ange gardien. Il le garde en chemin. C'est pour la raison pour laquelle nous prions
chaque jour, par exemple, ce qu'on appelle la prière à l'ange gardien. C'est parce qu'il y a des anges, il y a au moins un ange pour chacun de nous, qui est chargé, dès que nous naissons, de nous faire du bien, c'est-à-dire de faire en sorte que notre vie se déroule au mieux. Ce n'est pas mécanique, bien sûr, comme action, hein, mais les anges ont une fonction, voyez, de nous garder. Ils nous inspirent aussi. Les anges gardiens ont la capacité de nous inspirer de bons comportements, mais aussi nous donner de bonnes idées. D'ailleurs, beaucoup d'idées peut-être géniales que nous avons, hein, les idées des musiciens, des grands génies, elles viennent de Dieu, bien sûr, par la médiation des anges. Eureka, j'ai trouvé la solution, c'est l'homme qui a trouvé, mais grâce à l'illumination et l'inspiration des anges. Donc voilà l'office très particulier qu'ont les anges gardiens vis-à-vis de nous. Et puis je peux ajouter, pour terminer, que les anges ne s'occupent pas simplement du cosmos et de chacun de nous, mais ils ont aussi un rôle par rapport à la vie de chaque pays. On les appelle les anges des nations, c'est-à-dire que chaque pays a un ange protecteur, en quelque sorte. Par exemple, pour la France, traditionnellement, l'ange protecteur de la patrie française, c'est Saint-Michel. Nous sommes sous le patronage de l'archange Saint-Michel. Mais la Pologne, par exemple, aussi, se reconnaît dans un autre ange dont nous n'avons pas le nom. Il y a donc, ça veut donc dire que Dieu s'occupe de nous, s'occupe aussi de la vie entre nous et de nous organiser en pays, et qu'il veille, Dieu, par la médiation de ses anges protecteurs, au bien des nations que nous constituons dans le temps. Donc, vous voyez, c'est une manière non seulement personnelle, les anges gardiens, de nous garder, mais ensemble, en tant que nous constituons une patrie ou une nation, il y a des anges qui sont chargés de ce ministère.

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1: Nouvelles de l'Église universelle. Anne Dallaire.
2: Bonjour à tous. À son arrivée à Lourdes après 2 jours à Paris, dans la soirée du 26 septembre, Léon XIV s'est rendu directement à la grotte de Mazabielle, lieu où la Vierge Marie est apparue à la jeune Bernadette Soubirous en 1858. Accueillie sur place par l'enthousiasme de dizaines de milliers de personnes qui remplissaient les artères du sanctuaire, il s'y est recueilli et a bu l'eau de la source. Il a récité aussi une prière pour la France, demandant des dirigeants sages et généreux, prêts au sacrifice d'eux-mêmes, capables d'affronter les défis et voulant servir le bien commun. Il a souligné leur rôle sur la scène internationale pour promouvoir la défense des droits humains fondamentaux ainsi que la paix dans le monde, rejetant à jamais les logiques de guerre. Le dimanche 27 septembre a été marqué par beaucoup de rendez-vous, en particulier avec les évêques de France, la messe dominicale au sanctuaire de Notre-Dame de Lourdes, une rencontre avec des personnes victimes de violences sexuelles dans l'église, une rencontre avec les religieuses de vie contemplative et bien sûr aussi la visite à l'accueil Notre-Dame pour terminer par la procession mariale au flambeau. Devant environ 150 000 personnes, lors de la messe célébrée au sanctuaire de Lourdes, Léon XIV a souligné la sacralité de la vie qui doit être accueillie comme un don précieux de Dieu. Il a également dénoncé le douloureux fléau des violences sexuelles. Rappelant l'importance de la pénitence, il a ainsi appelé l'Église à guérir les blessures profondes, les infidélités et les égarements douloureux commis en son sein. Quel bonheur d'être ensemble, a lancé le pontife aux fidèles réunis dans la prairie du sanctuaire de Lourdes au début de son homélie. Commentant les textes de la messe de ce dimanche, il a insisté sur l'importance de la pénitence, un appel qui résonne sans cesse dans les Saintes Écritures. Il a insisté sur l'urgence et la nécessité d'y répondre. C'est aujourd'hui, pas demain, qu'il faut se convertir. Il a rappelé les mots que Marie a prononcés devant Bernadette Soubirous lors des apparitions de 1858. « Je ne te promets pas d'être heureuse en ce monde, mais l'autre. » Cette promesse bouscule nos mentalités contemporaines, a-t-il reconnu, pointant une société en quête de progrès, de biens matériels et parfois tentée d'oublier l'horizon de l'éternité. « Cette exigence de conversion engage l'Église elle-même, a assuré Léon XIV, qui a insisté pour que celle-ci ait le courage de la vivre en premier lieu, appelant à guérir des blessures profondes, des infidélités, des égarements. Il a insisté sur la nécessité de reconnaître ses propres fautes. Au courant actuel qui cherche à redéfinir la valeur de la vie humaine devant la maladie, la souffrance ou la vieillesse, il a opposé la grotte de Mazabielle, un symbole de l'espérance chrétienne. Des mots qui résonnent particulièrement quelques semaines après la promulgation d'une loi dépénalisant l'euthanasie et le suicide assisté en France. Ici, aucune fragilité n'est rejetée, a-t-il affirmé, évoquant la sacralité de la vie qui doit être accueillie comme un don précieux de Dieu. À la fin de la messe, il a lancé un appel pressant à prier le Saint-Rosaire, accompagné d'actes concrets de pénitence et de miséricorde, et d'un engagement en faveur du dialogue et de la réconciliation. Que cessent les guerres, a-t-il lancé. Cette magnifique journée s'est achevée dans la cité mariale par une bouleversante procession au flambeau. Nous nous retrouvons dès demain pour la suite de ce voyage de Léon XIV. À très bientôt sur nos ondes.
0: Une femme peut-elle oublier son nourrisson, ne plus avoir de tendresse pour le fils de ses entrailles? Même si elle l'oubliait, moi, le Seigneur, je ne t'oublierai pas. Isaïe 49, 15.

Dieu nous a sauvés, il nous a appelés à une vocation sainte, non pas à cause de nos propres actes, mais à cause de son projet à lui et de sa grâce. 2 Timothée 1, 9.

Chers amis auditeurs de Radio Espérance, bonjour. Nous nous retrouvons pour l'écho du Saint-Siège du mercredi 30 septembre. Tout d'abord, commençons avec la publication du rapport final de la commission canonique du synode. Ce document propose des modifications au code de droit canonique latin. Elle s'appuie sur les travaux menés lors des deux assemblées générales du synode des évêques tenues en octobre 2023 et en octobre 2024. Les changements envisagés concernent le gouvernement de l'Église. Ils touchent aussi la participation co-responsable des laïcs à la vie ecclésiale. Ce rapport marque une étape importante dans la mise en œuvre concrète des conclusions synodale. Enchaînons avec l'appel du pape Léon XIV au dialogue pour la région du Tigré en Éthiopie. À l'issue de l'audience générale de ce mercredi, le Saint-Père s'est dit préoccupé par la résurgence des affrontements dans le nord du pays. Il a rappelé une vérité essentielle. Les conflits armés, a-t-il affirmé, ne résolvent jamais les problèmes. Ils ne font que les aggraver. Ils laissent derrière eux, selon ses mots, une traînée de mort, de destruction et de ressentiment. Le pape a exhorté les combattants engagés au Tigré à privilégier le dialogue. Il a également appelé à soutenir les populations sur le plan humanitaire. En dernier, terminons avec le bilan que Léon XIV a dressé de son voyage apostolique en France. Lors de la catéchèse de ce mercredi, le souverain pontife est revenu sur sa visite achevée lundi dernier, ainsi que sur son passage au siège de l'UNESCO. Le pape a choisi le mot « renaissance » comme fil conducteur de ce déplacement. Venu en France comme apôtre du Christ, selon ses propres mots, pour que le monde ait la vie, Léon XIV a rendu grâce à Dieu pour l'enthousiasme rencontré tout au long de ses 4 jours. Il a exprimé le souhait que ce voyage, qualifié d'événement de grâce, porte des fruits abondants et durables pour l'Église en France et au-delà. Ce déplacement avait marqué les esprits par ses étapes fortes à Paris, à Lourdes et à Metz, notamment par la rencontre avec des victimes d'abus et par l'appel lancé depuis Metz en faveur d'une Europe de paix et de réconciliation. Vous venez de suivre l'écho du Saint-Siège du mercredi 30 septembre. On se retrouve demain pour un nouveau bulletin d'information à la même heure, toujours sur les ondes de Radio Espérance.

Vos rendez-vous aujourd'hui sur Radio Espérance. Bonjour à toutes et à tous et bienvenue sur les ondes de Radio Espérance en ce jeudi 1er octobre. À 9h30, 13h et 23h, retrouvons Anne Trochu et son émission au Puy de Jacob. Juste après à 10h, mais aussi à 15h30, Jean Galeron continuera son étude du psaume 119. À 10h30 et 19h30, révisons l'histoire de l'Église avec Pascal Pozzo di Borgo. Et nous terminerons cette matinée à 11h30 par notre messe quotidienne, en direct de la crypte du patronage Saint-Joseph à Saint-Étienne. Cet après-midi à 16h, je vous propose une conférence sur Sainte Thérèse de Lisieux, donnée par Antoinette Guise. À 18h, nous partons pour la grotte de Lourdes dans les jardins du Vatican, assister au rosaire pour la paix avec le pape Léon XIV. Et ce soir, à 20h30, nous assisterons en direct à la veillée pétale de rose, en direct de la chapelle de l'Immaculée Conception à Saint-Étienne. Voilà pour aujourd'hui, je vous souhaite un très beau jeudi, et nous retrouvons tout de suite la chronique d'Alliance Vita.

0: Sur Radio Espérance, Isabelle Lobby pour Alliance Vita.
1: Chers auditeurs de Radio Espérance, après les 4 jours de voyage du pape Léon XIV en France, comment ne pas noter que le respect de toute vie humaine fut l'un de ses fils rouges avec des arguments universels. Lors de son discours à l'Élysée, il a rappelé que la protection du droit à la vie est le fondement de tous les autres droits. À l'UNESCO, il a déclaré que notre dignité n'est pas détruite par la maladie ou la souffrance. À la Concorde, il a affirmé « Aucun de nous n'est un numéro sur une carte d'identité ni un matricule, mais une personne unique et irremplaçable. » Lors de sa visite à Lourdes, il a été très clair sur la fin de vie. La personne humaine est digne par le simple fait qu'elle existe et a pour fin l'éternité. Sa dignité ne se mesure pas et ne se discute pas. Je sais que pour certains d'entre vous, en raison de pathologies particulières et de douleurs parfois terribles, l'horizon peut paraître sombre, incertain, sans issue. Mais aucune loi humaine ne doit vous faire perdre la certitude de votre dignité. Au contraire, c'est au nom de cette dignité inaliénable de la personne humaine que la tentation de donner la mort sous couvert de fausse compassion doit être fermement rejetée. Il est impossible de considérer comme normal de donner la mort. Ce qui est légal n'est pas nécessairement moral. Ces paroles sur la fin de vie font écho à toutes les actions que nous avons menées durant ces derniers mois pour défendre une société qui mise sur la solidarité entre les générations en réconfortant et en prenant soin les uns des autres, plutôt que sur la toute-puissance de l'autonomie et de l'individualisme d'une loi qui abandonne les personnes en fin de vie. Par la suite, le pape a également appelé les soignants à veiller sur la personne souffrante et non à la supprimer, tout en contestant qu'on décide de la vie de tel embryon ou de telle personne âgée. Aux jeunes du Stade de France, il a dit « Le bien donne la vie, il ne l'enlève jamais ». Et aux jeunes, à Metz, il a lancé un message d'espoir. N'ayez pas peur de fonder une famille. Avant de tout résumer en un seul message, défendre la dignité de toute personne, du premier instant dans le ventre de sa mère, jusqu'à son dernier souffle. Nous avons vu aussi ses gestes, ses bénédictions envers des nourrissons, des malades, des enfants en situation de handicap. Samedi matin, à Paris, dans la maison du diocèse, où après avoir écouté avec attention plusieurs personnes éprouvées, il a partagé sa conviction. L'histoire n'est pas écrite par ceux qui s'imposent en occupant l'espace, mais par ceux qui font de la place, suscitent la confiance et encouragent la vie. Les messages du pape résonnent tout particulièrement à nos oreilles après la tournée « La vie vaut la peine » que nous avons effectuée au printemps dernier dans 12 villes de France. Lors de nos échanges avec des passants, nous avons retenu le besoin de relations, d'attention, de présence envers les personnes isolées ou souffrant de handicap. Nous avons entendu l'importance de la famille et des amis, surtout lorsqu'on traverse une période difficile. Cette tournée est complémentaire de ce que nous entendons tous les jours dans nos services d'écoute, le besoin d'entraide et de solidarité et l'importance d'aller à la rencontre les uns des autres, surtout vis-à-vis des plus fragiles. C'est pourquoi il est important de continuer de prendre soin des tout-petits, des femmes enceintes, des personnes souffrant de handicap, des personnes en fin de vie, des couples qui peinent à avoir un enfant, des soignants épuisés. Cela ne pouvant rendre visite ou prendre des nouvelles d'une jeune maman, d'une personne seule ou malade, nous pouvons aider une maman à pousser la poussette dans l'escalier du métro, céder la place à une femme enceinte dans le bus, rendre le temps d'écouter une mère épuisée et lui proposer de l'aide, célébrer les progrès et les victoires d'un enfant différent, écouter et compatir aux confidences d'une amie qui vient de faire une fausse couche, prendre le temps d'écouter un voisin seul et pourquoi pas l'inviter à prendre un café. Défendre la dignité de toute personne, c'est ce que nous voulons continuer à faire à Alliance Vita. Notre mission se fait par l'écoute des personnes confrontées aux épreuves de la vie, par la formation aux enjeux bioéthiques et par la mobilisation en faveur de la vie et de la dignité humaine avec une boussole solidaire des plus fragiles. À la semaine prochaine avec Alliance Vita.

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1: Voici plus de 15 ans, chers auditeurs de Radio Espérance, que je donne tous les jours une chronique pour répondre aux questions que vous vous posez de temps en temps dans la foi. C'est ce qu'on appelle de l'apologétique, rendre compte de sa foi. Et je vous ai souvent dit que je n'avais jamais vu d'extase quand je priais, n'étant second. Mais ce que je ne vous ai sans doute pas suffisamment dit, c'est que j'ai quand même une certitude extraordinaire, toute simple, extraordinaire quand on y pense, mais que tout le monde peut avoir, une évidence que Jésus est là et que je peux parler avec lui. C'est ce que la Bible appelle « roua », le cœur, cette faculté qui nous fait causer avec Jésus, avec l'évidence que Jésus est là, que je l'écoute et qu'il me parle. Elle est extraordinaire, cette expérience. C'est ce qui fait que Pascal, lorsqu'il s'est converti, écrit au début de son mémorial « certitude, certitude, sentiment, joie, paix, le sentiment profond que Jésus est là, que je peux l'écouter, que je suis vraiment dans ses bras et qu'il est vraiment en moi. » Ce qui fait dire à saint Paul, ce n'est plus moi qui vis, c'est Jésus qui vit en moi. Mais j'ai des arguments pour répondre aux questions qu'on se pose sur la foi. Mais quand je prie et quand je suis certain que Jésus est là, je ne me sers absolument pas des réflexions que je fais dans cette chronique. C'est une certitude personnelle. Alors, on essaye de montrer par des arguments que ce qui s'est passé dans l'histoire est bien arrivé. Une étude théologique, une étude historique. Mais ici, ce n'est pas une étude historique qui me permet de savoir que Jésus est en train de me parler. C'est que je parle avec lui avec la certitude qu'il est là, qu'il m'écoute. Et j'ai du plaisir à l'écouter et j'ai du plaisir à être pardonné. Une expérience de son amour et de son pardon. Ce n'est plus moi qui vis, c'est Jésus qui vit en moi. Je suis dans le Christ Jésus. Et par conséquent, lorsque je prie en disant « Seigneur, tu m'en sers de tes bras, tiens-moi bien dans tes bras, que je ne t'échappe pas. Jésus, merci de me pardonner, merci de me sourire. J'ai une évidence qu'il est là. C'est l'évidence de la foi qui est donnée à chacun. » Et c'est pourquoi dans le catéchisme, dans les séances de catéchisme, on devait faire sans cesse deux choses. Enseigner ce qui s'est passé dans l'histoire. Enseigner ce qui s'est passé du temps de Jésus-Christ et après Jésus-Christ. Mais donner aux enfants la possibilité de prier un moment pour qu'ils expérimentent que Jésus est vraiment là, qu'ils ne le voient pas, qu'ils ne le voient pas leur sourire, mais savoir que Jésus me sourit, et que je peux lui répondre par un sourire. Et c'est une certitude. Une certitude qui n'est pas fondée sur des arguments, une certitude qui vient d'une expérience. L'expérience de Jésus ressuscité en train de me parler. Frères et sœurs, je vous demande pardon si je ne vous ai pas souvent rappelé cette expérience de la vie chrétienne qui permet d'être certain de sa présence, de son amour. Et alors, on goûte cette présence. L'intelligence comprend, tandis que le cœur goûte, déguste la présence de Jésus, avec ce don magnifique de Saint-Esprit, qui est le don de sagesse. Gustate, et bidete coniam sua bises dominus. Goûtez, dégustez cette présence de Jésus.

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2: Année A, 27e dimanche du temps ordinaire, deuxième lecture, lettre de saint Paul aux Philippiens, chapitre 4. Frères, ne soyez inquiets de rien, mais en toutes circonstances, priez et suppliez, tout en rendant grâce, pour faire connaître à Dieu vos demandes. Et la paix de Dieu, qui surpasse tout ce qu'on peut concevoir, gardera vos cœurs et vos pensées dans le Christ Jésus. Enfin, mes frères, tout ce qui est vrai et noble, tout ce qui est juste et pur, tout ce qui est digne d'être aimé et honoré, tout ce qui s'appelle vertu et qui mérite des éloges, tout cela, prenez-le en compte. Ce que vous avez appris et reçu, ce que vous avez vu et entendu de moi, mettez-le en pratique, et le Dieu de la paix sera avec vous. Parole du Seigneur. Chers auditeurs, ne soyez inquiets de rien. Même lorsque le sanglier des forêts ravage la vigne du Seigneur, pour reprendre l'image du psaume. En effet, Dieu est le souverain maître de l'histoire, le juge ultime, et sa volonté se fera, son règne viendra. Priez et suppliez tout en rendant grâce pour faire connaître à Dieu vos demandes, et la paix de Dieu, qui dépasse tout ce qu'on peut concevoir, gardera vos cœurs et vos pensées dans le Christ Jésus, car Jésus reviendra dans la gloire, non pas matériellement et militairement, mais dans la gloire. Il règnera et il offrira le royaume au Père. Tout ce qui s'appelle vertu et qui mérite des éloges, tout cela prenez-le en compte. Sainte Hildegarde est ici précieuse, car elle fait des descriptions pleines de finesse des différents vices et vertus, en les faisant en quelque sorte parler comme dans un petit théâtre. Par exemple, la lâcheté dit « Je n'offense personne pour ne pas subir le bannissement dont on ne viendrait pas à me consoler. En effet, si j'offensais quelqu'un, je mettrais ma vie en jeu et je serais privé d'amis. J'honorerai les nobles et les riches, mais je ne me soucierai en rien des saints et des pauvres, car ils ne peuvent m'apporter aucun bénéfice. Tant que je serai parmi les hommes, je serai en paix avec eux, qu'ils fassent le bien ou le mal, je me tairai. Je préfère mentir ou tromper de temps en temps, que de dire tout le temps la vérité. Mieux vaut obtenir quelque chose que de le perdre, et fuir devant les forts que les combattre. Les courageux et les sages rient de moi, mais j'ai choisi ma maison. Bien souvent, ceux qui disent la vérité passent à côté des belles choses, et ceux qui combattent sont tués. » Alors la vertu lui répond. C'est la vertu qui s'appelle la victoire de Dieu. Elle répond à la lâcheté. « Tu commets ta première erreur en proférant ainsi des paroles hostiles à Dieu. Et tu ne veux pas respecter la justice, puisque dans ton inconsistance, tu t'es exilée, tremblante et insensible. Ta bienveillance trop versatile a abusé les hommes. De plus, il n'y a pas de droiture en toi. Moi, je possède l'épée de Dieu dotée de la très puissante force avec laquelle je tranche toute injustice. Et je le dégaine pour t'en frapper à la mâchoire. Je n'aurai aucune pitié envers toi, car tu es de la cendre dans la cendre. Et quoi que tu désires et obtiennes, cela est mesquin et misérable. Moi, donc la vertu, Je veux m'abreuver à la fontaine jaillissante. Je combats l'ancien serpent et je détruis tous ses déguisements grâce au mystère de l'écriture de Dieu, en qui j'ai toujours confiance lors des batailles qu'il livre au diable. Et ainsi, je resterai toujours fidèle à la vérité de Dieu. Autre exemple, la colère. La colère s'exprime en ces termes. J'écrase et détruis quiconque me blesse. Pourquoi endurer des blessures? Si tu aimes la sérénité, ne m'approche pas. Quiconque voudra me faire du mal, je le frapperai de mon épée et le mettrai en pièces avec ma massue. La patience répond à la colère. Ma voix est répercutée par les plus hauts sommets et se porte même au-delà des frontières de ce monde. Ma sérénité est comme un baume suintant de la terre. Mais toi, donc la colère, tu es un parasite, une sangsue, le crime même. Je suis, donc moi, la patience, la douce énergie de vie, la viridité. Je porte en moi les fleurs et les fruits, inhérents à toutes les vertus, et j'établis fermement celles-ci dans l'esprit des hommes, car tout ce que j'entreprends, je le termine avec persévérance. Je ne frappe personne. Je suis consciente du mal et le maîtrise par mon attitude de bienveillante tranquillité. Je n'écrase personne. Je fais en sorte de vivre en harmonie avec tous. Personne ne me déteste. Et je détruirai la tour que tu dresses, donc toi la colère, parce que je demeure pour toujours, tandis que toi, tu périras. La victoire m'appartient depuis l'origine des temps de par l'invincible Fils de Dieu. Il est venu de Dieu pour sauver l'humanité, puis il est retourné à Dieu. Il est mort sur la croix dans d'atroces souffrances, mais il est ressuscité et monté au ciel. Me remémorant ce fait, je ne fuis pas les misères et les souffrances de cette vie. Continuons. Dans les secondes visions de Saint-Hildegarde, la dispute suit le mensonge, mais la paix répond à la dispute. Et voici ce qu'elle dit. Ô chaleur cuisante et dévorante de l'injure, tu es le crime sanguinaire et le grincement de dents, et tu mijotes tant dans l'injustice que tu fais couler le sang. Tu voudrais t'imposer suivant ta volonté. Nulle part tu ne trouves une place paisible, tu n'en veux pas et tu n'en cherches pas non plus. Au contraire, tu t'enroules dans l'obscurité d'une grotte, tel un serpent, depuis laquelle tu lances tes javelots pour blesser tout le monde. Mais moi, donc c'est la vertu de paix, je suis le remède de tous ceux que tu endommages. Je guéris ce que tu blesses. Je méprise tes armes et ta propagande de guerre, parce que je suis une montagne d'encens et de myrrhe, sentant bon la paix. Je demeure au-dessus des nuages et j'attire à moi le bien. Je ne supporterai aucune tribulation, me tiendrai loin des choses qui me sont contraires. Je précipiterai à terre tous ceux qui médisent. Je connais sans cesse la joie et prends du plaisir en toute chose bonne. Jésus est celui qui pardonne et console toutes les peines, parce que Jésus a enduré la souffrance dans son corps. Et comme Jésus est juste, je souhaite me joindre à lui et l'accompagner toujours. Je lance loin de moi la haine, l'envie et toutes choses mauvaises. Je veux Avoir un visage où se lit la joie capable de refléter la justice. Voilà, Sainte Hildegarde. Eh bien, que Dieu vous bénisse. Au revoir.
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2: Amis auditeurs, il est 8h25. Pour nous préparer au chapelet avec les mystères glorieux, écoutons Dieu fidèle.

0: Amen.
1: Et en Jésus-Christ, son Fils unique, notre Seigneur, qui a été conçu du Saint-Esprit, est né de la Vierge Marie, a souffert sous Ponce Pilate, a été crucifié, est mort, a été enseveli, est descendu aux enfers, le troisième jour est ressuscité des morts, est monté aux cieux, est assis à la droite de Dieu le Père Tout-Puissant, d'où il viendra juger les vivants et les morts.
0: Je crois en l'Esprit Saint, à la Sainte Église catholique, à la communion des saints, à la rémission des péchés, à la résurrection de la chair, à la vie éternelle.
1: Amen.
0: Amen. Au cours de ce chapelet, avec vous qui allez prier avec nous sur les ondes de Radio-Espérance, entrons avec joie et allégresse dans la victoire de notre Dieu, en méditant avec Marie, l'Annonciatrice du Soleil levant, les mystères glorieux de la vie du Christ. À la demande du Saint-Père, en ce jour, nous prierons le chapelet à l'intention de la paix dans le monde. Premier mystère glorieux, la résurrection du Seigneur. De l'Évangile selon saint Matthieu. Marie-Madeleine et l'autre Marie vinrent pour regarder le sépulcre, et voilà qu'il y eut un grand tremblement de terre. L'ange du Seigneur descendit du ciel, vint rouler la pierre et s'assit dessus. Il avait l'aspect de l'éclair, et son vêtement était blanc comme neige. Les gardes, dans la crainte qu'ils éprouvèrent, se mirent à trembler et devinrent comme morts.
1: Notre Père, qui es aux cieux, que ton nom soit sanctifié, que ton règne vienne, que ta volonté soit faite sur la terre comme au ciel.
0: Donne-nous aujourd'hui notre pain de ce jour. Pardonne-nous nos offenses, comme nous pardonnons aussi à ceux qui nous ont offensés. Et ne nous laisse pas entrer en tentation, mais délivre-nous du mal. Amen.
1: Je vous salue, Marie, pleine de grâce. Le Seigneur est avec vous. Vous êtes bénie entre toutes les femmes, et Jésus, le fruit de vos entrailles, est béni.
0: Sainte Marie, Mère de Dieu, priez pour nous pauvres pécheurs, maintenant et à l'heure de notre mort. Amen.
1: Je vous salue, Marie, pleine de grâce. Le Seigneur est avec vous. Vous êtes bénie entre toutes les femmes, et Jésus, le fruit de vos entrailles, est béni.
0: Sainte Marie, Mère de Dieu, priez pour nous pauvres pécheurs, maintenant et à l'heure de notre mort. Amen.
1: Je vous salue, Marie, pleine de grâce. Le Seigneur est avec vous. Vous êtes bénie entre toutes les femmes, et Jésus, le fruit de vos entrailles, est béni.
0: Sainte Marie, Mère de Dieu, priez pour nous pauvres pécheurs, maintenant et à l'heure de notre mort. Amen.
1: Je vous salue, Marie, pleine de grâce. Le Seigneur est avec vous. Vous êtes bénie entre toutes les femmes, et Jésus, le fruit de vos entrailles, est béni.
0: Sainte Marie, Mère de Dieu, priez pour nous pauvres pécheurs, maintenant et à l'heure de notre mort. Amen.
1: Je vous salue, Marie, pleine de grâce. Le Seigneur est avec vous. Vous êtes bénie entre toutes les femmes, et Jésus, le fruit de vos entrailles, est béni.
0: Sainte Marie, Mère de Dieu, priez pour nous pauvres pécheurs, maintenant et à l'heure de notre mort. Amen.
1: Je vous salue, Marie, pleine de grâce. Le Seigneur est avec vous. Vous êtes bénie entre toutes les femmes, et Jésus, le fruit de vos entrailles, est béni.
0: Sainte Marie, Mère de Dieu, priez pour nous pauvres pécheurs, maintenant et à l'heure de notre mort. Amen.
1: Je vous salue, Marie, pleine de grâce. Le Seigneur est avec vous. Vous êtes bénie entre toutes les femmes, et Jésus, le fruit de vos entrailles, est béni.
0: Sainte Marie, Mère de Dieu, priez pour nous pauvres pécheurs, maintenant et à l'heure de notre mort. Amen.
1: Je vous salue, Marie, pleine de grâce. Le Seigneur est avec vous. Vous êtes bénie entre toutes les femmes, et Jésus, le fruit de vos entrailles, est béni.
0: Sainte Marie, Mère de Dieu, priez pour nous pauvres pécheurs, maintenant et à l'heure de notre mort. Amen.
1: Je vous salue, Marie, pleine de grâce. Le Seigneur est avec vous. Vous êtes bénie entre toutes les femmes, et Jésus, le fruit de vos entrailles, est béni.
0: Sainte Marie, Mère de Dieu, priez pour nous pauvres pécheurs, maintenant et à l'heure de notre mort. Amen.
1: Je vous salue, Marie pleine de grâce. Le Seigneur est avec vous. Vous êtes bénie entre toutes les femmes, et Jésus, le fruit de vos entrailles, est béni.
0: Sainte Marie, Mère de Dieu, priez pour nous pauvres pécheurs, maintenant et à l'heure de notre mort. Amen.
1: Gloire au Père et au Fils et au Saint-Esprit.
0: Comme il était au commencement, maintenant et toujours, et dans les siècles des siècles.
1: Amen.
0: Nous te bénissons, Jésus, de nous inviter à aller au-delà de l'obscurité de la passion pour fixer notre regard sur la gloire de ton visage de ressuscité. Deuxième mystère glorieux, l'ascension du Seigneur. De l'Évangile selon saint Luc. Et moi je vais envoyer sur vous ce que mon Père a promis. Quant à vous, demeurez dans la ville jusqu'à ce que vous soyez revêtus d'une puissance venue d'en haut. Puis Jésus les emmena au dehors, jusque vers Béthanie, et levant les mains, il les bénit.
1: Notre Père, qui es aux cieux, que ton nom soit sanctifié, que ton règne vienne, que ta volonté soit faite sur la terre comme au ciel.
0: Donne-nous aujourd'hui notre pain de ce jour. Pardonne-nous nos offenses, comme nous pardonnons aussi à ceux qui nous ont offensés. Et ne nous laisse pas entrer en tentation, mais délivre-nous du mal. Amen.
1: Je vous salue, Marie, pleine de grâce. Le Seigneur est avec vous. Vous êtes bénie entre toutes les femmes, et Jésus, le fruit de vos entrailles, est béni.
0: Sainte Marie, Mère de Dieu, priez pour nous pauvres pécheurs, maintenant et à l'heure de notre mort. Amen.
1: Je vous salue, Marie pleine de grâce. Le Seigneur est avec vous. Vous êtes bénie entre toutes les femmes, et Jésus, le fruit de vos entrailles, est béni.
0: Sainte Marie, Mère de Dieu, priez pour nous pauvres pécheurs, maintenant et à l'heure de notre mort. Amen.
1: Je vous salue, Marie pleine de grâce. Le Seigneur est avec vous. Vous êtes bénie entre toutes les femmes, et Jésus, le fruit de vos entrailles, est béni.
0: Sainte Marie, Mère de Dieu, priez pour nous pauvres pécheurs, maintenant et à l'heure de notre mort. Amen.
1: Je vous salue, Marie pleine de grâce. Le Seigneur est avec vous. Vous êtes bénie entre toutes les femmes, et Jésus, le fruit de vos entrailles, est béni.
0: Sainte Marie, Mère de Dieu, priez pour nous pauvres pécheurs, maintenant et à l'heure de notre mort. Amen.
1: Je vous salue, Marie pleine de grâce. Le Seigneur est avec vous. Vous êtes bénie entre toutes les femmes, et Jésus, le fruit de vos entrailles, est béni.
0: Sainte Marie, Mère de Dieu, priez pour nous pauvres pécheurs, maintenant et à l'heure de notre mort. Amen.
1: Je vous salue, Marie pleine de grâce. Le Seigneur est avec vous. Vous êtes bénie entre toutes les femmes, et Jésus, le fruit de vos entrailles, est béni.
0: Sainte Marie, Mère de Dieu, priez pour nous pauvres pécheurs, maintenant et à l'heure de notre mort. Amen.
1: Je vous salue, Marie pleine de grâce. Le Seigneur est avec vous. Vous êtes bénie entre toutes les femmes, et Jésus, le fruit de vos entrailles, est béni.
0: Sainte Marie, Mère de Dieu, priez pour nous pauvres pécheurs, maintenant et à l'heure de notre mort. Amen.
1: Je vous salue, Marie pleine de grâce. Le Seigneur est avec vous. Vous êtes bénie entre toutes les femmes, et Jésus, le fruit de vos entrailles, est béni.
0: Sainte Marie, Mère de Dieu, priez pour nous pauvres pécheurs, maintenant et à l'heure de notre mort. Amen.
1: Je vous salue, Marie pleine de grâce. Le Seigneur est avec vous. Vous êtes bénie entre toutes les femmes, et Jésus, le fruit de vos entrailles, est béni.
0: Sainte Marie, Mère de Dieu, priez pour nous pauvres pécheurs, maintenant et à l'heure de notre mort. Amen.
1: Je vous salue, Marie pleine de grâce. Le Seigneur est avec vous. Vous êtes bénie entre toutes les femmes, et Jésus, le fruit de vos entrailles, est béni.
0: Sainte Marie, Mère de Dieu, priez pour nous pauvres pécheurs, maintenant et à l'heure de notre mort. Amen.
1: Gloire au Père et au Fils et au Saint-Esprit.
0: Comme il était au commencement, maintenant et toujours, et dans les siècles des siècles.
1: Amen.
0: Seigneur Jésus, nous te

0: et ce sanctuaire, c'est vous.
1: Notre Père, qui es aux cieux, que ton nom soit sanctifié, que ton règne vienne, que ta volonté soit faite sur la terre comme au ciel.
0: Donne-nous aujourd'hui notre pain de ce jour. Pardonne-nous nos offenses, comme nous pardonnons aussi à ceux qui nous ont offensés. Et ne nous laisse pas entrer en tentation, mais délivre-nous du mal. Amen.
1: Je vous salue, Marie, pleine de grâce. Le Seigneur est avec vous. Vous êtes bénie entre toutes les femmes. Et Jésus, le fruit de vos entrailles, est béni.
0: Sainte Marie, Mère de Dieu, priez pour nous pauvres pécheurs, maintenant et à l'heure de notre mort. Amen.
1: Je vous salue, Marie, pleine de grâce. Le Seigneur est avec vous. Vous êtes bénie entre toutes les femmes. Et Jésus, le fruit de vos entrailles, est béni.
0: Sainte Marie, Mère de Dieu, priez pour nous pauvres pécheurs, maintenant et à l'heure de notre mort. Amen.
1: Je vous salue, Marie, pleine de grâce. Le Seigneur est avec vous. Vous êtes bénie entre toutes les femmes. Et Jésus, le fruit de vos entrailles, est béni.
0: Sainte Marie, Mère de Dieu, priez pour nous pauvres pécheurs, maintenant et à l'heure de notre mort. Amen.
1: Je vous salue, Marie, pleine de grâce. Le Seigneur est avec vous. Vous êtes bénie entre toutes les femmes. Et Jésus, le fruit de vos entrailles, est béni.
0: Sainte Marie, Mère de Dieu, priez pour nous pauvres pécheurs, maintenant et à l'heure de notre mort. Amen.
1: Je vous salue, Marie, pleine de grâce. Le Seigneur est avec vous. Vous êtes bénie entre toutes les femmes. Et Jésus, le fruit de vos entrailles, est béni.
0: Sainte Marie, Mère de Dieu, priez pour nous pauvres pécheurs, maintenant et à l'heure de notre mort. Amen.
1: Je vous salue, Marie, pleine de grâce. Le Seigneur est avec vous. Vous êtes bénie entre toutes les femmes. Et Jésus, le fruit de vos entrailles, est béni.
0: Sainte Marie, Mère de Dieu, priez pour nous pauvres pécheurs, maintenant et à l'heure de notre mort. Amen.
1: Je vous salue, Marie, pleine de grâce. Le Seigneur est avec vous. Vous êtes bénie entre toutes les femmes. Et Jésus, le fruit de vos entrailles, est béni.
0: Sainte Marie, Mère de Dieu, priez pour nous pauvres pécheurs, maintenant et à l'heure de notre mort. Amen.
1: Je vous salue, Marie pleine de grâce. Le Seigneur est avec vous. Vous êtes bénie entre toutes les femmes. Et Jésus, le fruit de vos entrailles, est béni.
0: Sainte Marie, Mère de Dieu, priez pour nous pauvres pécheurs, maintenant et à l'heure de notre mort. Amen.
1: Je vous salue, Marie pleine de grâce. Le Seigneur est avec vous. Vous êtes bénie entre toutes les femmes, et Jésus, le fruit de vos entrailles, est béni.
0: Sainte Marie, Mère de Dieu, priez pour nous pauvres pécheurs, maintenant et à l'heure de notre mort. Amen.
1: Je vous salue, Marie pleine de grâce. Le Seigneur est avec vous. Vous êtes bénie entre toutes les femmes, et Jésus, le fruit de vos entrailles, est béni.
0: Sainte Marie, Mère de Dieu, priez pour nous pauvres pécheurs, maintenant et à l'heure de notre mort. Amen.
1: Gloire au Père et au Fils et au Saint-Esprit.
0: Comme il était au commencement, maintenant et toujours, et dans les siècles des siècles.
1: Amen.
0: Seigneur Jésus, donne-nous de ne pas contrister l'Esprit Saint qui habite en nous. Quatrième mystère glorieux, l'Assomption de la Vierge Marie. Du Cantique des Cantiques. Avant le souffle du jour et la fuite des ombres, j'irai à la montagne de la Myrrhe, à la colline de l'encens. Tu es toute belle, ô mon ami, nulle tache en toi. Avec moi, du Liban, ô fiancé, avec moi, du Liban, tu viendras.
1: Notre Père, qui es aux cieux, que ton nom soit sanctifié, que ton règne vienne, que ta volonté soit faite sur la terre comme au ciel.
0: Donne-nous aujourd'hui notre pain de ce jour. Pardonne-nous nos offenses, comme nous pardonnons aussi à ceux qui nous ont offensés. Et ne nous laisse pas entrer en tentation, mais délivre-nous du mal. Amen.
1: Je vous salue, Marie, pleine de grâce. Le Seigneur est avec vous. Vous êtes bénie entre toutes les femmes. Et Jésus, le fruit de vos entrailles, est béni.
0: Sainte Marie, Mère de Dieu, priez pour nous, pauvres pécheurs, maintenant

0: Maintenant et à l'heure de notre mort. Amen.
1: Je vous salue, Marie pleine de grâce. Le Seigneur est avec vous. Vous êtes bénie entre toutes les femmes, et Jésus, le fruit de vos entrailles, est béni.
0: Sainte Marie, Mère de Dieu, priez pour nous pauvres pécheurs, maintenant et à l'heure de notre mort. Amen.
1: Je vous salue, Marie pleine de grâce. Le Seigneur est avec vous. Vous êtes bénie entre toutes les femmes, et Jésus, le fruit de vos entrailles, est béni.
0: Sainte Marie, Mère de Dieu, priez pour nous pauvres pécheurs, maintenant et à l'heure de notre mort. Amen.
1: Je vous salue, Marie pleine de grâce. Le Seigneur est avec vous. Vous êtes bénie entre toutes les femmes, et Jésus, le fruit de vos entrailles, est béni.
0: Sainte Marie, Mère de Dieu, priez pour nous pauvres pécheurs, maintenant et à l'heure de notre mort. Amen.
1: Je vous salue, Marie pleine de grâce. Le Seigneur est avec vous. Vous êtes bénie entre toutes les femmes, et Jésus, le fruit de vos entrailles, est béni.
0: Sainte Marie, Mère de Dieu, priez pour nous pauvres pécheurs, maintenant et à l'heure de notre mort. Amen.
1: Je vous salue, Marie pleine de grâce. Le Seigneur est avec vous. Vous êtes bénie entre toutes les femmes, et Jésus, le fruit de vos entrailles, est béni.
0: Sainte Marie, Mère de Dieu, priez pour nous pauvres pécheurs, maintenant et à l'heure de notre mort. Amen.
1: Je vous salue, Marie pleine de grâce. Le Seigneur est avec vous. Vous êtes bénie entre toutes les femmes, et Jésus, le fruit de vos entrailles, est béni.
0: Sainte Marie, Mère de Dieu, priez pour nous pauvres pécheurs, maintenant et à l'heure de notre mort. Amen.
1: Je vous salue, Marie pleine de grâce. Le Seigneur est avec vous. Vous êtes bénie entre toutes les femmes, et Jésus, le fruit de vos entrailles, est béni.
0: Sainte Marie, Mère de Dieu, priez pour nous pauvres pécheurs, maintenant et à l'heure de notre mort. Amen.
1: Je vous salue, Marie pleine de grâce. Le Seigneur est avec vous. Vous êtes bénie entre toutes les femmes, et Jésus, le fruit de vos entrailles, est béni.
0: Sainte Marie, Mère de Dieu, priez pour nous pauvres pécheurs, maintenant et à l'heure de notre mort. Amen.
1: Je vous salue, Marie pleine de grâce. Le Seigneur est avec vous. Vous êtes bénie entre toutes les femmes, et Jésus, le fruit de vos entrailles, est béni.
0: Sainte Marie, Mère de Dieu, priez pour nous pauvres pécheurs, maintenant et à l'heure de notre mort. Amen.
1: Gloire au Père et au Fils et au Saint-Esprit.
0: Comme il était au commencement, maintenant et toujours, et dans les siècles des siècles.
1: Amen.
0: Nous te rendons grâce, Seigneur Jésus, pour la Vierge Marie, la toute belle, la toute pure. Cinquième mystère glorieux, le couronnement de Marie au ciel. De l'Apocalypse de Saint Jean. Le vainqueur, je lui donnerai de siéger avec moi sur mon trône, comme moi-même, après ma victoire, j'ai siégé avec mon Père sur son trône.
1: Notre Père, qui es aux cieux, que ton nom soit sanctifié, que ton règne vienne, que ta volonté soit faite sur la terre comme au ciel.
0: Donne-nous aujourd'hui notre pain de ce jour. Pardonne-nous nos offenses, comme nous pardonnons aussi à ceux qui nous ont offensés. Et ne nous laisse pas entrer en tentation, mais délivre-nous du mal. Amen.
1: Je vous salue, Marie pleine de grâce. Le Seigneur est avec vous. Vous êtes bénie entre toutes les femmes, et Jésus, le fruit de vos entrailles, est béni.
0: Sainte Marie, Mère de Dieu, priez pour nous pauvres pécheurs, maintenant et à l'heure de notre mort. Amen.
1: Je vous salue, Marie pleine de grâce. Le Seigneur est avec vous. Vous êtes bénie entre toutes les femmes, et Jésus, le fruit de vos entrailles, est béni.
0: Sainte Marie, Mère de Dieu, priez pour nous pauvres pécheurs, maintenant et à l'heure de notre mort. Amen.
1: Je vous salue, Marie pleine de grâce. Le Seigneur est avec vous. Vous êtes bénie entre toutes les femmes, et Jésus, le fruit de vos entrailles, est béni.
0: Sainte Marie, Mère de Dieu, priez pour nous pauvres pécheurs, maintenant et à l'heure de notre mort. Amen.
1: Je vous salue, Marie pleine de grâce. Le Seigneur est avec vous. Vous êtes bénie entre toutes les femmes, et Jésus, le fruit de vos entrailles, est béni.
0: Sainte Marie, Mère de Dieu, priez pour nous pauvres pécheurs, maintenant et à l'heure de notre mort. Amen.
1: Je vous salue, Marie, pleine de grâce. Le Seigneur est avec vous. Vous êtes bénie entre toutes les femmes, et Jésus, le fruit de vos entrailles, est béni.
0: Sainte Marie, Mère de Dieu, priez pour nous pauvres pécheurs, maintenant et à l'heure de notre mort. Amen.
1: Je vous salue, Marie, pleine de grâce. Le Seigneur est avec vous. Vous êtes bénie entre toutes les femmes, et Jésus, le fruit de vos entrailles, est béni.
0: Sainte Marie, Mère de Dieu, priez pour nous pauvres pécheurs, maintenant et à l'heure de notre mort. Amen.
1: Je vous salue, Marie, pleine de grâce. Le Seigneur est avec vous. Vous êtes bénie entre toutes les femmes, et Jésus, le fruit de vos entrailles, est béni.
0: Sainte Marie, Mère de Dieu, priez pour nous pauvres pécheurs, maintenant et à l'heure de notre mort. Amen.
1: Je vous salue, Marie, pleine de grâce. Le Seigneur est avec vous. Vous êtes bénie entre toutes les femmes, et Jésus, le fruit de vos entrailles, est béni.
0: Sainte Marie, Mère de Dieu, priez pour nous pauvres pécheurs, maintenant et à l'heure de notre mort. Amen.
1: Je vous salue, Marie, pleine de grâce. Le Seigneur est avec vous. Vous êtes bénie entre toutes les femmes, et Jésus, le fruit de vos entrailles, est béni.
0: Sainte Marie, Mère de Dieu, priez pour nous pauvres pécheurs, maintenant et à l'heure de notre mort. Amen.
1: Je vous salue, Marie, pleine de grâce. Le Seigneur est avec vous. Vous êtes bénie entre toutes les femmes, et Jésus, le fruit de vos entrailles, est béni.
0: Sainte Marie, Mère de Dieu, priez pour nous pauvres pécheurs, maintenant et à l'heure de notre mort. Amen.
1: Gloire au Père, et au Fils, et au Saint-Esprit.
0: Comme il était au commencement, maintenant et toujours, et dans les siècles des siècles.
1: Amen.
0: Ô mon Jésus, pardonnez-nous, préservez-nous du feu de l'enfer. Conduisez au ciel toutes les âmes, secourant surtout celles qui en ont le plus besoin. Marie, Reine de la Paix,
1: priez pour nous.
0: Ô Marie conçue sans péché,
1: priez pour nous qui avons recours à vous.
0: Notre-Dame, refuge des pécheurs,
1: priez pour nous.
0: Sainte Thérèse de l'Enfant Jésus,
1: priez pour nous.
0: Prions le Seigneur. Dans les conflits de ce temps, Seigneur, tu demandes à ton Église d'être le lieu où l'Évangile retentit, en contradiction avec l'esprit du monde. Sois béni pour le pape Léon, qui proclame ta parole de vérité et témoigne de toi devant les hommes. Accorde-lui une protection de chaque instant. Par Jésus le Christ, notre Seigneur.
1: Amen. Au nom du Père et du Fils et du Saint-Esprit. Amen.

Michel et Michel ont été heureux de prier avec vous, amis auditeurs, le premier chapelet de la journée. À 9h, nous aurons un enseignement sur le monde invisible des anges donné par le frère Philippe-Marie Margelidon. Soyez tous abondamment bénis et passez une très belle journée.

Nous avons donc parlé les fois précédentes de la nature de l'ange, de la vie des anges et même de l'histoire des anges, histoire donc qui comporte plusieurs moments, mais il y a un moment décisif, disais-je la dernière fois, parce que ce moment a fait qu'il y a deux catégories d'anges qui d'ailleurs s'opposent, les bons anges et les mauvais anges. Alors je voudrais vous parler maintenant de l'action des bons anges. Qu'est-ce que font les anges qui sont dits bons? Eh bien, ils sont d'un ministère, ils sont toujours en service. Et le premier service qu'ils rendent, c'est la louange et la glorification du nom de Dieu. Les anges sont des contemplatifs, les bons anges, sont des contemplatifs par excellence. Ils voient Dieu, maintenant qu'ils ont fait le bon choix, qu'ils ont consenti à la révélation de Dieu par grâce, ils voient Dieu et ils le contemplent toujours. Et cette contemplation, c'est une joie pour eux, mais c'est aussi un service qu'ils rendent à Dieu. Donc les anges sont, comme dans les représentations que l'on voit dans les églises et les cathédrales, des serviteurs de Dieu et d'abord des serviteurs de la louange divine. Et c'est même la raison pour laquelle nous les invoquons dans la liturgie, puisque à un moment donné, dans la messe, nous disons comme les anges, « Sanctus, Sanctus, Dominus, Saint, Saint est le Seigneur ». Donc on pourrait dire que le premier office, le premier ministère des anges, le premier service des anges, c'est la louange de Dieu. C'est leur office premier. Le deuxième office des anges, de cette multitude de bons anges, qui sont organisés d'ailleurs en hiérarchie angélique, comme le dit la tradition, des plus hauts aux plus bas, les anges qui sont donc très organisés, qui forment une société, une société qui n'est pas donc une anarchie, mais qui est une société très organisée, ils ont vis-à-vis de nous un rôle particulier. Alors quand je dis de nous, il faudrait dire d'abord par rapport au monde. Avant, parce que nous, nous sommes dans le monde et nous ne sommes pas le monde, nous sommes une partie du monde. Donc les anges, ils ont une fonction de gouvernement. Dieu gouverne le monde par les anges. C'est-à-dire que les anges ont un rôle, j'allais dire, cosmique. C'est eux qui sont, en quelque sorte, comme les garants du fonctionnement général de l'univers. Ils sont les gardiens des lois divines de l'univers, en quelque sorte. Donc, vous voyez, avant de s'occuper de nous, ou en même temps qu'ils s'occupent de nous, les anges participent au gouvernement de Dieu sur les choses, sur les êtres et sur le monde. Ils sont donc des médiateurs ou des intermédiaires grâce auxquels l'univers est maintenu dans sa stabilité. Ce monde qui est comme infini, les anges y sont présents et y agissent de manière à le garder sans cesse dans l'existence. C'est, on pourrait dire, le premier ministère des anges vis-à-vis des créatures. Le deuxième ministère des anges, et plus spécialisé, si je puis dire, c'est d'être le gardien de l'homme. Il se trouve que dans la hiérarchie angélique, les plus hauts, ce sont les chérubins et les séraphins, et au plus bas, ceux qui ont un ministère particulier, ce sont d'une part les archanges et puis les anges gardiens. Alors, les archanges, dans la Bible, ils ont un rôle, vous voyez, dans l'histoire du salut, et qui nous concerne. Saint Raphaël, Gabriel et Michel. Ils ont un rôle cosmique, mais ils ont, dans ce rôle cosmique, ils ont un rôle particulier vis-à-vis des hommes. Par exemple, Saint Gabriel pour la Vierge Marie. Donc, il y a les archanges qui jouent un rôle particulier, qui font d'ailleurs l'objet d'un culte dans l'Église, si l'on se rappelle la fête, la solennité des archanges. Et puis, les anges gardiens, ce sont des anges qui ont pour mission, pour office, pour charge, pour ministère, de nous garder en chemin. Et comme le dit le psaume 90, chaque être humain, bon ou mauvais, a un ange gardien. Il le garde en chemin. C'est pour la raison pour laquelle nous prions
chaque jour, par exemple, ce qu'on appelle la prière à l'ange gardien. C'est parce qu'il y a des anges, il y a au moins un ange pour chacun de nous, qui est chargé, dès que nous naissons, de nous faire du bien, c'est-à-dire de faire en sorte que notre vie se déroule au mieux. Ce n'est pas mécanique, bien sûr, comme action, hein, mais les anges ont une fonction, vous voyez, de nous garder. Ils nous inspirent aussi. Les anges gardiens ont la capacité de nous inspirer de bons comportements, mais aussi nous donner de bonnes idées. D'ailleurs, beaucoup d'idées peut-être géniales que nous avons, hein, les idées des musiciens, des grands génies, elles viennent de Dieu, bien sûr, par la médiation des anges. Eureka, j'ai trouvé la solution, c'est l'homme qui a trouvé, mais grâce à l'illumination et l'inspiration des anges. Donc voilà l'office très particulier qu'ont les anges gardiens vis-à-vis de nous. Et puis je peux ajouter, pour terminer, que les anges s'occupent pas simplement du cosmos et de chacun de nous, mais ils ont aussi un rôle par rapport à la vie de chaque pays. On les appelle les anges des nations, c'est-à-dire que chaque pays a un ange protecteur, en quelque sorte. Par exemple, pour la France, traditionnellement, l'ange protecteur de la patrie française, c'est Saint-Michel. Nous sommes sous le patronage de l'archange Saint-Michel. Mais la Pologne, par exemple, aussi, se reconnaît dans un autre ange dont nous n'avons pas le nom. Il y a donc, ça veut donc dire que Dieu s'occupe de nous, s'occupe aussi de la vie entre nous et de nous organiser en pays, et qu'il veille, Dieu, par la médiation de ses anges protecteurs, au bien des nations que nous constituons dans le temps. Donc, vous voyez, c'est une manière non seulement personnelle, les anges gardiens, de nous garder, mais ensemble, en tant que nous constituons une patrie ou une nation, il y a des anges qui sont chargés de ce ministère.

Le Fils de l'homme va venir avec ses anges dans la gloire de son Père. Alors il rendra à chacun selon sa conduite. Matthieu 16, 27.

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2: Nous avons abordé dans notre dernier rendez-vous le sens spirituel de la papauté, en voyant quels étaient les grands axes du ministère, c'est-à-dire du service du pape. Nous avons évoqué qu'il devait être le signe visible et l'acteur, le moteur de l'unité de l'Église, unité interne à l'Église, mais aussi unité tournée vers les autres dénominations chrétiennes. Et ensuite, deuxième volet, qu'il était le garant de la fidélité à la foi reçue des apôtres. Le troisième volet que nous pouvons encore mettre en exergue est le fait que le pape est serviteur de la communion universelle, c'est-à-dire que le pape doit jouer un rôle au niveau de l'humanité entière et il doit être le promoteur de la communion entre tous les hommes. Il doit promouvoir le respect de l'autre, le respect de la vie, le respect de la dignité humaine. Il doit promouvoir la solidarité, le partage, en un mot, l'amour fraternel. Or, cet amour fraternel n'est pas seulement et simplement une notion religieuse. Elle ne concerne pas que les chrétiens, voire d'autres croyants, d'autres traditions. C'est la condition sine qua non qui permettra à l'humanité de vivre en paix, qui permettra à chacun d'être ce qu'il est, reconnu, respecté. Et cet amour fraternel, eh bien le pape doit en être l'instrument, et je dirais peut-être aussi le modèle en quelque sorte, pour l'humanité entière. Car, au fond, Dieu ne se préoccupe pas que des croyants, Dieu ne se préoccupe pas que des pratiquants, Dieu ne se préoccupe pas que des religieux, il se préoccupe de tout homme, quel qu'il soit, où qu'il vive, quelle que soit sa langue et sa culture, quelles que soient ses origines, quelle que soit sa vie parfois chaotique, Dieu a le souci de chacun. Et donc, le pape, en tant que serviteur de Dieu, en tant que, comme nous l'avons dit, vicaire du Christ, il doit incarner cette dimension et manifester de la miséricorde, de la bonté, de la compassion, de l'amour envers quiconque. Les exemples que nous pourrions trouver dans la vie des papes sont innombrables de ces gestes de fraternité qu'ils ont su poser. Je pense à l'un d'eux particulièrement, qui est la visite du pape Jean-Paul II à la prison pour rencontrer celui qui avait tenté de l'assassiner. Il l'a rencontré non pas pour lui faire la morale, non pas pour lui tirer les oreilles, mais il l'a rencontré pour lui exprimer son pardon, afin que cet homme soit en paix, qu'il ait le cœur en paix. Et cela, c'est un geste de fraternité universelle, c'est un exemple de communion universelle dont le pape doit être le porteur. C'est ce service de la communion universelle qui nécessite que le pape, de temps à autre, intervienne sur des sujets qui ne sont pas, à proprement parler, dans un premier temps, des sujets religieux. Par exemple, le pape Léon XIV est déjà beaucoup intervenu, et je pense qu'il le fera encore, sur les dangers de l'intelligence artificielle. Ce n'est pas à proprement parler un registre religieux. Il n'est pas en train de rectifier telle ou telle prière ou je ne sais quelle formule. Non, il donne son avis, mais ça n'est pas son avis. Il donne l'avis qui émane des valeurs évangéliques par rapport à un problème, un domaine qui est important dans le monde d'aujourd'hui. Parfois, certains auraient tendance à dire « mais de quoi il se mêle ? Pourquoi est-ce qu'il nous parle de ça ?» Et parce qu'il est justement serviteur de la communion universelle, parce qu'il est intéressé, dans le bon sens du terme, à chacun. Il veut que l'homme ne se détruise pas lui-même, il veut que l'homme reste debout, il veut que l'homme puisse atteindre la plénitude de ce qu'il est. Et à ce titre-là, eh bien, il peut intervenir comme il le fait, comme le ferait un père vis-à-vis de ses enfants. Ce qui nous rappelle au passage que le mot « pape » ne signifie rien d'autre que « papa, père ».

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1: Je voudrais maintenant revenir sur une dimension importante du ministère du pape et de la nature même de ce ministère, c'est celui d'être serviteur. Le pape est appelé communément le serviteur des serviteurs du Christ. Cette appellation, ce titre particulier, a été adopté dès le VIe siècle par Grégoire le Grand. Et il définit l'autorité du pape non pas comme une domination, mais comme un service d'humilité. Nous avons déjà parlé de cette expression « le pape chef de l'Église ». Certains pourraient même l'appeler le patron de l'Église. Eh bien non, ça n'a rien à voir. Parce que l'Église n'est pas un parti politique, parce que l'Église n'est pas une entreprise, et que s'il y a une hiérarchie dans l'Église, oui, il y en a une, elle ne peut être qu'une hiérarchie de service. Et si elle ne s'incarne pas de cette manière, c'est alors que ceux qui font partie de cette hiérarchie ne l'incarnent pas correctement. Il faut être très clair sur ce sujet. Cet esprit de service se définit comme un don de soi par amour et par humilité. À l'image du Christ, qui est, selon Matthieu 20, verset 28, « Le Fils de l'homme est venu, non pour être servi, mais pour servir, et donner sa vie en rançon pour la multitude. » Ce service, bien sûr, s'origine dans le modèle du Christ, qui inverse les logiques du pouvoir du monde, qui refuse la domination des chefs et qui dit à ses disciples « Si parmi vous il y en a un qui veut être le plus grand, qu'il soit votre serviteur, qu'il soit votre esclave. Dans le monde, ceux qui ont le pouvoir dominent sur les autres. Il n'en sera pas ainsi parmi vous. » Ces paroles sont fondamentales pour comprendre la hiérarchie de service qui réside dans l'Église. L'autorité et la responsabilité ne sont pas des privilèges, mais sont des charges d'amour et de dévouement envers les autres. Nous savons qu'en pratique, cela est très difficile. Pourquoi ? Parce que nous sommes tels que nous sommes et que dès que nous avons un petit pouvoir, une petite responsabilité, cela devient un privilège. Cela semble nous placer au-dessus des autres, nous donner des droits qu'ils n'ont pas, nous donner des avantages. Il faut sortir de cette vision des choses. Les ministères dans l'Église sont des services. Et d'ailleurs, c'est le sens du mot « ministre ». Un ministre, c'est un serviteur. Et le pape, donc, ne peut être autre que serviteur des serviteurs du Christ.
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au puits de Jacob. Celui qui boira de l'eau que je lui donnerai n'aura plus jamais soif. »

0: La sagesse de la croix. Première émission, la croix dans la vie du Christ et dans la nôtre. Les premiers chrétiens ne voulaient pas représenter Jésus sur la croix. Tant ce spectacle, cette vision leur faisait horreur. Depuis, nous avons des crucifix dans nos églises, nos écoles et nos maisons. Mais en cette époque où nous assistons au culte de l'opulence, du plaisir, on a beaucoup de peine à dire que la croix du Christ est en prise avec la croix vécue par les gens et que la sagesse de la croix est la sagesse incomparable de l'amour. C'est ce que nous allons voir avec le père Guibert, auteur du livre « La sagesse de la croix ». Bonjour père.
1: Bonjour Anne.
0: Alors la croix dans la vie du Christ. Dieu a-t-il fait le choix délibéré de la croix ? N'est-ce pas choquant que Dieu qui est père en passe par là ?
1: Alors la croix, pour reprendre des termes, vous vous rappelez de la guerre de l'Irak, c'est pas un dommage collatéral. Hein ? Ah bah mince ! Ah bah c'était pas prévu ! La croix fait partie du plan d'amour de toute éternité en Dieu. Attention, c'est pas Dieu qui veut la croix pour la croix, entre guillemets, c'est nous qui lui avons imposé. Mais de toute éternité, la croix est voulue par la Trinité Sainte pour sauver le monde. Je crois que Saint Pierre, quand il fait son premier sermon, quand il sort du feu de la Pentecôte, il parle d'un dessein, de la croix faisant partie du dessein. Et Saint Paul, lui, par exemple dans Colossiens ou Éphésiens, parle déterminant d'avance. Donc on peut dire que la croix est voulue de toute éternité par Dieu. Mais c'est pas nous, entre guillemets, qui avons obligé Dieu à changer son fusil d'épaule, mais Dieu, connaissant tout par avance, sait et voit que l'homme va pécher et que la mort va être introduite dans le monde. Et donc, il va, entre guillemets, se faire homme pour prendre sur lui ce qui tue l'homme, afin de tuer ce qui tue l'homme. Donc, vous voyez que la croix, c'est absolument pas une sale nouvelle, c'est une extraordinaire nouvelle. Et dans votre question, il y avait quelque chose d'important, c'était, il a fait le choix délibéré de la croix. Attention, il est tout puissant, Dieu. Nous le professons dans le credo tous les dimanches. Et donc, dans sa toute puissance,
0: il aurait pu nous sauver d'une autre manière qu'il l'a fait.
1: Et oui, vous parlez comme saint Augustin. Je crois que saint Augustin dit exactement ceci. Un autre mode de salut était possible à Dieu, au pouvoir de qui tout est soumis. Mais il n'y avait pas de mode plus convenable pour la guérison de notre misère. C'est-à-dire qu'en fait, c'est l'amour qui l'a poussé. Je crois qu'on va parler de la croix pendant quelques moments avec vous, Anne. Chers auditeurs, si vous n'avez pas l'amour comme clé au début et à la fin de tout notre entretien sur la croix, fermez vos oreilles, parce que vous n'aurez pas la clé pour l'ouvrir. Et ça vous paraîtra révoltant.
0: Alors justement, pourquoi fallait-il que Jésus nous sauve par la souffrance ?
1: D'abord, il ne nous sauve pas par la souffrance. Il nous sauve par un plus grand amour. Mais, comme le péché des hommes avait introduit la souffrance, qui est la conséquence du péché originel. Je reconnais, je suis pas très politiquement correct de dire ça, mais rien à faire. Hein. La foi, c'est la foi, et c'est ce que nous dit l'Écriture et la foi de l'Église. Et donc, la souffrance, la mort, le mal ne font pas partie du plan de Dieu. Dieu a créé le monde bon, et le catéchisme le rappelle. Et il vient pour que les êtres qu'il a créés dans l'amour vivent dans l'amour. Or, ils se sont éloignés avec cette rupture d'alliance qui est à l'origine donc du mal, du péché, de la mort. Et donc Dieu s'incarne et va prendre sur lui toute cette humanité. Sans aucunement péché, il va prendre entre guillemets les conséquences du péché, c'est-à-dire la souffrance, le sang, la mort. Et il faut bien comprendre une chose, c'est que Dieu en s'incarnant, ça pouvait faire que des étincelles, si vous me permettez l'expression. C'est-à-dire que la rencontre de l'agapé et des forces du mal qui sont et dans l'homme et dans le diable et sa bande, cette rencontre ne pouvait se terminer que par du sang. Pourquoi ? Saint Jean au chapitre 8 le dit à propos de Satan. Il est homicide dès le commencement. Ça veut dire quoi ? Il est killer. Il est tueur. Et donc, qui c'est qu'a tué ? Le Dieu fait homme, c'est pas Dieu qui a pris plaisir à souffrir. C'est les hommes par leur péché et sous l'instigation de Satan qui est killer, qui est tueur dès le commencement. Et quand nous péchons, nous tuons. Et le catéchisme de l'Église l'a dit, ce sont les hommes par leur péché, de toutes les générations, qui ont tué et provoqué la mort de Jésus.
0: Est-ce la vie entière du Christ qui fut sous le signe de la croix ?
1: Ah, c'est marrant votre question parce que, voyez-vous, j'ai évolué sur cette question-là. Pendant longtemps, j'ai pensé que c'était la mort, simplement la passion du Christ, hein, la fin de sa vie, qui était donc sous le signe de la souffrance. Puis je me disais, bah avant c'était sympa, bon...
0: Il y avait des foules qui le suivaient.
1: Voilà, tout ça. Et qu'est-ce qui m'a fait bouger ? C'est de lire les mystiques, les saints. Moi, je recommande beaucoup ça à nos auditeurs, hein. C'est-à-dire que je crois que les saints n'éloignent pas de la méditation de la vie du Christ. Les saints, pour moi, c'est les meilleurs, j'ai envie de dire presque les seuls exégètes de l'Évangile, qui soient à peu près sérieux. C'est-à-dire que c'est une exégèse existentielle. Et qu'est-ce que j'ai découvert ? Par exemple, une sainte qui m'a beaucoup marqué, enfin deux saintes, je vais prendre. Marthe Robin. Marthe Robin, quand j'ai lu les écrits, ça m'a énormément aidé à comprendre la passion du Christ. Et puis une autre, c'est Conchita, cette mystique mexicaine dont je recommande les lectures du père Philippon. Et à un moment dans ses écrits, le Seigneur lui dit « Sache que ma souffrance n'a pas commencé avec la Semaine Sainte. Elle a commencé dès le début. » Dès le début, en fait, le Christ, qui est l'agapé, l'amour, venant dans ce monde marqué par le péché, souffrait automatiquement. Cette fréquentation du refus de l'amour le faisait souffrir dès le début. On peut dire que la croix est plantée dans la crèche. Et curieusement, Philippon, le biographe de Conchita, ce grand dominicain, nous fait découvrir qu'elle rejoint Thomas d'Aquin qui va dans le même sens. La souffrance du Christ n'a pas commencé avec la Semaine Sainte. Elle a commencé, entre guillemets, dès sa naissance. Et ce qui m'a beaucoup marqué aussi, c'est la souffrance de la Vierge révélée à Conchita, elle aussi, dès le début. Rappelez-vous, la présentation, avant même que le Jésus marchait, eh bien, la prophétie du vieillard Siméon. Mais enfin, ça, c'est une parenthèse.
0: Cette croix est-elle assumée librement ?
1: Bah, toute façon, si c'était pas assumé librement, ça serait pas du salut. Pourquoi ? Bah, parce que faut que ce soit de l'amour pour nous sauver. Et faut que ce soit forcément assumé librement. J'invite nos auditeurs à faire attention à la prochaine fois qu'ils entendront à la messe leur curé ou le prêtre qui va célébrer. Je crois que c'est la prière eucharistique numéro 2. Il entra librement dans sa passion. Et ce qui vous lisez Saint Jean, c'est assez impressionnant. Apparemment, c'est ces tortionnaires qui semblent mener la danse, si je puis dire, macabre. Et en fait, quand on regarde de près, quand on lit, c'est Jésus qui est le maître de cérémonie de sa passion. Il l'a assumé, il l'a choisi librement, absolument pas par masochisme, par désir sanguinolent, mais par désir d'amour, assumant ce trop-plein de souffrance. Mais c'est un trop-plein d'amour qui assume le trop-plein de souffrance, et ceci s'est fait librement. Et ce qui fait qu'on est sauvé. Si Jésus avait subi sa passion, que subi sa passion, en fait, ça aurait été de la résignation, ce n'aurait pas été de l'amour. Vraiment, vraiment, on doit le dire, il assume librement, et c'est lui le chef d'orchestre de sa passion, c'est pas Pilate, c'est pas Hérode, c'est lui qui assume ça.
0: Alors l'homme était-il incapable de réparer ?
1: Je crois que vous avez reçu le père de Maintière, dont je recommande la lecture des ouvrages sur son salut, sur le salut, et puis un ouvrage sur Marie Corédemptrice. Et à plusieurs reprises, il dit ceci, hein, c'est que toute l'histoire du salut, elle est commandée par une chose, c'est que Dieu veut que les hommes se sauvent eux-mêmes. Mais ils ne le peuvent pas. Pourquoi ? Il faut maintenir deux choses. Saint Thomas d'Aquin dit à propos du péché qu'il a en quelque sorte une dimension infinie. Autrement dit, quand je pêche, moi qui suis un être fini, je joue à l'apprenti sorcier, et curieusement, ce petit être fini avec un cœur infini, comme disait un philosophe, eh bien, peut casser quelque chose d'infini. Bah oui, mais très bien, mais quand t'as cassé, qu'est-ce que tu fais ? Comme ce mécano, entre guillemets, a quelque chose d'infini, il n'y a que l'auteur du mécano qui est infini, qui devait descendre dans l'humanité, dans le monde, pour réparer cette alliance brisée. Autrement dit, pour résumer les choses, voilà, je suis un être fini, j'ai joué à l'apprenti sorcier, j'ai cassé quelque chose d'infini, je veux réparer, mais je ne le peux pas. C'est ce que dit saint Anselme. Et il fallait que Dieu se fasse homme pour assumer dans une humanité une réparation. J'ose prononcer le mot parce que je sais que c'est pas très populaire, mais pour moi, il y a quelque chose de bancal si la théologie du salut n'intègre pas la réparation. Il fallait que ce Dieu infini répare ce quelque chose d'infini qui est cassé par un être fini.
0: Mais la miséricorde ne suffisait-elle pas ?
1: Cette question-là touche à la définition même.

0: miséricorde. Si vous ne liez pas les deux, il y a quelque chose de bancal dans votre vision de Dieu. Alors, la miséricorde ne suffit-elle pas? Non. Non et non. La miséricorde est totalement gratuite, mais Jésus me fait une grâce extraordinaire, celle de pouvoir réparer dans son unique médiation, j'ai envie de dire dans son unique réparation. C'est quelque chose d'extraordinaire. Jésus veut qu'on répare une femme qui peut difficilement être soupçonnée d'intégrisme ou de, je sais pas quoi, moi, de jansénisme comme Madeleine Delbrel dit, notre époque, elle est vraiment un peu légère en refusant la réparation. Autrement dit, l'amour de Dieu, c'est complètement gratuit, c'est de la miséricorde, comme vous l'avez posé dans votre question. Et cet amour de Dieu est en même temps un amour nuptial, c'est-à-dire qu'il s'adresse à l'âme que je suis comme à une épouse, et il lui dit, je quémande ton amour, je quémande ta réponse. Et comme il y a eu du péché, ta réponse en forme d'amour prendra la forme de la réparation. C'est parfaite gratuité de la miséricorde et exigence infinie de la justice par la réparation. C'est pas très moderne de le dire aujourd'hui, mais c'est ça qui est l'avenir. Le reste, c'est une vision d'un Dieu papy gâteau. Et ça, pour moi, on ne peut pas en vouloir. En gros, il nous aimerait malgré nous.
1: Mais la croix n'est-elle pas volatilisée avec la résurrection?
0: Non. C'est ça qui me marque chez les saints qui m'ont aidé à relire la croix. Le Christ ne souffre plus, dit l'Épître aux Romains. Il ne verse plus son sang. On est d'accord. Mais la croix, dans la vie du ressuscité, le marque encore. Elle est, entre guillemets, enkystée en lui, elle est transfigurée, mais elle est là. Et il n'y a pas une disparition de la croix, au sens où elle n'existerait plus. Elle est transfigurée. C'est de la croix dans la résurrection, c'est de la résurrection qui transfigure la croix. Vous voulez un exemple biblique? C'est très simple, j'en vois deux. C'est que lorsque le Christ apparaît ressuscité à ses apôtres, il n'y a pas de disparition des stigmates. Il dit, regardez, c'est bien moi. Et qu'est-ce qu'il fait? Il montre ses plaies. Elles sont transfigurées, ok. Mais elles sont là, elles sont comme insérées au ressuscité. Et puis si vous voulez une autre page biblique, c'est cette fresque extraordinaire de la vision de Saint Jean dans l'Apocalypse, où le lion de Juda victorieux apparaît marqué des stigmates de la croix. La croix a été insérée, si je puis dire, pardonnez-moi les limites des mots, hein, au ressuscité qui l'a transfigurée, mais elle ne disparaît pas. Pour dire les choses autrement, la croix n'est pas engloutie dans la résurrection au sens de disparaître, elle est transfigurée. J'invite nos éditeurs, s'ils ont envie, à lire le père Durvel là-dessus. C'est très intéressant dans son bouquin sur la résurrection et sur l'Eucharistie. C'est lui qui m'a aidé à sortir de comme s'il y avait la croix et après la résurrection et il y avait surtout plus du tout de croix. Notre discussion me fait écho à un exemple vécu dans la paroisse. Mais enfin, mon père, pourquoi vous parlez de la croix? Il est ressuscité. Et attention, ce sont toujours les deux qui sont liés. À propos de l'homme et la femme, Jésus dit « Ne séparez pas ce que Dieu a uni ». Moi, j'ai envie de dire, à propos de la croix et de la résurrection, le mystère pascal, « Ne séparez pas ce que Dieu a uni ». En sachant que le Christ ne souffre plus et que la résurrection est victoire.

0: 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Est-ce que le Christ nous appelle à vivre les mystères de la croix?
1: Bah écoutez, il me semble. Hein. Et je pense que c'est ça qui fait le problème actuellement. C'est un très bon test pour voir le déni de la croix aujourd'hui dans l'Église, dans le discours pastoral. Qu'est-ce qui nous dit Jésus? Si tu veux être mon disciple, prends ta croix. Et l'objet du livre qui a été fait sur la sagesse de la croix, c'est pour essayer de répondre à ça. Moi, ce qui me paraît être un vide, une honte de la croix, le Christ nous appelle à prendre la croix. Attention, pas n'importe comment. C'est-à-dire, plus t'en bavera, mieux ce sera. Inventez-vous des croix. Non, c'est pas ça. Mais est-ce que tu accueilles ta croix? Est-ce que tu la prends et que tu la vis avec moi? Et ça fait partie du message central de Jésus adressé à tout disciple. On peut pas occulter ça. Et je pense que l'occulter, comme c'est un peu le cas actuellement, mais de manière plus ou moins soft, vous savez, c'est plus ou moins ténu, tout ça, c'est comme un voile, eh bien, c'est le signe qu'il y a comme une perte pour moi du cœur de l'Évangile. Et à mon avis, c'est le cœur du problème de la crise de l'Église. C'est le déni de la croix actuellement. C'est pas les histoires pour moi de pédophilie qui sont dramatiques et tout ce que vous voulez, hein. Mais en arrière-fond, le cœur du problème, c'est le déni de la croix, parce que c'est le déni du cœur du mystère pascal, qui est le cœur de l'Évangile.
0: Alors, l'école de la croix est-elle réservée aux saints, et les êtres fragiles que nous sommes ont-ils accès à l'école de la croix?
1: D'abord, les saints, c'est des êtres fragiles, hein. D'autre part, Jésus, il a pas dit « Bon, alors écoute, celui qui veut porter sa croix, voilà, c'est pour une certaine catégorie. » Il n'y a pas de France d'en haut et de France d'en bas. Il n'y a pas d'église d'en bas et d'église d'en haut pour le Seigneur Jésus. Cette phrase est adressée à tous les disciples. Alors, pour les êtres fragiles, on peut dire qu'il va y avoir deux écoles de la croix. Effectivement, moi, je me sens pas du tout, par exemple... Quand je lis Jean de la Croix, j'ai du vertige, mais j'ai envie de dire tout contemporain, parce que nous sommes tellement faibles et fragiles aujourd'hui par rapport à cette génération-là, que nous ne pourrons pas, par exemple, pratiquer les jeûnes, l'éveil, etc. Nous avons des santé beaucoup plus fragiles, je le pense vraiment. Mais alors, quelle va être la spiritualité des petits que nous sommes dans cette société corrosive et qui fragilise? Je crois que là, on a une sainte extraordinaire, c'est Thérèse de Lisieux. La sainteté des petits à la croix, ça va être d'abord accepter de pas rêver de grandes croix. Ça va être des petits trucs de rien du tout. Ça va être de cultiver la joie dans les petites contradictions. Hein, chers auditeurs, là, je sais pas si vous écoutez la radio et vous êtes au volant et vous êtes dans les bouchons, vous avez deux manières de vivre votre croix dans les bouchons, hein. Ou vous prenez un tire-bouchon, ou alors vous bouchonnez encore le cœur, c'est-à-dire en râlant. Ou alors vous acceptez et vous bénissez le Seigneur et vous offrez tout cela. Et vous verrez, ça change totalement le bouchon, vous le verrez moins. Voilà, c'est des petits trucs de rien du tout.
0: Alors, en quoi le chrétien est-il coopérateur de la rédemption par la souffrance offerte? Le Christ n'est-il pas le seul médiateur?
1: Tout dépend de la vision de la médiation qu'on a du Christ. Il est le seul et unique médiateur, je crois que c'est Saint Paul qui le dit dans une de ses épîtres, on est tout à fait d'accord, mais quelle est la vision que vous avez de la médiation? Est-ce que c'est une tour d'ivoire totalement fermée? Non, c'est une tour d'ivoire, effectivement, il est l'unique médiateur, mais cette médiation est ouverte. D'ailleurs, le Concile Vatican II le dit. Dès que quelqu'un est bon, il participe à la médiation de l'unique médiateur qui est bon. Etc., etc. Dès que vous recevez le baptême par le sacerdoce royal, vous participez au sacerdoce du Christ qui est l'unique sacerdoce. Voilà. Donc, il est coopérateur. On peut dire qu'on est médiateur dans l'unique médiateur. Mais c'est extraordinaire, vous ne trouvez pas, Anne? C'est que Jésus nous dit, voilà, je suis Dieu. Je suis le seul qui peut sauver le monde. Mais voilà, vous avez tellement de prix à mes yeux que je ne vous fais pas simplement les bénéficiaires passifs de cette rédemption. Je vous dis, pour moi, vous êtes tellement grand, cher humain, que si vous le voulez, vous pouvez coopérer dans mon unique médiation à la rédemption du monde. C'est extraordinaire. Ça veut dire, comme dirait Thérèse de Lisieux, qu'aujourd'hui, je vais pouvoir ramasser une aiguille tombée par terre, hein, et le faire avec amour, Et ça va faire de la rédemption dans l'unique rédempteur. Ça va faire de la médiation dans l'unique médiateur. Ça va faire de la coopération dans l'unique qui a opéré la rédemption. Et elle dit d'ailleurs, c'est ce qui fait que tout est grand en religion, tout est extraordinaire. Tout peut être transformé en amour et donc en rédemption.
0: Alors comment un croyant normal pourrait-il attribuer une quelconque valeur positive, rédemptrice à la souffrance humaine et ne risque-t-on pas de tomber dans le dolorisme ?
1: Regardons ensemble ce que c'est le mystère pascal. Le mystère pascal, c'est que le Christ est mort et ressuscité et qu'il est totalement victorieux de toute expression du mal. Ce qui fait que il n'y a, entre guillemets, aucun « no guns land ». Il n'y a aucune situation dans le monde qui ne soit pas habitée par la puissance du ressuscité. C'est absolument pas du masochisme. C'est comme le Christ, tout transformer cette marée du mal, du sang, de la haine, de la révolte, du non-pardon, c'est répandre l'amour dans tout cela. C'est donc extraordinaire. Il s'agit absolument pas du dolorisme. C'est au contraire de l'amour. Je l'ai dit, au début de l'émission. Si vous n'avez pas la clé de l'amour pour comprendre de A à Z la sagesse de la croix, vous ne comprendrez rien, mais malheureusement, je vais vous dire une chose, vous ne comprendrez rien à l'amour, car pour moi, l'amour ne se comprend que lorsqu'on intègre la croix. Car comme dirait Marthe Robin, la croix est l'école incomparable de l'amour. Donc c'est absolument pas du masochisme, c'est une vocation extraordinaire de pouvoir, entre guillemets, sauver le monde dans l'unique sauveur, par l'amour.
0: Alors, toute souffrance est-elle rédemptrice et pourquoi Dieu accorde-t-il du prix à ma réponse d'amour ?
1: Je l'ai dit tout à l'heure, il y a quelque chose d'assez fou, c'est que Dieu ne nous aime pas malgré nous. Il a pour nous, alors que nous ne sommes rien, c'est assez fou, quand nous sommes créés de rien, dit le livre des Maccabées. Nous ne sommes absolument rien et seul Dieu est. Rappelez-vous la parole de Jésus à Catherine de Sienne, « Je suis celui qui suis, tu es celle qui n'est pas ». Et ce qui est fou, pour répondre à votre question, c'est que moi qui ne suis rien, celui qui est tout me dit « Voilà, je t'aime tellement et j'ai une telle considération pour toi que je te hisse et je te hausse à cette vocation d'ami, c'est-à-dire de pouvoir participer à la rédemption du monde comme moi. » Moi, je trouve qu'il y a quelque chose de bouleversant. C'est tout simplement que l'amour de Dieu n'est pas simplement un amour qui donne, mais c'est un amour d'époux qui dit, j'en ai rien à faire de ta réponse d'amour. Il accorde un prix extraordinaire alors qu'il n'est pas obligé de le faire. Puisque Dieu n'a pas besoin de nous en tant que tel, mais dans son amour, il veut avoir besoin de nous. Moi, je vous avoue, ça me donne du vertige. Qu'un Dieu puisse s'intéresser à moi et me dire, voilà, tu peux avoir une vocation, j'ai envie de dire, divine. Ça me bouleverse.
0: 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Et je rappelle le titre du livre du père Guibert, La sagesse de la croix aux éditions de l'Emmanuel.

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0: Psaume 119, suite.
1: Mon partage, Seigneur, je l'ai dit, c'est d'observer tes paroles. De tout mon cœur, je quête tes regards. Pitié pour moi selon tes promesses. J'examine la voie que j'ai prise, mes pas me ramène à tes exigences. Je me hâte et ne tarde pas d'observer tes volontés.
0: Toutes les tribus d'Israël ont reçu une terre, sauf les Lévites qui sont voués au service du culte. Leur héritage, c'est le Seigneur. Mais le psalmiste ici va plus loin et transcende toute affectation légale. La part qu'il a choisie, c'est l'intégrité des paroles divines. Ce bien immatériel, spirituel, bien que lié à aucune fonction, ne lui sera pas enlevé. C'est le choix de Marie, la sœur de Marthe, tout entière à l'écoute de la parole du Christ. Jésus déclarera qu'elle a choisi la meilleure part. Il énonce ce jour-là le principe de la vie religieuse, il la fonde. Toute possession peut être arrachée, réquisitionnée, dérobée, chapardée, mais cette part ne peut pas être enlevée. Elle échappe à toute préemption légale, quelle qu'elle soit, et à tout détournement d'héritage. En ce qui concerne l'héritage spirituel et l'acte de propriété qui en fait preuve, le catéchisme de l'Église catholique en donne l'origine. Notre justification vient de la grâce de Dieu. La grâce est la faveur, le secours gratuit que Dieu nous donne pour répondre à son appel, devenir enfant de Dieu, fils adoptif, participant de la vie divine, de la vie éternelle. Pour Marie de Béthanie et pour tout disciple décidé à faire de Dieu son héritage, peut être proposée alors cette formule lapidaire d'Albert Béguin. Le don de la grâce n'est pas la vertu, mais l'amour. Ce psaume interminable, comme l'éternité de l'amour, en allie les droits et les devoirs. Les devoirs et les droits sont la réciprocité propre à toute relation à l'autre et à la communauté. Car l'amour de Dieu n'est jamais un aparté. Il déborde et englobe la terre et le ciel, l'ami et l'ennemi. Aussi le psalmiste souffre de ce que l'amour n'est pas aimé. Or ce même amour le rend impuissant, le retient, le dissuade, lui interdit d'agir par la violence. Le psaume est émaillé d'attaques sournoises, de calomnies, d'invectives des autorités à son endroit. Son appel à respecter la sainte Torah, à l'étudier et à la mettre en pratique lui ont attiré les foudres publiques et peut-être même religieuses. Le bon sens, la tolérance, la modération, la raison sont tout trouvés pour mettre la parole de Dieu en sourdine. Aussi l'héritage du psalmiste est-il tout à la fois le Seigneur et sa cause. Comme Élie, il est rempli d'un zèle jaloux pour le Seigneur parce que les Israélites ont abandonné l'alliance divine. Avec l'auteur du psaume 69, il peut dire au Seigneur: l'amour de ta maison m'a perdu, on t'insulte et l'insulte retombe sur moi. Lorsque Jésus chassera les vendeurs du temple, ses apôtres se souviendront de ce verset du psaume, comme le signale saint Jean.
1: Mon partage, Seigneur, je l'ai dit, c'est d'observer tes paroles.
0: Après ce que l'on vient de voir, ce n'est donc pas d'aujourd'hui que l'apostasie menace la foi. Le peuple de l'ancienne alliance a souvent été à deux doigts de tout envoyer balader et de se tourner vers les idoles qui sont moins regardantes quant à la morale et aux mœurs. La morale est précisément le partage entre le bien et le mal en vue d'atteindre un but qui est un bien en soi. Tout dépend de la finalité que l'on s'est fixée. Si c'est une idole fabriquée de main d'homme ou une idéologie bâtie par des cerveaux humains, l'objectif ne sera que terrestre et restreint aux seuls besoins et ambitions d'un groupe d'hommes, sans pour autant être un bien en soi. Admettons cependant que la morale soit élevée au rang supérieur de vertu, comme chez les philosophes grecs, ce qui distingue alors cette vertu de celle du christianisme, ce sont les raisons données pour que l'homme les mette en pratique, écrit Marguerite Arles. En effet, les commandements bibliques n'ont pas la même fin. Leur intention fondamentale est de mettre l'homme en relation avec le Seigneur Dieu, qui est la source même de son existence, et de tisser des liens fraternels avec ses semblables. C'est donc la qualité de la relation qui est centrale. C'est l'expérience trinitaire qui est visée, pour autant que l'on puisse la faire ici-bas, mais qui la prépare pour là-haut. C'est en fait la charité, ultime finalité de la foi et de l'espérance.
1: Mon partage, Seigneur, je l'ai dit, c'est d'observer tes paroles.
0: Comme précisé dans le commentaire précédent, observer peut avoir un double sens. Observer, regarder, voir. Ou alors, obéir. La parole de Dieu réclame d'abord d'être observée de visu, lue, étudiée, et ensuite d'être observée, d'être obéie comme le bien absolu. Dans la parabole du mauvais riche et du pauvre Lazare, le riche, reclus au séjour des morts et suppliant Abraham d'aller trouver ses frères pour qu'ils ne viennent pas dans ce lieu de perdition, s'entend répondre « Ils ont Moïse et les prophètes, qu'ils les écoutent !» Après sa résurrection, Jésus insistera encore auprès des apôtres et des disciples pour qu'ils fassent de la loi de Moïse, des prophètes et des psaumes le sujet essentiel de leur future prédication. C'est à travers ces livres saints qu'ils pourront dévoiler sa messianité dont sa passion et sa résurrection sont la preuve scripturaire. Ce sera en effet le grand thème des divers discours au peuple et aux représentants religieux dans les Actes des apôtres. On voit par là comment la parole de Dieu est centrale et qu'elle est un héritage précieux. Elle est cette perle de grand prix pour laquelle on vend tous ses biens, pour laquelle on n'hésite pas à se déposséder de ce que l'on nous a légué afin de l'acquérir. Elle vaut plus que n'importe quel héritage. Ce que le jeune homme riche en quête de perfection ne consentira pas à faire. Sa lecture de la loi sera trop légaliste pour qu'il se laisse convaincre par l'esprit. Il sera trop possesseur de lui-même et de ses vertus pour voir dans le regard du Christ posé sur lui l'amour qui doit transcender toutes les pratiques religieuses.
1: 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Pitié pour moi, selon tes promesses.
0: L'exemple du jeune homme riche et celui du mauvais riche de la parabole, deux extrêmes qui dénotent cependant une même sécheresse de cœur et un attachement immodéré au bien de ce monde. Le mauvais riche à la somptuosité de ses fêtes, le jeune homme riche à son image personnelle et à sa vertu. Tous les deux sont aveugles l'un aux richesses spirituelles, l'autre à la misère humaine. Or, le psalmiste, lui, va droit au but. Il fixe ses regards sur Dieu. La traduction de ce verset par la Tobe est assez touchante. « J'ai mis tout mon cœur à défendre ta face. » Toutefois, l'expression est une tournure hébraïque pour supplier Dieu d'être favorable à la prière et au sacrifice cultuel. Ce qui colle bien avec notre homme, car il sait qu'il n'est pas parfait, qu'il est pécheur. « Pitié pour moi, supplie-t-il. » Mais il a du cœur et ne peut pas croire que l'Éternel en est moins que lui. N'est-ce pas le Dieu des promesses, des patriarches, de Moïse, de l'Alliance, le libérateur, le Dieu des miséricordes? C'est aussi le Dieu de la justice, mais il préfère le contempler sous son meilleur profil, le moins rigide, le plus détendu. En fait, encore une fois, bien que parlant à la première personne, il plaide pour ses contemporains qui, en raison de leur apostasie larvée, n'auraient droit qu'aux foudres de la justice divine. Il leur rappelle, de manière indirecte, que les promesses, les ordres et décrets du Seigneur sont irrévocables et qu'il est toujours possible de revenir à lui et d'en implorer la miséricorde. La prière du pauvre a beaucoup de poids sur le cœur de Dieu. L'Évangile nous montre comment Jésus est touché au cœur par la foi des pauvres, des gens sans surface sociale, par des individus qui sont loin d'être des piliers de synagogue, et même par des païens profondément honnêtes qui ont un sens aigu du bien et du mal, obéissant à cette loi naturelle déposée par Dieu au fond de la conscience de chacun. On y revient donc. La pratique de la loi déconnectée du cœur ne justifiera jamais une personne aux yeux du Seigneur. Le pharisien, sûr de sa pratique, redescend du temple comme il y était monté, tandis que le publicain, accablé par son péché, rentre chez lui pardonné. Et que dire du bon larron? Sous l'énorme tas de ses péchés, de ses nombreux péchés, comme Marie-Madeleine, son cœur brûlait encore. Tous étaient des passionnés, que leur passion avait emmené loin de Dieu, mais que cette même passion avait ramené à lui. Ce que l'on peut en déduire, c'est que leur passion n'était pas les biens terrestres, ni les seuls plaisirs physiques, mais qu'elle était alimentée par un feu beaucoup plus puissant. Un bref retour sur eux leur a dévoilé leurs égarements.
1: J'examine la voie que j'ai prise. Mes pas me ramènent à tes exigences.
0: Le psalmiste semble, sinon un converti, du moins un recommençant, comme on dit aujourd'hui, de chrétien reprenant la pratique après s'en être éloigné durablement. Mes pas me ramènent à tes exigences. Le psalmiste, comme la plupart d'entre nous, a cru certainement qu'il pouvait tracer son chemin par ses seules lumières, s'émanciper des préceptes divins pour vivre sa vie librement, sans contrainte, en maître absolu de lui-même. Mais il n'a pas été satisfait de ses choix. Aussi les aléas de sa vie personnelle, comme les événements extérieurs, l'ont ramené à la foi et à la raison. La foi ne peut pas se passer de la raison, mais la raison sans la foi devient vite une idole désespérante, figée dans sa matérialité. C'est à cette idole fardée de bons principes apparents, mais perverse sur le fond, à laquelle sacrifiaient en ce temps-là les autorités politiques et religieuses d'Israël, égarant le peuple et menaçant la pureté de la foi. Un tel scénario est loin d'être mis au placard. sous divers arrangements, il est joué et rejoué avec de plus en plus d'effets spéciaux effrayants pour se faire mentalement au pire. De quoi douter que la conduite de l'histoire soit providentielle malgré la folie des hommes, la technique étant en passe de supplanter l'agir divin, l'intelligence artificielle en voie de supplanter l'Esprit Saint. Les robots ne sont-ils pas déjà les nouvelles idoles devant lesquelles les hommes, enthousiastes ou apeurés, se prosternent pour obtenir leur brevet de conformité, par crainte d'être remisés au magasin de pièces détachées ou orientés vers les laboratoires de produits laitaux? Jésus ne pose-t-il pas vertement la question de la disparition de la foi au moment de son retour vers nous, prophétisant que les hommes feront techniquement de grands miracles propres à égarer les élus?
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0: Le psalmiste n'a guère lieu d'être plus optimiste que nous. Les pièges de l'impie m'environnent, dira-t-il au verset 61 dans cette même séquence. Or, bien qu'il parle en son nom personnel, il propose aux petits restes d'Israël, aux Anaouim, de revenir aux exigences de la loi pour contrer le malheur. Dieu peut tout, mais il ne fera rien sans nous. Il n'est pas le Dieu des robots, le Deus ex machina, le grand horloger. Sa grandeur et son amour, et non une toute-puissance arbitraire, une transcendance écrasante, un Big Brother spécialiste en reconnaissance faciale, un père fouettard, un dieu terroriste et terrorisant. Pour le psalmiste, en un temps de confusion et de perte de sens, la Torah est l'ultime recours pour connaître des jours meilleurs et être bien dans sa tête. Néanmoins, il est curieux que jamais, au long des 176 versets de ce psaume, il n'ait fait allusion au culte, au temple, aux sacrifices, aux pèlerinages annuels. On sait qu'au temps du Christ, le haut clergé et les sadducéens d'où sortaient les grands prêtres étaient contestables et à peine légitimes. Leurs plus virulents contestataires étaient les Esséniens. Nonobstant, on était loin, en ce temps-là, d'envisager un conseil œcuménique des synagogues parallèlement au temple et aux grands prêtres. Malgré tout, fondement visible et unificateur de la foi d'Israël. Le psalmiste ici est un auteur tardif et il baigne dans cette ambiance délétère, ce qui explique pourquoi il évite tout risque de polémique et s'en tient aux fondamentaux de la foi, à la Torah, au commandement de Dieu. Cela lui évite aussi d'évoquer son passé et de dévier de son propos. Peu importe le chemin qu'il avait pris avant de revenir aux exigences de la loi, ce qui laisse entière latitude à chacun de s'examiner en dehors de tout canevas préétabli et de limiter sans y mettre des restrictions morales et religieuses. La conversion du cœur et de la raison n'est limitée ni par l'âge, ni par la condition sociale. Libres ou prisonniers, bien portants ou malades, athées ou malcroyants, tous ont libre accès à la loi de Dieu qui est le porche d'entrée dans son divin mystère et qui illumine le leur.
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0: La toute-puissance du Seigneur, c'est son amour, a-t-on dit. Observer ses volontés, c'est apprendre à aimer. Comment alors tarder à s'y mettre? Nombre d'exemples évangéliques montrent qu'il n'y a aucun obstacle à cela, à part le manque de sincérité dans la démarche. Bien au contraire, toute carence d'amour est une pierre d'attente du Seigneur. C'était le cas de Marie de Magdala, mais aussi de la Samaritaine. Chez les hommes, c'était surtout le manque de considération d'eux-mêmes, comme Zachée, les infirmes, les aveugles, les lépreux, tous les rejetés de la société, tous les mal-aimés. Tandis que les pharisiens, les docteurs de la loi, les anciens et les grands prêtres campaient sur leur camp à soi. Aussi, saint Jean de la Croix n'hésite pas à donner des critères d'évaluation. Quand quelqu'un sent en soi quelque maladie d'amour, écrit-il, c'est-à-dire quelque manque d'amour, c'est un signe qu'il a quelque amour. Car grâce à ce qu'il a, il peut voir ce qui lui manque. Mais quand quelqu'un ne le sent point, c'est un signe qu'il n'en a aucun. Ou alors, ajoute-t-il un peu narquois, qu'il est parfait en amour. Le psalmiste a beau chercher à observer les volontés du Seigneur, il ne se croit pas parfait en amour. « Pitié pour moi, selon tes promesses », implore-t-il deux versets plus haut. « Jusqu'au bout, il doutera de lui », ce qui est bon signe. Comment l'amour serait-il satisfait? Même comblé, il est toujours en attente. Voilà ce qui va enlever de la gravité au ton comminatoire de Jésus lors de son discours sur la fidélité à sa parole. Ce n'est pas en me disant « Seigneur, Seigneur » qu'on entrera dans le royaume, mais en faisant la volonté de mon Père qui est aux cieux. C'est le grand tournant de ce psalmiste. Et pour le coup, c'est la marque de sa personnalité et non seulement une manière de convaincre ses lecteurs de revenir aux exigences de la volonté divine. Ah, ce qu'on aimerait lui ressembler.
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0: Le psalmiste a fait de la volonté de Dieu son héritage, son partage, l'eau de son cœur. Il a hâte de passer à la vitesse supérieure. Mais, comme chacun de nous, le poids de la chair, les soucis, les inquiétudes, les angoisses, les peines et ces nuits de la foi qui ralentissent la marche, la stoppent même parfois, lui feront encore supplier le Seigneur de l'éclairer. En effet, la seule pratique des commandements ne suffit pas, il faut y ajouter le don de la grâce, qui n'est pas la vertu, rappelait Albert Béguin, mais l'amour.
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Très chers auditeurs, bonjour et bienvenue dans votre émission Histoire de l'Église sur votre radio chrétienne, émission consacrée depuis quelque temps, vous le savez maintenant, à l'histoire du franciscanisme. Et nous allons évidemment poursuivre nos découvertes en évoquant d'abord le dernier chapitre général du vivant de François.

Donc le dernier chapitre général hein, du vivant de François, il a eu lieu à la Pentecôte 1224. Ce fut probablement à cette occasion que le fondateur, empêché d'y prendre part par la maladie, envoya aux ministres assemblés et à tous les frères une lettre importante et sur un ton de grande humilité et d'amour fraternel. Dans cet écrit, il recommandait vivement le respect envers le Saint-Sacrement. Il exhortait chaleureusement les frères prêtres, devenus déjà plus nombreux, à être à la hauteur de leur mission. Il recommandait l'estime pour les paroles du Seigneur avec énergie. Il rappelait l'importance de l'office divin en conformité avec les règles ecclésiastiques. Il signalait le danger de l'indiscipline. Il insistait sur la fidélité à la règle. Il exprimait aussi son souhait que, dans les lieux où demeuraient les frères, on ne célèbre qu'une seule messe par jour, même s'il y avait plusieurs prêtres. Ceux-ci devaient se contenter, par amour de la charité, d'assister à la messe de l'unique célébrant. Cette préoccupation du saint d'éviter la dispersion de la fraternité au moment de la célébration eucharistique provenait de la nouvelle réalité, désormais inévitable, des implantations de la fraternité. François avait fini par accepter le fait accompli avec quelques adaptations, comme celles concernant la vie liturgique. La fraternité locale constituée devait se réunir chaque jour pour la prière communautaire et surtout pour l'Eucharistie. Cette évolution était prévue par une bulle d'Honorius III du 29 mars 1222 qui donnait un privilège aux églises des frères mineurs, s'il leur arrivait d'en avoir. À cette époque, et encore en 1224, on récitait en commun l'office divin et la messe était célébrée avec le privilège de l'autel portatif dans les ermitages et les oratoires. Ce groupe fixe habitera désormais une maison et aura une église, mais ce ne sera pas un monastère. Dans la nomenclature officielle de l'ordre, ces résidences recevront le nom de lieu. À cette époque apparaît la figure du supérieur local qui sera appelé le gardien, un terme populaire d'origine germanique qui correspond au latin custos. Toute cette souffrance morale qui ne parvint pas à étouffer chez le pauvre la joie spirituelle intime acheva de le purifier mystiquement en le préparant au don des stigmates que François recevra en septembre 1224 sur l'Alverne. Il devint l'image vivante du Christ crucifié, tourmenté par les douleurs corporelles et chaque jour consumé par la flamme de l'amour qui transforme. Malgré cela, il continua à parcourir les routes d'Italie centrale, vénéré et acclamé comme un saint partout où il passait. Au printemps de 1226, il se trouvait à Sienne, il se sentait très affaibli et il dicta clairement ses dernières volontés. Il bénissait tous les frères, il leur recommandait la charité fraternelle, la fidélité à Dame Pauvreté et le respect pour les prélats et les clercs de la Sainte Église. Une légère amélioration de sa santé permit de le transporter à Assise. Et c'est là qu'il dicta, sous une forme plus détaillée, son testament définitif. Il nous est parvenu dans sa rédaction toute fraîche, sans la révision littéraire de ce que ce soit. Pour saisir pleinement la valeur de ce document, il faut avoir présent à l'esprit l'état d'âme du fondateur dans les dernières années de sa vie. Il avait conscience que l'interprétation pratique de la règle dans les mains des responsables ne s'accordait pas toujours avec le sens obvi de cette règle et avec son esprit. Parfois, il était assailli par le pressentiment que l'ordre en viendrait à renier le contenu fondamental de sa vocation. Dans des moments d'épanchement et de confidence auprès de ses intimes, il n'arrivait pas à maîtriser des gestes de profond déplaisir que frère Léon rendra plus acerbe quand il écrira ses souvenirs.
et cela contre l'orientation que les ministres s'efforçaient de donner à l'ordre, s'évertuant à en faire une institution efficace et respectée. C'est pour cette raison, sur son lit de mort, qu'il a voulu réaliser un exposé vibrant de son programme et le mettre devant les yeux de ses fils présents et futurs, tout au moins comme un objectif idéal, qui devait toujours les stimuler plus à la fidélité, à l'esprit, qu'à la lettre de la règle.

Le testament est d'abord une reconnaissance pleine de ferveur envers le Seigneur, et cela pour la conversion et pour la vocation évangélique, une affirmation de l'initiative absolue du Très-Haut dans l'éclosion de la fraternité. D'entrée, pour donner une réponse aux signes de déviation qui l'inquiétaient, il inculque fortement le respect pour les prêtres qui ont charge d'âme, quelque pauvres et méprisables qu'ils puissent être. Le respect envers le corps et le sang du Seigneur et envers ses paroles écrites, l'estime pour les théologiens aussi. Il évoque le détachement total, la simplicité et l'humilité des premières années et spécialement la signification du travail manuel. Le paragraphe où il insiste sur ce point est une rédaction claire contre l'interprétation que l'on faisait du chapitre 5 de la règle. Il voulait que tous fassent un travail et que ceux qui ne savent pas apprennent. Il affirme que la quête est seulement un moyen subsidiaire quand le travail ne suffit pas. Le passage le plus important, c'est celui qui se réfère aux implantations. La règle interdisait de s'approprier des maisons ou des terrains, c'est-à-dire de s'y fixer. Maintenant, il accepte la réalité, mais il dit que les frères se gardent bien de recevoir en aucune manière des églises, de pauvres maisons ou toute autre construction faite pour eux si elles ne sont pas conformes à la sainte pauvreté que, dans la règle, nous avons promis d'observer, et qu'ils y habitent toujours comme des étrangers et des pèlerins. L'adaptation se fait en maintenant la ligne de l'esprit de la règle, puisque la lettre est dépassée à condition d'éviter toute résidence fixe. L'interdiction de solliciter des privilèges ou des lettres de recommandation de la curie romaine par eux-mêmes ou par personne interposée, cela fait allusion volontaire au rôle d'Ugolin comme intermédiaire pour ces lettres de protection, est particulièrement forte. À cet aspect de minorité au sein de la société, François y tenait beaucoup. Partout où ils ne seront pas reçus, qu'ils fuient dans une autre région pour y faire pénitence avec la bénédiction de Dieu. Face au danger d'indiscipline, le saint manifeste sa volonté d'obéir au ministre général et au gardien qu'il lui aura plu de me donner, et de même pour la volonté de dire l'office divin selon les prescriptions de l'Église. Suivent des mesures énergiques contre les frères qui sont insubordonnés ou qui ne récitent pas l'office comme ils le doivent, ou bien qui donneraient des indices d'infidélité à l'Église. Pour terminer, il déclare qu'il ne s'agit pas d'ajouter une autre règle. Le testament est un rappel du passé, un avertissement, une exhortation, pour que nous observions mieux, en catholique, la règle que nous avons promise au Seigneur. Mais il impose au ministre général et aux autres supérieurs de respecter ce texte et de le joindre à la règle, de sorte que dans tous les chapitres qu'ils tiennent, en lisant la règle, ils lisent aussi le testament. Finalement, il interdit toute glose ou interprétation de la règle ou du testament en disant « Comme le Seigneur m'a donné la grâce de dire et d'écrire en simplicité et pureté la règle et ses paroles, en simplicité et pureté sans glose, entendez-les et observez-les jusqu'à la fin en de saintes actions. » François mourut le soir du 3 octobre 1226 à la Portioncule. Deux années plus tard, le cardinal Ugolin, devenu alors Grégoire IX, le canonisa par la bulle du 19 juillet 1228.

déclaration et qu'il fallait l'observer à la lettre. Les ministres, dans l'ensemble, étaient persuadés que la solution ne pouvait venir de l'intérieur de l'ordre, mais seulement d'une intervention de l'autorité suprême. À cette façon de voir, s'opposait la volonté du fondateur exprimée dans le testament que les élans considéraient comme seule interprétation authentique de la règle. Trois points principalement étaient controversés. En premier lieu, comment comprendre la clausule ? La règle des frères mineurs et celle-ci observer le Saint-Évangile. Est-il obligatoire en vertu de la règle d'observer tout l'Évangile ? Deuxièmement, comment maintenir le refus radical de l'usage de l'argent si l'ordre dans le concret ne pouvait déjà plus vivre sans y avoir recours ? Et puis troisièmement, comment concilier la pauvreté absolue, même en commun, avec la propriété devenue déjà inéluctable des biens mobiliers et immobiliers ? Une commission a été chargée d'obtenir de Grégoire IX une réponse d'autorité. En date du 28 septembre 1230, parut la bulle Co Elongati, la première déclaration pontificale sur la règle. Après avoir exposé les difficultés survenues, évoquant sa qualité d'ami de longue date de François et sa collaboration dans la rédaction de la règle, le pape, confidant des intentions du saint, décidé, premièrement, que le testament est dépourvu de force obligatoire, bien que son observation soit hautement recommandée. Deuxièmement, les frères mineurs ne sont tenus qu'à l'observance des conseils évangéliques exprimés dans la règle. Troisièmement, et conforme à la règle, l'institution des nunti comme représentants des bienfaiteurs et le fait de déposer entre les mains des amis spirituels les aumônes en argent pour les nécessités immédiates. Quatrièmement, les frères mineurs ne possèdent rien, ni en privé ni en commun, ils n'ont aucun droit sur les immeubles et ils ont seulement le simple usage de fait des livres et ustensiles. Ils ne peuvent en disposer sans le consentement du cardinal protecteur. Et cinquièmement, suivent d'autres dispositions sur les attributions des supérieurs. Au lieu de prendre la responsabilité de réaliser les adaptations nécessaires selon l'esprit de la règle, comme l'aurait voulu le fondateur, le chapitre choisit la voie des déclarations d'autorité sur le sens de la règle. Cette solution juridique, jointe à la distinction scolastique entre préceptes et conseils dans l'Évangile, marque la fin de la période héroïque. Les intérêts de l'institution l'emportent sur la pureté de l'idéal. Quant à l'essentiel, Grégoire IX maintient le programme de saint François en l'adoucissant parfois au bénéfice de l'activité apostolique de l'ordre. La décision relative au testament fut un choc très douloureux pour les frères élans. Une fois rejetée l'autorité du testament, aucun obstacle n'empêchait d'obtenir des privilèges pontificaux, autre sujet discuté lors du chapitre de 1230. L'activité des mineurs était freinée par l'opposition entre les clercs et les évêques qui entendaient conserver pour eux les juridictions que leur attribuait le droit en vigueur. Nous savons quelle était la pensée de saint François sur ce sujet. Mais l'opinion de Grégoire IX divergeait totalement. Avec la bulle Nimis Inica du 21 août 1231, après avoir blâmé la conduite de certains prélats envers les frères mineurs, il déclarait ces derniers exempts presque entièrement de la juridiction épiscopale. Dans l'avenir, ils dépendraient des évêques uniquement pour la fondation des couvents et la prédication, et ils jouiraient en revanche de la pleine autonomie dans la vie interne de la communauté, le culte et l'administration des sacrements, tout comme dans l'utilisation des dons des fidèles.

Jean Parenti fut rejeté rapidement par le parti évolutionniste. Il dut présenter sa démission car il ne se sentait pas en mesure de freiner le cours des événements. Un chapitre fut convoqué en l'an 1232 à Rieti afin de lui donner un successeur. Et c'est Frère Élie qui fut réélu. Cette seconde période de son gouvernement aura une grande importance pour l'ordre à ce moment de son évolution. On a beaucoup discuté sur la personnalité d'Élie de Cortone. Si l'on s'en tient à la majorité des anciens chroniqueurs, son gouvernement fut dans l'ensemble funeste pour l'ordre. Les auteurs modernes, au contraire, le considèrent comme un homme génial, victime de l'incompréhension et de mesquinerie partisane. Selon ces derniers, on ne pourrait lui faire qu'un reproche, c'est celui de l'orgueil qui l'empêcha de supporter avec dignité sa disgrâce. Il faut en convenir, l'ordre lui doit beaucoup. Et sa façon énergique et autocratique de le prendre en main fut même providentielle dans ce premier élan vers l'évolution. Son adversaire le plus impitoyable, Salim Ben d'Adam, signale tout de même, parmi les 13 chefs d'accusation, une qualité digne d'éloge, celle d'avoir encouragé les études de théologie dans l'ordre. Il est indéniable que frère Élie avait joui de la confiance de François, peut-être parce que celui-ci, comme le fait observer Renan, admirait en cet organisateur génial les dons que lui-même ne possédait pas. Et par la loi du contraste, Élie aimait sincèrement le saint charismatique et imprévoyant. Il voulait son ordre grand et puissant. Sa première ambition fut de faire du fondateur, plus qu'un modèle à imiter, une gloire pour l'ordre. Et dans ce but, il voua une attention particulière à la réalisation du monument grandiose que sera la basilique qui conservera ses restes et du Sacro Convento. Il aurait voulu rivaliser avec les grandes abbayes bénédictines et de fait, sa façon de gouverner ressembla plus à celle d'un abbé qu'au style dépouillé d'un ministre et serviteur agissant pour l'utilité commune tel que l'avait décrit François dans la règle. Son influence personnelle sur le pape Grégoire IX et sur l'empereur Frédéric fut très grande. Centralisateur comme il l'était, il n'avait cure de visiter en personne les provinces, mais il déléguait des visiteurs désignés par lui et investis de plein pouvoir. Ce qui provoquait chez les ministres une inquiétude continue. D'autorité, il porta le nombre des provinces à 72, créant ainsi une véritable armée de fonctionnaires qui dépendaient directement de lui. Dans la répartition des fonctions, il donnait d'une manière choquante la préférence aux laïcs, plus facile à dominer. Il s'appuyait sur les attributions quasi illimitées que lui accordait la règle. Certes, elle lui faisait un devoir de rendre compte de ses activités auprès du chapitre général, mais il ne se soucia jamais de le convoquer. Il exerça un pouvoir absolu, faisant les nominations, transférant les frères, destituant à sa guise les ministres et les custodes. Il développa les couvents d'études et seconda avec puissance les initiatives du Saint-Siège en faveur des missions d'Orient. Frère Élie sut prendre ses distances avec les frères zélants. Il les dispersait et les punissait durement. D'autre part, son système personnel de gouvernement et la pression incessante auprès des provinciaux pour payer les travaux d'assises finirent par exacerber tous les frais. Ministre des provinces transalpines, fomentèrent une sédition avec à leur tête Aymon de Faverchamp, qui se rendit à Rome avec une commission pour dénoncer le général et demander sa déposition. Presque toutes les provinces s'associèrent à la démarche. Frère Élie s'efforça de conjurer cette menace, mais ce fut en vain.

Eh bien, chers auditeurs, voilà que se clôture ici notre émission d'aujourd'hui. Merci beaucoup de l'avoir suivi, de nous avoir écoutés. La semaine prochaine, un nouveau numéro de Histoire de l'Église sur le franciscanisme. Merci, à bientôt.

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1: Gloire au Père et au Fils et au Saint-Esprit, pour les siècles des siècles. Nous sommes jeudi, jour de l'institution de l'Eucharistie. En ce premier jeudi du mois, nous allons suivre la messe depuis Ars.

0: Le Seigneur a entouré Sainte Thérèse, il l'a instruite, il l'a gardée comme la prunelle de l'œil, comme l'aigle qui déploie ses ailes et emporte ses petits, le Seigneur seul l'a conduite. Au nom du Père et du Fils et du Saint-Esprit,
1: Amen.
0: Le Seigneur soit avec vous.
1: Et avec votre esprit.
0: Nous commençons un nouveau mois, le mois d'octobre, et nous commençons ce mois avec la célébration de la mémoire de Sainte Thérèse de l'Enfant Jésus, Vierge et Docteur de l'Église. Aussi, c'est le mois du rosaire. Et conformément à l'exhortation du pape Léon XIV, tout au long de ce mois, nous allons prier pour la paix à travers le monde. Nous prierons aussi pour tous les prêtres confiés au sanctuaire, pour la congrégation des sœurs bénédictines du Sacré-Cœur de Montmartre, qui entre en chapitre général aujourd'hui, et pour le repos de l'âme de Arnold Brady. Nous prierons aussi pour papa Chrétien et maman Bernadette qui sont malades, que le Seigneur exauce nos intentions. Frères et sœurs, préparons-nous à célébrer le mystère de l'Eucharistie en reconnaissant que nous avons péché. Je confesse à Dieu Tout-Puissant, je reconnais devant vous, frères et sœurs, que j'ai péché en pensée, en parole, par action et par omission. Oui, j'ai vraiment péché. C'est pourquoi je supplie la bienheureuse Vierge Marie, les anges et tous les saints, et vous aussi, frères et sœurs, de prier pour moi, le Seigneur notre Dieu. Que Dieu Tout-Puissant nous fasse miséricorde, qu'il nous pardonne nos péchés et nous conduise à la vie éternelle.
1: Amen.

Lecture du livre de Job. Job disait à ceux qui lui faisaient des reproches : Ayez pitié de moi, ayez pitié de moi, vous du moins, mes amis, car la main de Dieu m'a frappé. Pourquoi me poursuivre comme Dieu lui-même ? Ne serez-vous jamais rassasiés de ma chair ? Ah, si seulement on écrivait mes paroles, si on les gravait sur une stèle avec un ciseau de fer et du plomb, si on les sculptait dans le roc pour toujours. Mais je sais, moi, que mon Rédempteur est vivant, que le dernier il se lèvera sur la poussière, et quand bien même on m'arracherait la peau, de ma chair je verrai Dieu. Je le verrai, moi, en personne, et si mes yeux le regardent, il ne sera plus un étranger. Mon cœur en défaille au-dedans de moi. Parole du Seigneur. Nous

0: Le Seigneur soit avec vous.
1: Et avec votre esprit.
0: Suite du Saint Évangile de Jésus-Christ selon Saint Luc.
1: Gloire à toi, Seigneur.
0: Parmi les disciples, le Seigneur en désigna encore 72, et il les envoya deux par deux en avant de lui, en toute ville et localité où lui-même allait se rendre. Il leur dit: la moisson est abondante, mais les ouvriers sont peu nombreux. Priez donc le maître de la moisson d'envoyer des ouvriers pour sa moisson. Allez, je vous envoie comme des agneaux au milieu des loups. Ne portez ni bourse, ni sac, ni sandales, et ne saluez personne en chemin, mais dans toute maison où vous entrerez, annoncez d'abord la paix à cette maison. Et s'il y a là un ami de la paix, votre paix ira reposer sur lui, sinon elle reviendra sur vous. Restez dans cette maison, mangeant et buvant ce que l'on vous servira, car l'ouvrier mérite son salaire. Ne passez pas de maison en maison. Dans toute ville où vous entrerez et où vous serez accueillis, mangez ce qui vous est présenté. Guérissez les malades qui s'y trouvent et dites-leur: le règne de Dieu s'est approché de vous. Mais dans toute ville où vous entrerez et où vous ne serez pas accueillis, allez sur les places et dites: même la poussière de votre ville collée à nos pieds, nous l'enlevons pour vous la laisser. Toutefois, sachez-le, le règne de Dieu s'est approché. Je vous le déclare, au dernier jour, Sodome sera mieux traitée que cette ville. Acclamons la

Dans la première lecture de ce jour, nous voyons Job harcelé pratiquement par ses amis qui se moquent de lui pour tout ce qui lui est arrivé, tous les malheurs qui lui sont arrivés. Il se voit ainsi harcelé pour qu'il puisse se décourager et ainsi perdre confiance et perdre sa foi en Dieu. Mais hélas, à la fin, Job renouvelle plutôt sa confiance à Dieu et il s'abandonne entièrement entre les mains de Dieu. Et nous le lisons ainsi, « Mais je sais, moi, que mon Rédempteur est vivant, que le dernier, il s'élèvera sur la poussière, et quand bien on m'arracherait la peau de ma chair, je verrai Dieu. » C'est donc une parole d'espérance que Job prononce, et c'est aussi un enseignement pour nous, comme quoi, dans les difficultés, dans les malheurs, ne perdons pas totalement confiance, parce que Dieu est toujours là. Il vit ce que nous vivons comme joie, comme malheur avec nous. Et dans l'Évangile, Jésus, en envoyant ses disciples en mission, fait des recommandations telles que nous venions d'écouter. Et parmi ces recommandations, il demande à ses disciples d'être des artisans, mais plus que des artisans, d'être des acteurs de la paix. Mais dans toute maison où vous entrerez, dit Jésus, dites d'abord paix à cette maison. Les disciples sont invités à apporter la paix dans les maisons qui vont les accueillir. Ainsi, évangéliser ne consiste pas seulement à parler de Dieu, mais aussi à devenir porteur et porteuse de paix, de consolation et d'espérance. Aujourd'hui, à travers le monde, il manque la paix. Beaucoup de pays sont en guerre, beaucoup de communautés vivent en conflit, beaucoup de familles même aussi ne sont pas en paix. Aujourd'hui, c'est donc l'occasion pour nous de prier pour la paix. Et comme nous l'avons suivi au début, mais aussi lors de sa visite ici en France, surtout à Lourdes, le pape recommande vivement que ce mois d'octobre soit consacré à la prière pour la paix à travers le monde. La paix qui ne signifie pas seulement absence de coups de balle, mais aussi et surtout la paix qui signifie bien-être, que tous les hommes vivent heureux. C'est cela la paix selon Dieu, selon notre Seigneur Jésus-Christ. Que cesse la haine, que cesse les divisions à travers le monde et dans des communautés humaines. Tel est le vœu de notre Seigneur Jésus-Christ, tel est aussi le vœu de notre pape. Sainte Thérèse de l'Enfant Jésus, dont nous faisons mémoire aujourd'hui, avait comme devise accomplir les choses les plus simples avec un grand amour. C'était cela sa voie du salut, la voie pour entrer au paradis, accomplir des choses les plus simples, des petites choses. Nous aussi, ne visons pas des grandes choses pour entrer au ciel. Par des petites choses, nous pouvons nous aussi entrer au ciel. Par des petits actes, parfois anodins, soyons des artisans, soyons des acteurs de la paix là où nous vivons. Amen.

Seigneur, merci de prendre soin et de protéger ma maman atteinte d'un cancer. Saint curé d'Ars, je vous confie ma famille. Accorde-nous le retour à la prière et la paix entre nous. Seigneur, nous te confions Romain, décédé subitement à 28 ans. Pour ses parents qui gardent la foi et l'espérance dans leur souffrance. Saint curé d'Ars, protégez mes petits-enfants et leur maman qui traversent une épreuve familiale difficile. Seigneur, je te prie pour la conversion de mon fils. Viens le délivrer des stupéfiants qui le détruisent. Saint curé d'Ars, protège ma grand-mère hospitalisée suite à une grave chute. Seigneur, prends soin de ma fille Manon, 13 ans, qui vit des moments difficiles et a du mal à trouver la paix. Saint Jean-Marie Vianney, je confie à votre intercession tous les prêtres qui m'ont accompagnée tout au long de ma vie chrétienne. Que le Seigneur les bénisse. Seigneur, je te prie pour la restauration de mon mariage. Saint curé d'Ars, aidez-moi à bien préparer mon cœur à recevoir Jésus dans l'Eucharistie.

Que le Seigneur exauce toutes ses intentions ainsi que les intentions particulières que porte chacun de nous. Amen.

0: Priez, frères et sœurs, que mon sacrifice, qui est aussi le vôtre, soit agréable à Dieu le Père Tout-Puissant.
1: Que le Seigneur reçoive de vos mains ce sacrifice, à la louange et à la gloire de son nom,
0: nous proclamons tes merveilles accomplies en Sainte Thérèse, Seigneur Dieu de majesté, et nous te supplions humblement, toi qui appréciais les mérites de sa vie, accepte l'hommage de notre service, par le Christ notre Seigneur.
1: Amen.
0: Le Seigneur soit avec vous.
1: Et avec
0: votre esprit. Élevons notre cœur. Rendons grâce au Seigneur notre Dieu. Vraiment, il est juste et bon pour ta gloire et notre salut de t'offrir notre action de grâce toujours et en tout lieu. Seigneur Père très saint, Dieu éternel et tout-puissant, nous célébrons les prévenances de ton amour pour tant d'hommes et de femmes parvenus à la sainteté en se donnant au Christ à cause du royaume des cieux. Par ce mystère d'alliance, tu veux que notre condition humaine retrouve sa splendeur première et que dès ici-bas nous ayons un avant-goût des biens que tu nous donneras dans le monde à venir. C'est pourquoi, avec les saints et tous les anges, nous te louons et sans fin nous proclamons.

Toi qui es vraiment saint, toi qui es la source de toute sainteté, Seigneur, nous te prions. Sanctifie ces offrandes en répandant sur elles ton esprit, qu'elles deviennent pour nous le corps et le sang de Jésus, le Christ, notre Seigneur. Au moment d'être livré et d'entrer librement dans sa passion, il prit le pain, il rendit grâce, il le rompit et le donna à ses disciples en disant, « Prenez et mangez-en tous, ceci est mon corps livré pour vous. »

De même, après le repas, il prit la coupe. De nouveau, il rendit grâce et la donna à ses disciples en disant, « Prenez et buvez-en tous, car ceci est la coupe de mon sang, le sang de l'Alliance nouvelle et éternelle, qui sera versé pour vous et pour la multitude en rémission des péchés. Vous ferez cela en mémoire de moi. »

0: En faisant ainsi mémoire de la mort et de la résurrection de ton Fils, nous t'offrons, Seigneur, le pain de la vie et la coupe du salut, et nous te rendons grâce, car tu nous as estimés dignes de nous tenir devant toi pour te servir. Humblement, nous te demandons qu'en ayant part au corps et au sang du Christ, nous soyons rassemblés par l'Esprit Saint en un seul corps.
1: Souviens-toi, Seigneur, de ton Église, répandue à travers le monde, fais-la grandir dans ta charité, en union avec notre pape Léon, notre évêque Pascal et tous les évêques, les prêtres et les diacres.
0: Souviens-toi aussi de nos frères et sœurs qui se sont endormis dans l'espérance de la résurrection. Spécialement, souviens-toi d'Arnold de Brady. Et souviens-toi dans ta miséricorde de tous les défunts. Accueille-les dans la lumière de ton visage. Sur nous tous enfin, sur toutes les personnes qui nous ont présenté leurs intentions de prière, spécialement sur tous les prêtres confiés au sanctuaire, sur la congrégation des sœurs bénédictines, nous implorons ta bonté. Permets qu'avec la Vierge Marie, la bienheureuse Mère de Dieu, avec Saint Joseph, son époux, les apôtres et tous les saints, Sainte Thérèse de l'Enfant Jésus, Saint Sixte, Saint Jean Marie Vianney, qui ont fait ta joie au long des âges, nous ayons part à la vie éternelle et que nous chantions ta louange et ta gloire par ton Fils Jésus le Christ. Par lui, avec lui et en lui, à toi, Dieu le Père Tout-Puissant, dans l'unité du Saint-Esprit, tout honneur et toute gloire pour les siècles des siècles. Amen. Comme nous l'avons appris du Sauveur et selon son commandement, nous osons dire, Notre Père, que ton nom soit sanctifié, que ton règne vienne, que ta volonté soit faite sur la terre comme au ciel. Donne-nous aujourd'hui notre pain de ce jour. Pardonne-nous nos offenses, comme nous pardonnons aussi à ceux qui nous ont offensés. Et ne nous laisse pas entrer en tentation, mais délivre-nous du mal. Délivre-nous de tout mal, Seigneur, et donne la paix à notre camp. Soutenu par ta miséricorde, nous serons libérés de tout péché, à l'abri de toute épreuve. Nous qui attendons que se réalise cette bienheureuse espérance, l'avènement de Jésus-Christ, notre Sauveur.
2: Car c'est à toi qu'appartient le règne, la puissance et la gloire, pour les siècles.
0: Seigneur Jésus-Christ, tu as dit à tes apôtres, « Je vous laisse la paix, je vous donne ma paix. Ne regardez pas nos péchés, mais la foi de ton Église. » Pour que ta volonté s'accomplisse, donne-lui toujours cette paix et conduis-la vers l'unité parfaite. Toi qui vis et règnes pour les siècles des siècles.
2: Amen.
0: Que la paix du Seigneur soit toujours avec vous.
2: Et avec votre esprit.
0: Dans la charité du Christ, donnez-vous la paix.
2: Amen.

0: Voici l'agneau de Dieu, voici celui qui enlève les péchés du monde. Heureux les invités au repas des noces de l'agneau.
1: Seigneur, je ne suis pas digne de recevoir, mais dis seulement une parole.

0: Prions. Par le sacrement que tu nous as donné, Seigneur, allume en nous cet amour ardent qui incitait Sainte Thérèse à s'attacher à toi et à désirer obtenir ta miséricorde pour tous. Par le Christ notre Seigneur.
1: Amen.
0: Le Seigneur

La prière se poursuit avec l'office du milieu du jour, qui dure une dizaine de minutes. Un carnet va vous être proposé. Pour les personnes qui sont là dimanche ou qui souhaitent revenir, il y aura un dimanche déconnexion. C'est une journée où il nous est proposé de laisser de côté notre téléphone portable, nos ordinateurs, pour écouter la parole du Seigneur, nos frères, et puis laisser jaillir tous les talents qu'il a déposés en nous à travers des ateliers créatifs, rendre grâce pour sa création. Donc n'hésitez pas à venir et surtout à vous inscrire pour nous prévenir que vous allez venir. Merci beaucoup et belle fête de Sainte Thérèse de Lisieux.

De la lettre aux Galates. Vivez sous la conduite de l'Esprit de Dieu, alors vous n'obéirez pas aux tendances égoïstes de la chair, car les tendances de la chair s'opposent à l'Esprit, et les tendances de l'Esprit s'opposent à la chair. En effet, il y a là un affrontement qui vous empêche de faire ce que vous voudriez.

0: Prions le Seigneur. Seigneur Dieu, tu ouvres ton royaume aux humbles et aux petits. Donne-nous de marcher avec confiance sur la voie tracée par Sainte Thérèse de l'Enfant Jésus, afin que par son intercession, ta gloire éternelle nous soit révélée. Par Jésus-Christ, ton Fils, notre Seigneur, qui vit et règne avec toi dans l'unité du Saint-Esprit, Dieu pour les siècles des siècles.
1: Amen.
0: Le Seigneur soit avec vous.
1: Et avec vous.
0: Que Dieu Tout-Puissant vous bénisse, le Père, le Fils et le Saint-Esprit.
1: Amen.

Répands, Seigneur, ta grâce en nos cœurs, afin qu'ayant connu par le message de l'ange l'incarnation de ton Fils bien-aimé, nous soyons conduits par sa passion et par sa croix jusqu'à la gloire de la résurrection. Par Jésus-Christ, notre Seigneur. Amen.

Auditeurs de Radio Espérance, il est bientôt midi passé de 1 minute. Nous venons d'assister à la messe de ce premier jeudi du mois en direct du sanctuaire d'Ars. Je vous souhaite une excellente après-midi, un bon appétit à l'écoute de Radio Espérance.

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0: Jean lui dit : Maître, nous avons vu quelqu'un expulser des démons en ton nom, quelqu'un qui ne nous suit pas, et nous voulions l'empêcher, parce qu'il ne nous suivait pas. Mais Jésus dit :
1: Ne l'en empêchez pas, car il n'est personne qui puisse faire un miracle en invoquant mon nom et sitôt après parler mal de moi. Qui n'est pas contre nous est pour nous. Quiconque vous donnera à boire un verre d'eau pour ce motif que vous êtes au Christ, en vérité, je vous le dis, il ne perdra pas sa récompense. Mais si quelqu'un doit scandaliser l'un de ces petits qui croient, il serait mieux pour lui de se voir passer autour du cou une de ces meules que tournent les ânes et d'être jeté à la mer. Et si ta main droite est pour toi une occasion de péché, coupe-la. Mieux vaut pour toi entrer manchot dans la vie que de t'en aller avec tes deux mains dans la géhenne, dans le feu qui ne s'éteint pas. Et si ton pied est pour toi une occasion de péché, coupe-le. Mieux vaut pour toi entrer estropié dans la vie que d'être jeté avec tes deux pieds dans la géhenne. Et si ton œil est pour toi une occasion de péché, arrache-le. Mieux vaut pour toi entrer borgne dans le royaume de Dieu que d'être jeté avec tes deux yeux dans la géhenne, où leur ver ne meurt point et où le feu ne s'éteint point. Car tous seront salés par le feu. C'est une bonne chose que le sel, mais si le sel devient insipide, avec quoi l'assaisonnerez-vous ? Ayez du sel en vous-même et vivez en paix les uns avec les autres.

0: Partant de là, il vient dans le territoire de la Judée et au-delà du Jourdain. Et de nouveau, les foules se rassemblent auprès de lui, et selon sa coutume, de nouveau, il les enseignait. S'approchant, des pharisiens lui demandaient
1: « Est-il permis à un mari de répudier sa femme ?»
0: C'était pour le mettre à l'épreuve. Il leur répondit
2: « Qu'est-ce que Moïse vous a prescrit ?»
1: Moïse a permis de rédiger un acte des divorces et de répudier.
0: Alors Jésus leur dit
2: « C'est en raison de votre dureté de cœur qu'il a écrit pour vous cette prescription. Mais dès l'origine de la création, il les fit homme et femme. Ainsi donc, l'homme quittera son père et sa mère, et les deux ne feront qu'une seule chair. Ainsi, ils ne sont plus deux, mais une seule chair. Eh bien, ce que Dieu a uni, l'homme ne doit point le séparer. »
0: Rentrés à la maison, les disciples l'interrogeaient de nouveau sur ce point. Et il leur dit
2: « Quiconque répudie sa femme et en épouse une autre commet un adultère à son égard. Et si une femme répudie son mari et en épouse un autre, elle commet un adultère. »

0: on lui présentait des petits-enfants pour qu'il les touchât. Mais les disciples les rabrouèrent. Ce que voyant, Jésus se fâcha et leur dit
1: « Laissez les petits-enfants venir à moi. Ne les empêchez pas, car c'est à leur pareil qu'appartient le royaume de Dieu. » En vérité, je vous le dis, quiconque n'accueille pas le royaume de Dieu en petit enfant n'y entrera pas.
0: Puis il les embrassa et les bénit en leur imposant les mains. Il se mettait en route quand un homme accourut et s'agenouillant devant lui, il l'interrogeait.
2: Bon maître, que dois-je faire pour avoir en héritage la vie éternelle ?
0: Jésus lui dit :
1: Pourquoi m'appelles-tu bon ? Nul n'est bon que Dieu seul. Tu connais les commandements : ne tue pas, ne commets pas l'adultère, ne vole pas, ne porte pas de faux témoignages, ne fais pas de tort, honore ton père et ta mère.
2: Maître, tout cela, je l'ai observé dès ma jeunesse.
0: Alors Jésus fixa sur lui son regard et l'aima. Et il lui dit :
1: Une seule chose te manque. Va. Ce que tu as, vends-le et donne-le aux pauvres, et tu auras un trésor dans le ciel. Puis, viens et suis-moi.
0: Mais lui, à ces mots, s'assombrit, et il s'en alla contristé, car il avait de grands biens.

0: Alors Jésus, regardant autour de lui, dit à ses disciples :
1: Comme il sera difficile à ceux qui ont des richesses d'entrer dans le royaume de Dieu.
0: Les disciples étaient stupéfaits de ces paroles. Mais Jésus reprit et leur dit :
1: Mes enfants, comme il est difficile d'entrer dans le royaume de Dieu, il est plus facile à un chameau de passer par le trou de l'aiguille qu'à un riche d'entrer dans le royaume de Dieu.
0: Ils restèrent interdits à l'excès et se disaient les uns aux autres :
2: Et qui peut être sauvé ?
0: Fixant sur eux son regard, Jésus dit :
1: Pour les hommes, impossible, mais non pour Dieu, car tout est possible pour Dieu.
0: Pierre se mit à lui dire :
2: Voici que nous avons tout laissé et nous t'avons suivi.
0: Jésus déclara :
1: En vérité, je vous le dis, nul n'aura laissé maison, frère, sœur, mère, père, enfant ou champ à cause de moi et à cause de l'Évangile, qui ne reçoive le centuple dès maintenant, au temps présent, en maison, frère, sœur, mère, enfant et champ, avec des persécutions, et dans le monde à venir, la vie éternelle. Beaucoup de premiers seront derniers, et les derniers seront premiers. »

Et si ton œil est pour toi une occasion de pécher, arrache-le. Mieux vaut pour toi entrer borgne dans le royaume de Dieu que d'être jeté avec tes deux yeux dans la géhenne,

0: Et qui peut être sauvé ? Fixant sur eux son regard, Jésus dit :
1: Pour les hommes, impossible. Mais non pour Dieu, car tout est possible pour Dieu.

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2: Bonjour, de l'Évangile de Jésus-Christ selon saint Luc. En ce temps-là, parmi les disciples, le Seigneur en désigna encore 72 et il les envoya deux par deux en avant de lui, en toute ville et localité où lui-même allait se rendre. Il leur dit, « La moisson est abondante, mais les ouvriers sont peu nombreux. Priez donc le maître de la moisson d'envoyer des ouvriers pour sa moisson. Allez. Voici que je vous envoie comme des agneaux au milieu des loups. Ne portez ni bourse, ni sac, ni sandales, et ne saluez personne en chemin. Mais dans toute maison où vous entrerez, dites d'abord paix à cette maison. S'il y a là un ami de la paix, votre paix ira reposer sur lui. Sinon, elle reviendra sur vous. Restez dans cette maison, mangeant et buvant ce que l'on vous sert, car l'ouvrier mérite son salaire. Ne passez pas de maison en maison. Dans toute ville où vous entrerez et où vous serez accueillis, mangez ce qui vous est présenté. Guérissez les malades qui s'y trouvent et dites-leur, le règne de Dieu s'est approché de vous. Mais dans toute ville où vous entrerez et où vous ne serez pas accueillis, allez sur les places et dites, même la poussière de votre ville collée à nos pieds, nous l'enlevons, pour vous la laisser. Toutefois, sachez-le, le règne de Dieu s'est approché. Je vous le déclare, au dernier jour, Sodome sera mieux traité que cette ville. » Cet évangile n'a pas été choisi exprès pour la fête de Sainte Thérèse de l'Enfant Jésus et de la Sainte Face, Sainte Thérèse Martin, Sainte Thérèse de Lisieux, mais il convient assez bien. Il met le projecteur sur un de ses emplois, entre guillemets, aujourd'hui, les missions. Elle est en effet la sainte patronne des missions. Comment est-elle missionnaire? La châsse qui contient ses reliques parcourt la terre et chaque fois, des foules nombreuses viennent la vénérer et les personnes reçoivent des grâces de conversion, de guérison, de consolation, de libération, de lumière, signe que le règne de Dieu s'est vraiment approché. Sainte Thérèse évangélise aussi par la petite voix qu'elle a permis de repérer dans l'Évangile et de la mieux comprendre, la voix de l'enfance spirituelle. Voix VOIE s'entend. Petit exemple. Il arrive qu'au cours de notre prière surgissent des idées ou des incidents qui accaparent tellement notre esprit que nous sommes dans la quasi-impossibilité de penser à autre chose. Dans son dernier manuscrit, Thérèse nous raconte la façon dont elle a réagi à la manie de sa voisine qui, à longueur d'oraison, s'amusait à faire crisser son ongle sur les dents. Notons au passage l'humour avec lequel Thérèse relate la chose. « Longtemps, à l'oraison du soir, je fus placé devant une sœur, nous savons qu'il s'agit de sœur Marie de Jésus, qui avait une drôle de manie, et je pense beaucoup de lumière, car elle se servait rarement d'un livre. Voici comment je m'en apercevais. Aussitôt que cette sœur était arrivée, elle se mettait à faire un étrange petit bruit qui ressemblait à celui qu'on ferait en frottant deux coquillages l'un contre l'autre. Il n'y avait pas que moi qui m'en apercevais, car j'ai l'oreille extrêmement fine, un peu trop parfois. Vous dire, ma mère, combien ce petit bruit me fatiguait, c'est chose impossible. J'avais grande envie de tourner la tête et de regarder la coupable, qui bien sûr ne s'apercevait pas de son tic. C'était l'unique moyen de l'éclairer. Mais au fond du cœur, je sentais qu'il valait mieux souffrir cela pour l'amour du bon Dieu et pour ne pas faire de la peine à la sœur. Je restais donc tranquille, j'essayais de m'unir au bon Dieu, d'oublier le petit bruit. Tout était inutile. Je sentais la sueur qui m'inondait et j'étais obligé de faire simplement une oraison de souffrance. Mais tout en souffrant, je cherchais le moyen de le faire, non pas avec agacement, mais avec joie et paix, au moins dans l'intime de l'âme. Alors je tâchais d'aimer le petit bruit si désagréable. Au lieu d'essayer de ne pas l'entendre, chose impossible, je mettais mon attention à le bien écouter, comme s'il eût été un ravissant concert, et toute mon oraison, qui n'était pas celle de quiétude, se passait à offrir ce concert à Jésus. Quel réalisme ! Après avoir essayé un moment de ne pas prêter attention au bruit intempestif causé par sa voisine, sainte Thérèse prend le parti de n'écouter que lui et de l'offrir au Seigneur, comme s'il eût été un ravissant concert. À partir du moment où l'on se rend à l'oraison pour faire plaisir au Seigneur, peu importe l'état d'âme qu'on éprouve pendant l'heure, pour lui plaire, mieux vaut sourire que râler. Mais ce n'est que dans l'intime de l'âme qu'on connaît la joie et la paix. Les exemples de sainte Thérèse nous entraînent, ses enseignements nous éclairent. Elle écrit par exemple « Je ne souffre qu'un instant. C'est parce qu'on pense au passé et à l'avenir qu'on se décourage et qu'on désespère. » C'est vrai, ou bien nous ressassons le passé dans des sentiments qui nous empêchent d'être disponibles aux richesses du présent. Nous passons de la vanité à la tristesse, du regret au remords, ou bien nous nous inquiétons de l'avenir. Nous craignons d'y rencontrer de nouvelles souffrances et des difficultés insurmontables, ou nous avons tellement peur de ne pas terminer à temps notre travail que nous le bâclons, quitte à regretter plus tard les erreurs causées par notre précipitation. Il arrive même que la peur de l'automobiliste d'arriver en retard à un enterrement en provoque un autre. Or, il y a toute une mystique de l'instant présent dans l'Évangile, bien mis en relief par sainte Thérèse. Elle n'élimine pas, loin de là, cette mystique, le devoir de prévoir soigneusement notre avenir, car si Jésus nous demande de ne pas nous faire de soucis pour le lendemain, à chaque jour suffit sa peine, nous dit-il, il nous recommande par ailleurs de ne pas vivre comme des vierges folles, qui ne voient pas plus loin que le bout de leur nez. Sainte Thérèse, priez pour nous.

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1: Bonjour depuis Jérusalem. Le 27 septembre en Terre Sainte est dédié à la mémoire de Saint Siméon et Saint Cléophas, et les frères de la custodie de Terre Sainte se sont donné rendez-vous au couvent de Saint Cléophas à Emmaüs. Dans ce village, niché à environ 11 km au nord-ouest de Jérusalem, la liturgie dominicale du 27 septembre a transformé le souvenir évangélique en un témoignage vivant de foi et de communion fraternelle. Les frères, accueillis par le supérieur de la communauté locale et par les fidèles du lieu, ont partagé un moment de joyeuse convivialité, renouvelant la grâce de l'hospitalité au nom des deux disciples de l'Évangile. El Koubébé, dont le nom arabe rappelle l'image d'une petite coupole, conserve pour la tradition chrétienne la mémoire de l'ancien Emmaüs, le village vers lequel se mirent en route les disciples, Cléophas et Siméon, après les événements de la Passion. Ici, où passait autrefois la voie romaine, sont conservées aujourd'hui les fondations de la basilique de l'époque croisée et les restes de la demeure vénérée comme celle de la maison de Cléophas. Le cœur de la journée a été ouvert par les paroles du custode de Terre Sainte, le frère Francesco Lelpo, qui, dans son message de salutation, a offert une méditation sur l'icône évangélique des voyageurs. La prière nous rappelle avant tout que Jésus ressuscité se met à converser avec Cléophas et Simon le long du chemin. Le ressuscité les rejoint le long du chemin, alors qu'ils s'éloignent de Jérusalem et de la communauté déçue et sans espoir. Dieu entre précisément

trois archanges. Le monastère est dédié à Saint-Michel archange et est apparu comme un lieu idéal pour réunir les fidèles de la communauté locale avec les frères de la Galilée. Mais pour le custode, il y a également un autre geste concret avant la liturgie, celui de planter dans le jardin du sanctuaire un olivier. Un moment également partagé par certains membres de la communauté juive locale, ayant une forte valeur symbolique, celle de planter non seulement un arbre qui est le symbole de cette terre, mais aussi un arbre de paix qui plonge ses racines dans le lieu partagé par différentes confessions et qui s'élève comme s'il regardait vers le ciel.

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Après les 4 jours de voyage du pape Léon XIV en France, comment ne pas noter que le respect de toute vie humaine fut l'un de ses fils rouges avec des arguments universels. Lors de son discours à l'Élysée, il a rappelé que la protection du droit à la vie est le fondement de tous les autres droits. À l'UNESCO, il a déclaré que notre dignité n'est pas détruite par la maladie ou la souffrance. À la Concorde, il a affirmé: aucun de nous n'est un numéro sur une carte d'identité ni un matricule, mais une personne unique et irremplaçable. Lors de sa visite à Lourdes, il a été très clair sur la fin de vie. La personne humaine est digne par le simple fait qu'elle existe et a pour fin l'éternité. Sa dignité ne se mesure pas et ne se discute pas. Je sais que pour certains d'entre vous, en raison de pathologies particulières et de douleurs parfois terribles, l'horizon peut paraître sombre, incertain, sans issue. Mais aucune loi humaine ne doit vous faire perdre la certitude de votre dignité. Au contraire, c'est au nom de cette dignité inaliénable de la personne humaine que la tentation de donner la mort sous couvert de fausse compassion doit être fermement rejetée. Il est impossible de considérer comme normal de donner la mort. Ce qui est légal n'est pas nécessairement moral. Ces paroles sur la fin de vie font écho à toutes les actions que nous avons menées durant ces derniers mois pour défendre une société qui mise sur la solidarité entre les générations, en réconfortant et en prenant soin les uns des autres, plutôt que sur la toute-puissance de l'autonomie et de l'individualisme d'une loi qui abandonne les personnes en fin de vie. Par la suite, le pape a également appelé les soignants à veiller sur la personne souffrante et non à la supprimer, tout en contestant qu'on décide de la vie de tel embryon ou de telle personne âgée. Aux jeunes du Stade de France, il a dit: le bien donne la vie, il ne l'enlève jamais. Et aux jeunes, à Metz, il a lancé un message d'espoir: n'ayez pas peur de fonder une famille. Avant de tout résumer en un seul message: défendre la dignité de toute personne, du premier instant dans le ventre de sa mère jusqu'à son dernier souffle. Nous avons vu aussi ses gestes, ses bénédictions envers des nourrissons, des malades, des enfants en situation de handicap. Samedi matin, à Paris, dans la maison du diocèse, où après avoir écouté avec attention plusieurs personnes éprouvées, il a partagé sa conviction. L'histoire n'est pas écrite par ceux qui s'imposent en occupant l'espace, mais par ceux qui font de la place, suscitent la confiance et encouragent la vie. Les messages du pape résonnent tout particulièrement à nos oreilles après la tournée La vie vaut la peine que nous avons effectuée au printemps dernier dans 12 villes de France. Lors de nos échanges avec des passants, nous avons retenu le besoin de relations, d'attention, de présence envers les personnes isolées ou souffrant de handicap. Nous avons entendu l'importance de la famille et des amis, surtout lorsqu'on traverse une période difficile. Cette tournée est complémentaire de ce que nous entendons tous les jours dans nos services d'écoute: le besoin d'entraide et de solidarité et l'importance d'aller à la rencontre les uns des autres, surtout vis-à-vis des plus fragiles. C'est pourquoi il est important de continuer de prendre soin des tout-petits, des femmes enceintes, des personnes souffrant de handicap, des personnes en fin de vie, des couples qui peinent à avoir un enfant, des soignants épuisés. Cela, nous pouvons rendre visite ou prendre des nouvelles d'une jeune maman, d'une personne seule ou malade. Nous pouvons aider une maman à pousser la poussette dans l'escalier du métro, céder la place à une femme enceinte dans le bus, prendre le temps d'écouter une mère épuisée et lui proposer de l'aide, célébrer les progrès et les victoires d'un enfant différent, écouter et compatir aux confidences d'une amie qui vient de faire une fausse couche, prendre le temps d'écouter un voisin seul et pourquoi pas l'inviter à prendre un café. Défendre la dignité de toute personne, c'est ce que nous voulons continuer à faire à Alliance Vita. Notre mission se fait par l'écoute des personnes confrontées aux épreuves de la vie, par la formation aux enjeux bioéthiques et par la mobilisation en faveur de la vie et de la dignité humaine avec une boussole solidaire des plus fragiles. À la semaine prochaine avec Alliance Vita.

Amis auditeurs, heureuse de vous retrouver sur les ondes de Radio Espérance pour cet écho de l'Église universelle du jeudi 1er octobre. Ouvrons ce point d'actualité avec l'Institut du Verbe incarné, secoué par une affaire d'abus. Le tribunal spécial de première instance et la cour d'appel du Vatican ont atteint ce que l'on appelle la certitude morale concernant la culpabilité du père Buela, prêtre argentin, fondateur de cet institut. Il a été reconnu coupable d'actes liés à un délit contre le sixième commandement, commis avec violence à l'encontre de plusieurs personnes. Cette nouvelle a été annoncée dans un communiqué signé par sœur Simona Brambilla, préfète du dicastère pour la vie consacrée, ainsi que par les deux délégués pontificaux qui accompagnent l'Institut de la famille du Verbe incarné depuis l'année 2025. Poursuivons avec une mission de dialogue en terre russe. Le cardinal Matteo Zuppi a effectué une mission de 3 jours à Moscou, du 28 au 30 septembre. Après sa visite en Ukraine au mois de juillet dernier, le cardinal italien s'est rendu en Russie pour des rencontres institutionnelles. L'objectif de ce déplacement était de faire avancer les dossiers sensibles relatifs aux prisonniers de guerre et aux enfants déplacés de leur territoire d'origine. Cette démarche s'inscrit dans la continuité des efforts du Saint-Siège pour favoriser un dialogue humanitaire entre les parties engagées dans le conflit qui oppose les deux pays. Terminons avec un appel à la vigilance financière lancé depuis Rome. Monseigneur Anthony Ekpo, assesseur aux affaires générales de la secrétaire d'État et président du Comité pour la sécurité financière, est intervenu le 29 septembre lors d'un colloque international organisé à l'Université Louise de Rome. Cette rencontre était consacrée à la législation sur la prévention et la lutte contre le blanchiment d'argent et le financement du terrorisme. Monseigneur Ekpo a rappelé que cette législation avait été introduite il y a 15 ans au sein du Vatican, dans l'objectif de préserver la confiance dans les institutions face aux nouvelles formes de criminalité financière qui se développent à l'échelle internationale. Ce colloque a permis de rappeler l'engagement constant du Saint-Siège en matière de transparence et de responsabilité. Des enjeux cruciaux dans un contexte économique mondial de plus en plus complexe et interconnecté, où les institutions religieuses elles-mêmes ne sont pas à l'abri des tentatives de fraude ou de détournement de fonds destinées à des œuvres caritatives. Merci d'avoir suivi l'écho de l'Église universelle de ce jeudi 1er octobre. On se retrouve demain, vendredi, à la même heure, sur les ondes de Radio Espérance.

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0: La sagesse de la croix. Première émission, la croix dans la vie du Christ et dans la nôtre. Les premiers chrétiens ne voulaient pas représenter Jésus sur la croix, tant ce spectacle, cette vision leur faisait horreur. Depuis, nous avons des crucifix dans nos églises, nos écoles et nos maisons. Mais en cette époque où nous assistons au culte de l'opulence, du plaisir, on a beaucoup de peine à dire que la croix du Christ est en prise avec la croix vécue par les gens et que la sagesse de la croix est la sagesse incomparable de l'amour. C'est ce que nous allons voir avec le Père Guibert, auteur du livre « La sagesse de la croix ». Bonjour Père.
1: Bonjour Anne.
0: Alors la croix dans la vie du Christ. Dieu a-t-il fait le choix délibéré de la croix ? N'est-ce pas choquant que Dieu qui est Père en passe par là ?
1: Alors la croix, pour reprendre des termes, vous vous rappelez de la guerre de l'Irak, c'est pas un dommage collatéral. Hein ? Ah bah mince ! Ah bah c'était pas prévu ! La croix fait partie du plan d'amour de toute éternité. En Dieu. Attention, c'est pas Dieu qui veut la croix pour la croix, entre guillemets, c'est nous qui lui avons imposé. Mais de toute éternité, la croix est voulue par la Trinité Sainte pour sauver le monde. Je crois que Saint Pierre, quand il fait son premier sermon, quand il sort du feu de la Pentecôte, il parle d'un dessein, de la croix faisant partie du dessein. Et Saint Paul, lui, par exemple dans Colossiens ou Éphésiens, parle déterminant d'avance. Donc on peut dire que la croix est voulue de toute éternité par Dieu. Mais c'est pas nous, entre guillemets, qui avons obligé Dieu à changer son fusil d'épaule, mais Dieu, connaissant tout par avance, sait et voit que l'homme va pécher et que la mort va être introduite dans le monde. Et donc, il va, entre guillemets, se faire homme pour prendre sur lui ce qui tue l'homme, afin de tuer ce qui tue l'homme. Donc, vous voyez que la croix, c'est absolument pas une sale nouvelle, c'est une extraordinaire nouvelle. Et dans votre question, il y avait quelque chose d'important, c'était, il a fait le choix délibéré de la croix. Attention, il est tout puissant, Dieu. Nous le professons dans le credo tous les dimanches. Et donc, dans sa toute puissance,
0: il aurait pu nous sauver d'une autre manière qu'il l'a fait.
1: Et oui, vous parlez comme saint Augustin. Je crois que saint Augustin dit exactement ceci. Un autre mode de salut était possible à Dieu, au pouvoir de qui tout est soumis. Mais il n'y avait pas de mode plus convenable pour la guérison de notre misère. C'est-à-dire qu'en fait, c'est l'amour qui l'a poussé. Je crois qu'on va parler de la croix pendant quelques moments avec vous, Anne. Chers auditeurs, si vous n'avez pas l'amour comme clé au début et à la fin de tout notre entretien sur la croix, fermez vos oreilles, parce que vous n'aurez pas la clé pour l'ouvrir. Et ça vous paraîtra révoltant.
0: Alors justement, pourquoi fallait-il que Jésus nous sauve par la souffrance ?
1: D'abord, il nous sauve pas par la souffrance. Il nous sauve par un plus grand amour. Mais, comme le péché des hommes avait introduit la souffrance, qui est la conséquence du péché originel. Je reconnais, je suis pas très politiquement correct de dire ça, mais rien à faire. Hein. La foi, c'est la foi, et c'est ce que nous dit l'Écriture et la foi de l'Église. Et donc, la souffrance, la mort, le mal ne font pas partie du plan de Dieu. Dieu a créé le monde bon, et le catéchisme le rappelle. Et il vient pour que les êtres qu'il a créés dans l'amour vivent dans l'amour. Or, ils se sont éloignés avec cette rupture d'alliance qui est à l'origine donc du mal, du péché, de la mort. Et donc Dieu s'incarne et va prendre sur lui toute cette humanité. Sans aucunement péché, il va prendre entre guillemets les conséquences du péché, c'est-à-dire la souffrance, le sang, la mort. Et il faut bien comprendre une chose, c'est que Dieu en s'incarnant, ça pouvait faire que des étincelles, si vous me permettez l'expression. C'est-à-dire que la rencontre de l'agapé et des forces du mal qui sont et dans l'homme et dans le diable et sa bande, cette rencontre ne pouvait se terminer que par du sang. Pourquoi ? Saint Jean au chapitre 8 le dit à propos de Satan. Il est homicide dès le commencement. Ça veut dire quoi ? Il est killer. Il est tueur. Et donc, qui c'est qui a tué ? Le Dieu fait homme, c'est pas Dieu qui a pris plaisir à souffrir, c'est les hommes par leur péché et sous l'instigation de Satan qui est killer, qui est tueur dès le commencement. Et quand nous péchons, nous tuons. Et le catéchisme de l'Église l'a dit, ce sont les hommes par leur péché, de toutes les générations, qui ont tué et provoqué la mort de Jésus.
0: Est-ce la vie entière du Christ qui fut sous le signe de la croix ?
1: Ah, c'est marrant votre question parce que, voyez-vous, j'ai évolué sur cette question-là. Pendant longtemps, j'ai pensé que c'était la mort, simplement la passion du Christ, hein, la fin de sa vie, qui était donc sous le signe de la souffrance. Puis je me disais, bah avant c'était sympa, bon...
0: Hein, il y avait des foules qui le suivaient.
1: Voilà, tout ça. Et qu'est-ce qui m'a fait bouger ? C'est de lire les mystiques, les saints. Moi, je recommande beaucoup ça à nos auditeurs, hein. C'est-à-dire que je crois que les saints n'éloignent pas de la méditation de la vie du Christ. Les saints, pour moi, c'est les meilleurs, j'ai envie de dire presque les seuls exégètes de l'Évangile, qui soient à peu près sérieux. C'est-à-dire que c'est une exégèse existentielle. Et qu'est-ce que j'ai découvert ? Par exemple, une sainte qui m'a beaucoup marqué, enfin deux saintes, je vais prendre. Marthe Robin. Marthe Robin, quand j'ai lu les écrits, ça m'a énormément aidé à comprendre la passion du Christ. Et puis une autre, c'est Conchita, cette mystique mexicaine dont je recommande les lectures du père Philippon. Et à un moment dans ses écrits, le Seigneur lui dit « Sache que ma souffrance n'a pas commencé avec la Semaine Sainte. Elle a commencé dès le début. » Dès le début, en fait, le Christ, qui est l'agapé, l'amour, venant dans ce monde marqué par le péché, souffrait automatiquement. Cette fréquentation du refus de l'amour le faisait souffrir dès le début. On peut dire que la croix est plantée dans la crèche. Et curieusement, Philippon, le biographe de Conchita, ce grand dominicain, nous fait découvrir qu'elle rejoint Thomas d'Aquin qui va dans le même sens. La souffrance du Christ n'a pas commencé avec la Semaine Sainte. Elle a commencé, entre guillemets, dès sa naissance. Et ce qui m'a beaucoup marqué aussi, c'est la souffrance de la Vierge révélée à Conchita, elle aussi, dès le début. Rappelez-vous, la présentation, avant même que le Jésus marchait, eh bien, la prophétie du vieillard Siméon. Mais enfin, ça, c'est une parenthèse.
0: Cette croix est-elle assumée librement ?
1: Bah, de toute façon, si c'était pas assumé librement, ça serait pas du salut. Pourquoi ? Bah, parce que faut que ce soit de l'amour pour nous sauver. Et faut que ce soit forcément assumé librement. J'invite nos auditeurs à faire attention à la prochaine fois qu'ils entendront à la messe leur curé ou le prêtre qui va célébrer. Je crois que c'est la prière eucharistique numéro 2. Il entra librement dans sa passion. Et ce qui vous lisez, Saint Jean, c'est assez impressionnant. Apparemment, c'est ces tortionnaires qui semblent mener la danse, si je puis dire, macabre. Et en fait, quand on regarde de près, quand on lit, c'est Jésus qui est le maître de cérémonie de sa passion. Il l'a assumé, il l'a choisi librement, absolument pas par masochisme, par désir sanguinolent, mais par désir d'amour, assumant ce trop-plein de souffrance. Mais c'est un trop-plein d'amour qui assume le trop-plein de souffrance, et ceci s'est fait librement. Et ce qui fait qu'on est sauvé. Si Jésus avait subi sa passion, que subi sa passion, en fait, ça aurait été de la résignation, ce n'aurait pas été de l'amour. Vraiment, vraiment, on doit le dire. Il assume librement, et c'est lui le chef d'orchestre de sa passion. C'est pas Pilate, c'est pas Hérode, c'est lui qui assume ça.
0: Alors, l'homme était-il incapable de réparer ?
1: Je crois que vous avez reçu le père de Maintière, dont je recommande la lecture des ouvrages sur son salut, sur le salut, et puis un ouvrage sur Marie Corédemptrice. Et à plusieurs reprises, il dit ceci, hein, c'est que toute l'histoire du salut, elle est commandée par une chose, c'est que Dieu veut que les hommes se sauvent eux-mêmes. Mais ils ne le peuvent pas. Pourquoi ? Il faut maintenir deux choses. Saint Thomas d'Aquin dit à propos du péché, qu'il a en quelque sorte une dimension infinie. Autrement dit, quand je pêche, moi qui suis un être fini, je joue à l'apprenti sorcier, et curieusement, ce petit être fini avec un cœur infini, comme disait un philosophe, eh bien, peut casser quelque chose d'infini. Bah oui, mais très bien, mais quand t'as cassé, qu'est-ce que tu fais ? Comme ce mécano, entre guillemets, a quelque chose d'infini, il n'y a que l'auteur du mécano qui est infini, qui devait descendre dans l'humanité, dans le monde, pour réparer cette alliance brisée. Autrement dit, pour résumer les choses, voilà, je suis un être fini, j'ai joué à l'apprenti sorcier, j'ai cassé quelque chose d'infini, je veux réparer, mais je ne le peux pas. C'est ce que dit saint Anselme. Et il fallait que Dieu se fasse homme pour assumer dans une humanité une réparation. J'ose prononcer le mot parce que je sais que c'est pas très populaire, mais pour moi, il y a quelque chose de bancal si la théologie du salut n'intègre pas la réparation. Il fallait que ce Dieu infini répare ce quelque chose d'infini qui est cassé par un être fini.
0: Mais la miséricorde ne suffisait-elle pas ?
1: Cette question-là touche à la définition même de ce qu'est Dieu. Dieu n'est pas que miséricorde. Il est miséricorde et justice. J'invite à lire, et c'est là que moi aussi j'ai beaucoup bougé, car avant, je vais vous dire une chose, avant quelques années, je n'annonçais que la miséricorde, tout en pressentant qu'il y avait quelque chose de tordu dans ce que je disais. Qu'est-ce qui était tordu ? Qu'est-ce qui manquait d'équilibre ? C'est que ma vision de l'amour de Dieu ne la liait pas à la justice. C'est-à-dire, je vais reprendre du saint Augustin, Dieu est le péché, justice, et il aime tendrement le pécheur, miséricorde. Si vous ne liez pas les deux, il y a quelque chose de bancal dans votre vision de Dieu. Alors, la miséricorde ne suffit-elle pas ? Non. Non et non. La miséricorde est totalement gratuite, mais Jésus me fait une grâce extraordinaire, celle de pouvoir réparer dans son unique médiation, j'ai envie de dire dans son unique réparation. C'est quelque chose d'extraordinaire. Jésus veut qu'on répare une femme qui peut difficilement être soupçonnée d'intégrisme ou de, je sais pas quoi, moi, de jansénisme comme Madeleine Delbrel dit, notre époque, elle est vraiment un peu légère en refusant la réparation. Autrement dit, l'amour de Dieu, c'est complètement gratuit, c'est de la miséricorde, comme vous l'avez posé dans votre question. Et cet amour de Dieu est en même temps un amour nuptial, c'est-à-dire qu'il s'adresse à l'âme que je suis comme à une épouse, et il lui dit, je quémande ton amour, je quémande ta réponse. Et comme il y a eu du péché, ta réponse en forme d'amour prendra la forme de la réparation. C'est parfaite gratuité de la miséricorde et exigence infinie de la justice par la réparation. C'est pas très moderne de le dire aujourd'hui, mais c'est ça qui est l'avenir. Le reste, c'est une vision d'un Dieu papy gâteau. Et ça, pour moi, on ne peut pas en vouloir. En gros, il nous aimerait malgré nous.
0: Mais la croix n'est-elle pas volatilisée avec la résurrection ?
1: Non. C'est ça qui me marque chez les saints qui m'ont aidé à relire la croix. Le Christ ne souffre plus, dit l'Épître aux Romains. Il ne verse plus son sang. On est d'accord. Mais la croix, dans la vie du ressuscité, le marque encore. Elle est, entre guillemets, enkystée en lui, elle est transfigurée, mais elle est là. Et il n'y a pas une disparition de la croix, au sens où elle n'existerait plus. Elle est transfigurée. C'est de la croix dans la résurrection, c'est de la résurrection qui transfigure la croix. Vous voulez un exemple biblique? C'est très simple, j'en vois deux. C'est que lorsque le Christ apparaît ressuscité à ses apôtres, il n'y a pas de disparition des stigmates. Il dit, regardez, c'est bien moi. Et qu'est-ce qu'il fait? Il montre ses plaies. Elles sont transfigurées. Ok. Mais elles sont là. Elles sont comme insérées au ressuscité. Et puis, si vous voulez une autre page biblique, c'est cette phrase extraordinaire de la vision de Saint Jean dans l'Apocalypse, où le lion de Juda victorieux apparaît marqué des stigmates de la croix. La croix a été insérée, si je puis dire, pardonnez-moi les limites des mots, hein, au ressuscité qui l'a transfigurée, mais elle ne disparaît pas. Pour dire les choses autrement, la croix n'est pas engloutie dans la résurrection au sens de disparaître. Elle est transfigurée. J'invite nos éditeurs, s'ils ont envie, à lire le père Durvel là-dessus. C'est très intéressant dans son bouquin sur la résurrection et sur l'Eucharistie. C'est lui qui m'a aidé à sortir de comme s'il y avait la croix et après la résurrection et il y avait surtout plus du tout de croix. Notre discussion me fait écho à un exemple vécu dans la paroisse. Mais enfin, mon père, pourquoi vous parlez de la croix? Il est ressuscité. Et attention, ce sont toujours les deux qui sont liés. À propos de l'homme et la femme, Jésus dit « Ne séparez pas ce que Dieu a uni ». Moi, j'ai envie de dire, à propos de la croix et de la résurrection, le mystère pascal, « Ne séparez pas ce que Dieu a uni ». en sachant que le Christ ne souffre plus et que la résurrection est victoire.

0: Vous suivez l'émission Puits de Jacob, la sagesse de la croix dans notre vie avec le père Joël Guibert. Est-ce que le Christ nous appelle à vivre les mystères de la croix?
1: Ben écoutez, il me semble. Hein. Et je pense que c'est ça qui fait le problème actuellement. C'est un très bon test pour voir le déni de la croix aujourd'hui dans l'Église, dans le discours pastoral. Qu'est-ce qui nous dit Jésus? Si tu veux être mon disciple, prends ta croix. Et l'objet du livre qui a été fait sur la sagesse de la croix, c'est pour essayer de répondre à ça. Moi, ce qui me paraît être un vide, une honte de la croix, le Christ nous appelle à prendre la croix. Attention, pas n'importe comment. C'est-à-dire, plus t'en baveras, mieux ce sera. Inventez-vous des croix. Non, c'est pas ça. Mais est-ce que tu accueilles ta croix? Est-ce que tu la prends et que tu la vis avec moi? Et ça fait partie du message central de Jésus adressé à tout disciple. On peut pas occulter ça. Et je pense que l'occulter, comme c'est un peu le cas actuellement, mais de manière plus ou moins soft, vous savez, c'est plus ou moins ténu, tout ça, c'est comme un voile. Eh bien, c'est le signe qu'il y a comme une perte pour moi du cœur de l'Évangile. Et à mon avis, c'est le cœur du problème de la crise de l'Église. C'est le déni de la croix actuellement. C'est pas les histoires pour moi de pédophilie qui sont dramatiques et tout ce que vous voulez, hein. Mais en arrière-fond, le cœur du problème, c'est le déni de la croix, parce que c'est le déni du cœur du mystère pascal, qui est le cœur de l'Évangile.
0: Alors, l'école de la croix est-elle réservée aux saints, et les êtres fragiles que nous sommes ont-ils accès à l'école de la croix?
1: D'abord, les saints, c'est des êtres fragiles, hein. D'autre part, Jésus, il a pas dit « Bon, alors écoute, celui qui veut porter sa croix, voilà, c'est pour une certaine catégorie. » Il n'y a pas de France d'en haut et de France d'en bas, il n'y a pas d'église d'en bas et d'église d'en haut pour le Seigneur Jésus. Cette phrase est adressée à tous les disciples. Alors, pour les êtres fragiles, mais on peut dire qu'il va y avoir deux écoles de la croix. Effectivement, moi je me sens pas du tout, par exemple, quand je lis Jean de la Croix, j'ai du vertige, mais j'ai envie de dire tout contemporain, parce que nous sommes tellement faibles et fragiles aujourd'hui par rapport à cette génération-là, que nous ne pourrons pas, par exemple, pratiquer les jeûnes, les veilles, etc. Nous avons des santé beaucoup plus fragiles, je le pense vraiment. Mais alors, quelle va être la spiritualité des petits que nous sommes dans cette société corrosive et qui fragilise? Ben, je crois que là, on a une sainte extraordinaire, c'est Thérèse de Lisieux. La sainteté des petits à la croix, ça va être d'abord accepter de pas rêver de grandes croix. Ça va être des petits trucs de rien du tout. Ça va être de cultiver la joie dans les petites contradictions. Hein, chers auditeurs, là, je sais pas si vous écoutez la radio et vous êtes au volant et vous êtes dans des bouchons, ben, vous avez deux manières de vivre votre croix dans les bouchons, hein. Ou vous prenez un tire-bouchon, ou alors vous bouchonnez encore le cœur, c'est-à-dire en râlant. Ou alors vous acceptez et vous bénissez le Seigneur et vous offrez tout cela. Et vous verrez, ça change totalement le bouchon, vous le verrez moins. Voilà, c'est des petits trucs de rien du tout.
0: Alors, en quoi le chrétien est-il coopérateur de la rédemption par la souffrance offerte? Le Christ n'est-il pas le seul médiateur?
1: Tout dépend de la vision de la médiation qu'on a du Christ. Il est le seul et unique médiateur, je crois que c'est Saint Paul qui le dit dans une de ses épîtres, on est tout à fait d'accord, mais quelle est la vision que vous avez de la médiation? Est-ce que c'est une tour d'ivoire totalement fermée? Non, c'est une tour d'ivoire, effectivement, il est l'unique médiateur, mais cette médiation est ouverte. D'ailleurs, le Concile Vatican II le dit. Dès que quelqu'un est bon, il participe à la médiation de l'unique médiateur qui est bon. Etc., etc. Dès que vous recevez le baptême par le sacerdoce royal, vous participez au sacerdoce du Christ qui est l'unique sacerdoce. Voilà. Donc, il est coopérateur. On peut dire qu'on est médiateur dans l'unique médiateur. Mais c'est extraordinaire, vous ne trouvez pas, Anne? C'est que Jésus nous dit, voilà, je suis Dieu. Je suis le seul qui peut sauver le monde. Mais voilà, vous avez tellement de prix à mes yeux que je ne vous fais pas simplement les bénéficiaires passifs de cette rédemption. Je vous dis, pour moi, vous êtes tellement grand, cher humain, que si vous le voulez, vous pouvez coopérer dans mon unique médiation à la rédemption du monde. C'est extraordinaire. Ça veut dire, comme dirait Thérèse de Lisieux, qu'aujourd'hui, je vais pouvoir ramasser une aiguille tombée par terre, hein, et le faire avec amour, Et ça va faire de la rédemption dans l'unique rédempteur. Ça va faire de la médiation dans l'unique médiateur. Ça va faire de la coopération dans l'unique qui a opéré la rédemption. Et elle dit d'ailleurs, c'est ce qui fait que tout est grand en religion, tout est extraordinaire. Tout peut être transformé en amour et donc en rédemption.
0: Alors comment un croyant normal pourrait-il attribuer une quelconque valeur positive, rédemptrice à la souffrance humaine et ne risque-t-on pas de tomber dans le dolorisme ?
1: Regardons ensemble ce que c'est le mystère pascal. Le mystère pascal, c'est que le Christ est mort et ressuscité et qu'il est totalement victorieux de toute expression du mal. Ce qui fait que il n'y a, entre guillemets, aucun « no guns land ». Il n'y a aucune situation dans le monde qui ne soit pas habitée par la puissance du ressuscité. C'est absolument pas du masochisme. C'est comme le Christ, tout transformer cette marée du mal, du sang, de la haine, de la révolte, du non-pardon, c'est répandre l'amour dans tout cela. C'est donc extraordinaire. Il s'agit absolument pas du dolorisme. C'est au contraire de l'amour. Je l'ai dit, au début de l'émission. Si vous n'avez pas la clé de l'amour pour comprendre de A à Z la sagesse de la croix, vous ne comprendrez rien, mais malheureusement, je vais vous dire une chose, vous ne comprendrez rien à l'amour, car pour moi, l'amour ne se comprend que lorsqu'on intègre la croix. Car comme dirait Marthe Robin, la croix est l'école incomparable de l'amour. Donc c'est absolument pas du masochisme, c'est une vocation extraordinaire de pouvoir, entre guillemets, sauver le monde dans l'unique sauveur, par l'amour.
0: Alors, toute souffrance est-elle rédemptrice et pourquoi Dieu accorde-t-il du prix à ma réponse d'amour?
1: Je l'ai dit tout à l'heure, il y a quelque chose d'assez fou, c'est que Dieu ne nous aime pas malgré nous, il a pour nous, alors que nous ne sommes rien, c'est assez fou, quand nous sommes créés de rien, dit le livre des Maccabées. Nous ne sommes absolument rien et seul Dieu est. Rappelez-vous la parole de Jésus à Catherine de Sienne, « Je suis celui qui suis, tu es celle qui n'est pas ». Et ce qui est fou, pour répondre à votre question, c'est que moi qui ne suis rien, celui qui est tout me dit « Voilà, je t'aime tellement et j'ai une telle considération pour toi que je te hisse et je te hausse à cette vocation d'ami, c'est-à-dire de pouvoir participer à la rédemption du monde comme moi. » Moi, je trouve qu'il y a quelque chose de bouleversant. C'est tout simplement que l'amour de Dieu n'est pas simplement un amour qui donne, mais c'est un amour d'époux qui dit « bon, je n'ai rien à faire de ta réponse d'amour ». Il accorde un prix extraordinaire alors qu'il n'est pas obligé de le faire. Puisque Dieu n'a pas besoin de nous en tant que tel, mais dans son amour, il veut avoir besoin de nous. Moi, je vous avoue, ça me donne du vertige. Qu'un Dieu puisse s'intéresser à moi et me dire, voilà, tu peux avoir une vocation, j'ai envie de dire, divine. Ça me bouleverse.
0: Vous avez suivi l'émission « Au puits de Jacob », la croix dans la vie du Christ et dans la nôtre, avec le père Joël Guibert. Et je rappelle le titre du livre du père Guibert, « La sagesse de la croix » aux éditions de l'Emmanuel.

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1: En ce 26e jeudi du temps ordinaire, la première lecture est tirée de la lettre aux Philippiens. L'exemple de Paul.
2: Sur les traces du Christ, Paul avance et nous rend son témoignage.
1: Mes frères, réjouissez-vous dans le Seigneur. Il ne m'en coûte pas de vous écrire les mêmes choses, et pour vous, c'est un affermissement. Prenez garde aux chiens. Prenez garde aux mauvais ouvriers. Prenez garde aux faux circoncis. Car les circoncis, c'est nous qui rendons notre culte par l'Esprit de Dieu, qui plaçons notre gloire en Jésus-Christ, qui ne nous confions pas en nous-mêmes. Pourtant, j'ai des raisons d'avoir aussi confiance en moi-même. Si un autre croit pouvoir se confier en lui-même, je le peux davantage, moi, circoncis le 8e jour de la race d'Israël, de la tribu de Benjamin, hébreu, fils d'hébreu. Pour la loi, pharisien. Pour le zèle, persécuteur de l'Église. Pour la justice qu'on trouve dans la loi, devenue irréprochable. Or, toutes ces choses qui étaient pour moi des gains, je les ai considérées comme une perte à cause du Christ. Mais oui, je considère que tout est perte en regard de ce bien suprême qu'est la connaissance de Jésus-Christ, mon Seigneur. À cause de lui, j'ai tout perdu, et je considère tout cela comme ordure afin de gagner Christ et d'être trouvé en lui, non plus avec une justice à moi, qui vient de la loi, mais avec celle qui vient par la foi au Christ, la justice qui vient de Dieu et s'appuie sur la foi. Il s'agit de le connaître, lui, et la puissance de sa résurrection et la communion à ses souffrances, de devenir semblable à lui dans sa mort, afin de parvenir, s'il est possible, à la résurrection d'entre les morts. Non que j'ai déjà obtenu tout cela ou que je sois devenu parfait. Mais je m'élance pour tâcher de le saisir, parce que j'ai été saisi moi-même par Jésus-Christ. Frère, je n'estime pas l'avoir déjà saisi. Mon seul souci, oubliant le chemin parcouru et tout tendu en avant, je m'élance vers le but, en vue du prix attaché à l'appel d'en haut que Dieu nous adresse en Jésus-Christ. Nous tous, les parfaits, comportons-nous donc ainsi, et si en quelque point vous vous comportez autrement, là-dessus aussi Dieu vous éclairera. En attendant, au point où nous sommes arrivés, marchons dans la même direction.

0: En ce 1er octobre, l'Église célèbre Sainte Thérèse de l'Enfant Jésus, Vierge, patronne secondaire de la France. Thérèse Martin, née en 1873 et morte en 1897, devenue au Carmel de Lisieux Thérèse de l'Enfant Jésus et de la Sainte Face, a réalisé dans sa courte vie le programme que lui traçait son nom de religieuse. Elle a voulu entrer dans l'esprit d'enfance de Jésus de Nazareth en suivant sa petite voie, et elle a rencontré le Christ de la Passion qui devait l'introduire dans sa Pâque.
1: La seconde lecture est tirée de la lettre de Sainte Thérèse à Sœur Marie du Sacré-Cœur, le 8 septembre 1896. À l'oraison, mes désirs me faisant souffrir un véritable martyr, j'ouvris les épîtres de Saint Paul afin de chercher quelques réponses. Les chapitres 12 et 13 de la première épître aux Corinthiens me tombèrent sous les yeux. J'y lus, dans le premier, que tous ne peuvent être apôtres, prophètes, docteurs, que l'Église est composée de différents membres et que l'œil ne saurait être en même temps la main. La réponse était claire, mais ne comblait pas mes désirs, elle ne me donnait pas la paix. Sans me décourager, je continuai ma lecture, et cette phrase me soulagea. Recherchez avec ardeur les dons les plus parfaits, mais je vais encore vous montrer une voie plus excellente. Et l'apôtre explique comment tous les dons les plus parfaits ne sont rien sans l'amour. Que la charité est la voie excellente qui conduit sûrement à Dieu. Enfin, j'avais trouvé le repos. Considérant le corps mystique de l'Église, je ne m'étais reconnue dans aucun des membres décrits par saint Paul, ou plutôt, je voulais me reconnaître en tous. La charité me donna la clé de ma vocation. Je compris que si l'Église avait un corps, composé de différents membres, le plus nécessaire, le plus noble de tous ne lui manquait pas. Je compris que l'Église avait un cœur et que ce cœur était brûlant d'amour. Je compris que l'amour seul faisait agir les membres de l'Église, que si l'amour venait à s'éteindre, les apôtres n'annonceraient plus l'Évangile, les martyrs refuseraient de verser leur sang. Je compris que l'amour renfermait toutes les vocations, que l'amour était tout, qu'il embrassait tous les temps et tous les dieux. En un mot, qu'il est éternel. Alors, dans l'excès de ma joie délirante, je me suis écriée « Ô Jésus, mon amour, ma vocation, enfin je l'ai trouvée, ma vocation, c'est l'amour. » Oui, j'ai trouvé ma place dans l'Église, et cette place, ô mon Dieu, c'est vous qui me l'avez donnée. Dans le cœur de l'Église, ma mère, je serai l'amour. Ainsi, je serai tout. Ainsi, mon rêve sera réalisé.

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0: Gloire au Père et au Fils et au Saint-Esprit pour les siècles des siècles.
1: Bonjour amis auditeurs, il est 14h sur les ondes de Radio Espérance. Jeannine et Raphaël sommes heureux d'être avec vous durant cette heure. Le programme de ce début d'après-midi. 14h05, le Saint du jour. Aujourd'hui, Jeannine nous lira la vie de Sainte Thérèse de l'Enfant Jésus. 14h10, le psaume du jour. Le psaume 130. 14h17, l'enseignement donné par Frère Philippe Marie Margelidon, dominicain de la province de Toulouse, sur le monde invisible des anges. 14h30, le chapelet, où nous méditerons les mystères joyeux. Puis à 15h, l'heure de la miséricorde. Mais tout de suite, écoutons un chant intitulé « Lumière de la joie ».

0: Nous commémorons aujourd'hui Sainte Thérèse de l'Enfant Jésus. Thérèse Martin était la dernière d'une famille chrétienne, où elle grandit, entourée d'amour. Elle avait 4 ans à la mort de sa mère, premier drame de sa vie. Le second fut le départ au Carmel de ses sœurs Pauline et Marie. Thérèse se sentit alors abandonnée et tomba malade. La nuit de Noël 1886, par une grâce puissante, elle retrouva son équilibre et le courage de s'élancer vers ce Dieu amour qui lui faisait signe. À 15 ans, Thérèse entra au Carmel. C'est là que Dieu lui fit découvrir peu à peu la petite voie d'abandon et de confiance audacieuse. Dans son élan vers le Seigneur, Thérèse aurait voulu répondre à toutes les vocations. Un jour, en lisant la première lettre aux Corinthiens, elle comprit que tous les dons les plus parfaits ne sont rien sans l'amour. Alors, Thérèse trouva sa voie. Elle écrivit « Je compris que l'amour renfermait toutes les vocations, que l'amour était tout. » Alors, dans l'excès de ma joie délirante, je me suis écriée « Ô Jésus, mon amour, ma vocation, enfin je l'ai trouvée. Ma vocation, c'est l'amour. Oui, j'ai trouvé ma place dans l'Église. Et cette place, ô mon Dieu, c'est vous qui me l'avez donnée, dans le cœur de l'Église. » Le 9 juin 1895, en la fête de la Sainte Trinité, Thérèse s'offrit complètement à l'amour de Dieu. Peu à peu, en commençant son chemin de croix, atteinte de la tuberculose, elle sentit en elle comme une blessure d'amour. Réponse divine à son offrande. Je ne pensais pas alors qu'il fallait beaucoup souffrir pour arriver à la sainteté, confiait-elle. Durant sa longue maladie, elle fut conformée au Christ dans le mystère de son agonie, offrant ses souffrances pour le salut des pécheurs qui n'ont pas la foi. Elle mourut à 24 ans, promettant de passer son ciel à faire du bien sur la terre. Pie X la proclamait la plus grande sainte des temps modernes. Elle est la patronne des missions, la patronne secondaire de la France, et depuis 1997, elle est docteur de l'Église.
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Psaume 130. Garde mon âme dans la paix près de toi, Seigneur. Seigneur, je n'ai pas le cœur fier, ni le regard ambitieux. Je ne poursuis ni grand dessein, ni merveille qui me dépasse. Garde mon âme dans la paix près de toi, Seigneur. Non, mais je tiens mon âme égale et silencieuse. Mon âme est en moi comme un enfant, comme un petit enfant contre sa mère. Garde mon âme dans la paix près de toi, Seigneur. Attends le Seigneur, Israël, maintenant et à jamais. Garde mon âme dans la paix près de toi, Seigneur.

Nous avons donc parlé les fois précédentes de la nature de l'ange, de la vie des anges et même de l'histoire des anges, histoire donc qui comporte plusieurs moments, mais il y a un moment décisif, disais-je la dernière fois, parce que ce moment a fait qu'il y a deux catégories d'anges qui d'ailleurs s'opposent, les bons anges et les mauvais anges. Alors je voudrais vous parler maintenant de l'action des bons anges. Qu'est-ce que font les anges qui sont dits bons? Eh bien, ils sont d'un ministère, ils sont toujours en service. Et le premier service qu'ils rendent, c'est la louange et la glorification du nom de Dieu. Les anges sont des contemplatifs, les bons anges, sont des contemplatifs par excellence. Ils voient Dieu, maintenant qu'ils ont fait le bon choix, qu'ils ont consenti à la révélation de Dieu par grâce, ils voient Dieu et ils le contemplent toujours. Et cette contemplation, c'est une joie pour eux, mais c'est aussi un service qu'ils rendent à Dieu. Donc les anges sont, comme dans les représentations que l'on voit dans les églises et les cathédrales, des serviteurs de Dieu et d'abord des serviteurs de la louange divine. Et c'est même la raison pour laquelle nous les invoquons dans la liturgie, puisque à un moment donné, dans la messe, nous disons comme les anges, « Sanctus, Sanctus, Dominus, Saint, Saint est le Seigneur ». Donc on pourrait dire que le premier office, le premier ministère des anges, le premier service des anges, c'est la louange de Dieu. C'est leur office premier. Le deuxième office des anges, de cette multitude de bons anges, qui sont organisés d'ailleurs en hiérarchie angélique, comme le dit la tradition, des plus hauts aux plus bas, les anges qui sont donc très organisés, qui forment une société, une société qui n'est pas donc une anarchie, mais qui est une société très organisée, ils ont vis-à-vis de nous un rôle particulier. Alors quand je dis de nous, il faudrait dire d'abord par rapport au monde. Avant, parce que nous, nous sommes dans le monde et nous ne sommes pas le monde, nous sommes une partie du monde. Donc les anges, ils ont une fonction de gouvernement. Dieu gouverne le monde par les anges. C'est-à-dire que les anges ont un rôle, j'allais dire, cosmique. C'est eux qui sont, en quelque sorte, comme les garants du fonctionnement général de l'univers. Ils sont les gardiens des lois divines de l'univers, en quelque sorte. Donc, vous voyez, avant de s'occuper de nous, ou en même temps qu'ils s'occupent de nous, les anges participent au gouvernement de Dieu sur les choses, sur les êtres et sur le monde. Ils sont donc des médiateurs ou des intermédiaires grâce auxquels l'univers est maintenu dans sa stabilité. Ce monde qui est comme infini, les anges y sont présents et y agissent de manière à le garder sans cesse dans l'existence. C'est, on pourrait dire, le premier ministère des anges vis-à-vis des créatures. Le deuxième ministère des anges, et plus spécialisé, si je puis dire, c'est d'être le gardien de l'homme. Il se trouve que dans la hiérarchie angélique, les plus hauts, ce sont les chérubins et les séraphins, et au plus bas, ceux qui ont un ministère particulier, ce sont d'une part les archanges et puis les anges gardiens. Alors, les archanges, dans la Bible, ils ont un rôle, vous voyez, dans l'histoire du salut, et qui nous concerne. Saint Raphaël, Gabriel et Michel. Ils ont un rôle cosmique, mais ils ont, dans ce rôle cosmique, ils ont un rôle particulier vis-à-vis des hommes. Par exemple, Saint Gabriel pour la Vierge Marie. Donc il y a les archanges qui jouent un rôle particulier, qui font d'ailleurs l'objet d'un culte dans l'Église, si l'on se rappelle la fête, la solennité des archanges. Et puis les anges gardiens, ce sont des anges qui ont pour mission, pour office, pour charge, pour ministère, de nous garder en chemin. Et comme le dit le psaume 90, chaque être humain, bon ou mauvais, a un ange gardien. Il le garde en chemin. C'est pour la raison pour laquelle nous prions
chaque jour, par exemple, ce qu'on appelle la prière à l'ange gardien. C'est parce qu'il y a des anges, il y a au moins un ange pour chacun de nous, qui est chargé, dès que nous naissons, de nous faire du bien, c'est-à-dire de faire en sorte que notre vie se déroule au mieux. Ce n'est pas mécanique, bien sûr, comme action, hein, mais les anges ont une fonction, vous voyez, de nous garder. Ils nous inspirent aussi. Les anges gardiens ont la capacité de nous inspirer de bons comportements, mais aussi nous donner de bonnes idées. D'ailleurs, beaucoup d'idées peut-être géniales que nous avons, hein, les idées des musiciens, des grands génies, elles viennent de Dieu, bien sûr, par la médiation des anges. Eureka, j'ai trouvé la solution. C'est l'homme qui a trouvé, mais grâce à l'illumination et l'inspiration des anges. Donc voilà l'office très particulier qu'ont les anges gardiens vis-à-vis de nous. Et puis je peux ajouter, pour terminer, que les anges s'occupent pas simplement du cosmos et de chacun de nous, mais ils ont aussi un rôle par rapport à la vie de chaque pays. On les appelle les anges des nations, c'est-à-dire que chaque pays a un ange protecteur, en quelque sorte. Par exemple, pour la France, traditionnellement, l'ange protecteur de la patrie française, c'est Saint-Michel. Nous sommes sous le patronage de l'archange Saint-Michel. Mais la Pologne, par exemple, aussi, se reconnaît dans un autre ange dont nous n'avons pas le nom. Il y a donc, ça veut donc dire que Dieu s'occupe de nous, s'occupe aussi de la vie entre nous et de nous organiser en pays, et qu'il veille, Dieu, par la médiation de ses anges protecteurs, au bien des nations que nous constituons dans le temps. Donc, vous voyez, c'est une manière non seulement personnelle, les anges gardiens, de nous garder, mais ensemble, en tant que nous constituons une patrie ou une nation, il y a des anges qui sont chargés de ce ministère.

0: Au nom du Père, et du Fils, et du Saint-Esprit.
1: Amen.
0: Je crois en Dieu, le Père Tout-Puissant, Créateur du ciel et de la terre, et en Jésus-Christ, son Fils unique, notre Seigneur, qui a été conçu du Saint-Esprit, est né de la Vierge Marie, a souffert sous Ponce Pilate, a été crucifié et mort, et a été enseveli, et descendu aux enfers. Le troisième jour est ressuscité des morts, est monté aux cieux, est assis à la droite de Dieu le Père Tout-Puissant, d'où il viendra juger les vivants et les morts.
1: Je crois en l'Esprit Saint, à la Sainte Église catholique, à la communion des saints, à la rémission des péchés, à la résurrection de la chair, à la vie éternelle. Amen. En nous émerveillant devant l'œuvre de Dieu et avec vous, amis auditeurs de Radio Espérance, nous allons contempler durant ce chapelet avec Marie et par Marie les mystères joyeux de la vie du Verbe incarné. En ce jour où nous faisons mémoire de Sainte Thérèse de l'Enfant Jésus, patronne des missions et patronne secondaire de la France, rendons grâce à Dieu pour nos aînés dans la foi et prions pour le renouveau spirituel de la France.
0: Premier mystère joyeux, l'Annonciation du Seigneur.
1: De l'Évangile selon saint Luc. L'ange répondit à Marie, l'Esprit Saint viendra sur toi et la puissance du Très-Haut te prendra sous son ombre. C'est pourquoi celui qui va naître sera saint et il sera appelé Fils de Dieu.
0: Notre Père qui es aux cieux, que ton nom soit sanctifié, que ton règne vienne, que ta volonté soit faite sur la terre comme au ciel.
1: Donne-nous aujourd'hui notre pain de ce jour. Pardonne-nous nos offenses, comme nous pardonnons aussi à ceux qui nous ont offensés. Et ne nous laisse pas entrer en tentation, mais délivre-nous du mal. Amen.
0: Je vous salue, Marie, pleine de grâce. Le Seigneur est avec vous. Vous êtes bénie entre toutes les femmes. Et Jésus, le fruit de vos entrailles, est béni.
1: Sainte Marie, Mère de Dieu, priez pour nous pauvres pécheurs, maintenant et à l'heure de notre mort. Amen.
0: Je vous salue, Marie, pleine de grâce. Le Seigneur est avec vous. Vous êtes bénie entre toutes les femmes, et Jésus, le fruit de vos entrailles, est béni.
1: Sainte Marie, Mère de Dieu, priez pour nous pauvres pécheurs, maintenant et à l'heure de notre mort. Amen.
0: Je vous salue, Marie, pleine de grâce. Le Seigneur est avec vous. Vous êtes bénie entre toutes les femmes, et Jésus, le fruit de vos entrailles, est béni.
1: Sainte Marie, Mère de Dieu, priez pour nous pauvres pécheurs, maintenant et à l'heure de notre mort. Amen.
0: Je vous salue, Marie, pleine de grâce. Le Seigneur est avec vous. Vous êtes bénie entre toutes les femmes, et Jésus, le fruit de vos entrailles, est béni.
1: Sainte Marie, Mère de Dieu, priez pour nous pauvres pécheurs, maintenant et à l'heure de notre mort. Amen.
0: Je vous salue, Marie, pleine de grâce. Le Seigneur est avec vous. Vous êtes bénie entre toutes les femmes, et Jésus, le fruit de vos entrailles, est béni.
1: Sainte Marie, Mère de Dieu, priez pour nous pauvres pécheurs, maintenant et à l'heure de notre mort. Amen.
0: Je vous salue, Marie, pleine de grâce. Le Seigneur est avec vous. Vous êtes bénie entre toutes les femmes, et Jésus, le fruit de vos entrailles, est béni.
1: Sainte Marie, Mère de Dieu, priez pour nous pauvres pécheurs, maintenant et à l'heure de notre mort. Amen.
0: Je vous salue, Marie, pleine de grâce. Le Seigneur est avec vous. Vous êtes bénie entre toutes les femmes, et Jésus, le fruit de vos entrailles, est béni.
1: Sainte Marie, Mère de Dieu, priez pour nous pauvres pécheurs, maintenant et à l'heure de notre mort. Amen.
0: Je vous salue, Marie, pleine de grâce. Le Seigneur est avec vous. Vous êtes bénie entre toutes les femmes, et Jésus, le fruit de vos entrailles, est béni.
1: Sainte Marie, Mère de Dieu, priez pour nous pauvres pécheurs, maintenant et à l'heure de notre mort. Amen.
0: Je vous salue, Marie, pleine de grâce. Le Seigneur est avec vous. Vous êtes bénie entre toutes les femmes, et Jésus, le fruit de vos entrailles, est béni.
1: Sainte Marie, Mère de Dieu, priez pour nous pauvres pécheurs, maintenant et à l'heure de notre mort. Amen.
0: Je vous salue, Marie, pleine de grâce. Le Seigneur est avec vous. Vous êtes bénie entre toutes les femmes, et Jésus, le fruit de vos entrailles, est béni.
1: Sainte Marie, Mère de Dieu, priez pour nous pauvres pécheurs, maintenant et à l'heure de notre mort. Amen.
0: Gloire au Père, et au Fils, et au Saint-Esprit.
1: comme il était au commencement, maintenant et toujours, et dans les siècles des siècles.
0: Amen. Amen.
1: Ô mon Jésus, pardonnez-nous, préservez-nous du feu de l'enfer, conduisez au ciel toutes les âmes, secourant surtout celles qui en ont le plus besoin.
0: Deuxième mystère joyeux, la visitation de la Vierge Marie.
1: Du livre des psaumes. Alléluia. Il est bon de fêter notre Dieu, il est beau de chanter sa louange. Le Seigneur élève les humbles et rabaisse jusqu'à terre les impies. Entonnez pour le Seigneur l'action de grâce, jouez pour notre Dieu sur la cithare.
0: Notre Père qui es aux cieux, que ton nom soit sanctifié, que ton règne vienne, que ta volonté soit faite sur la terre comme au ciel.
1: Donne-nous aujourd'hui notre pain de ce jour, pardonne-nous nos offenses, comme nous pardonnons aussi à ceux qui nous ont offensés. Ne nous laisse pas entrer en tentation, mais délivre-nous du mal. Amen.
0: Je vous salue Marie, pleine de grâce, le Seigneur est avec vous. Vous êtes bénie entre toutes les femmes, et Jésus, le fruit de vos entrailles, est béni.
1: Sainte Marie, Mère de Dieu, priez pour nous, pauvres pécheurs, maintenant et à l'heure de notre mort. Amen.
0: Je vous salue, Marie, pleine de grâce. Le Seigneur est avec vous. Vous êtes bénie entre toutes les femmes, et Jésus, le fruit de vos entrailles, est béni.
1: Sainte Marie, Mère de Dieu, priez pour nous, pauvres pécheurs, maintenant et à l'heure de notre mort. Amen.
0: Je vous salue, Marie, pleine de grâce. Le Seigneur est avec vous. Vous êtes bénie entre toutes les femmes, et Jésus, le fruit de vos entrailles, est béni.
1: Sainte Marie, Mère de Dieu, priez pour nous, pauvres pécheurs, maintenant et à l'heure de notre mort. Amen.
0: Je vous salue, Marie, pleine de grâce. Le Seigneur est avec vous. Vous êtes bénie entre toutes les femmes, et Jésus, le fruit de vos entrailles, est béni.
1: Sainte Marie, Mère de Dieu, priez pour nous, pauvres pécheurs, maintenant et à l'heure de notre mort. Amen.
0: Je vous salue, Marie, pleine de grâce. Le Seigneur est avec vous. Vous êtes bénie entre toutes les femmes, et Jésus, le fruit de vos entrailles, est béni.
1: Sainte Marie, Mère de Dieu, priez pour nous, pauvres pécheurs, maintenant et à l'heure de notre mort. Amen.
0: Je vous salue, Marie, pleine de grâce. Le Seigneur est avec vous. Vous êtes bénie entre toutes les femmes, et Jésus, le fruit de vos entrailles, est béni.
1: Sainte Marie, Mère de Dieu, priez pour nous, pauvres pécheurs, maintenant et à l'heure de notre mort. Amen.
0: Je vous salue, Marie, pleine de grâce. Le Seigneur est avec vous. Vous êtes bénie entre toutes les femmes, et Jésus, le fruit de vos entrailles, est béni.
1: Sainte Marie, Mère de Dieu, priez pour nous, pauvres pécheurs, maintenant et à l'heure de notre mort. Amen.
0: Je vous salue, Marie, pleine de grâce. Le Seigneur est avec vous. Vous êtes bénie entre toutes les femmes, et Jésus, le fruit de vos entrailles, est béni.
1: Sainte Marie, Mère de Dieu, priez pour nous, pauvres pécheurs, maintenant et à l'heure de notre mort. Amen.
0: Je vous salue, Marie, pleine de grâce. Le Seigneur est avec vous. Vous êtes bénie entre toutes les femmes, et Jésus, le fruit de vos entrailles, est béni.
1: Sainte Marie, Mère de Dieu, priez pour nous, pauvres pécheurs, maintenant et à l'heure de notre mort. Amen.
0: Je vous salue, Marie, pleine de grâce. Le Seigneur est avec vous. Vous êtes bénie entre toutes les femmes, et Jésus, le fruit de vos entrailles, est béni.
1: Sainte Marie, Mère de Dieu, priez pour nous, pauvres pécheurs, maintenant et à l'heure de notre mort. Amen.
0: Gloire au Père, et au Fils, et au Saint-Esprit.
1: Comme il était au commencement, maintenant et toujours, et dans les siècles des siècles.
0: Amen. Amen.
1: Seigneur Jésus, par l'intercession de Marie et à son exemple, mets la louange et l'action de grâce dans chacun de nos cœurs. En ce jour où nous faisons mémoire de Sainte Thérèse de l'Enfant Jésus, patronne des missions et patronne secondaire de la France, rendons grâce à Dieu pour nous aider dans la foi et prions pour le renouveau spirituel de la France.
0: Troisième mystère joyeux, la nativité du Seigneur.
1: De l'Évangile selon Saint Jean. Et le Verbe s'est fait chair, il a habité parmi nous, et nous avons vu sa gloire, la gloire qu'il tient de son Père, comme Fils unique, plein de grâce et de vérité.
0: Notre Père qui es aux cieux, que ton nom soit sanctifié, que ton règne vienne, que ta volonté soit faite sur la terre comme au ciel.
1: Donne-nous aujourd'hui notre pain de ce jour, pardonne-nous nos offenses, comme nous pardonnons aussi à ceux qui nous ont offensés. Et ne nous laisse pas entrer en tentation, mais délivre-nous du mal. Amen.
0: Je vous salue Marie, pleine de grâce. Le Seigneur est avec vous. Vous êtes bénie entre toutes les femmes, et Jésus, le fruit de vos entrailles, est béni.
1: Sainte Marie, Mère de Dieu, priez pour nous, pauvres pécheurs, maintenant et à l'heure de notre mort. Amen.
0: Je vous salue Marie, pleine de grâce. Le Seigneur est avec vous. Vous êtes bénie entre toutes les femmes, et Jésus, le fruit de vos entrailles, est béni.
1: Sainte Marie, Mère de Dieu, priez pour nous, pauvres pécheurs, maintenant et à l'heure de notre mort. Amen.
0: Je vous salue, Marie, pleine de grâce. Le Seigneur est avec vous. Vous êtes bénie entre toutes les femmes, et Jésus, le fruit de vos entrailles, est béni.
1: Sainte Marie, Mère de Dieu, priez pour nous, pauvres pécheurs, maintenant et à l'heure de notre mort. Amen.
0: Je vous salue, Marie, pleine de grâce. Le Seigneur est avec vous. Vous êtes bénie entre toutes les femmes, et Jésus, le fruit de vos entrailles, est béni.
1: Sainte Marie, Mère de Dieu, priez pour nous, pauvres pécheurs, maintenant et à l'heure de notre mort. Amen.
0: Je vous salue, Marie, pleine de grâce. Le Seigneur est avec vous. Vous êtes bénie entre toutes les femmes, et Jésus, le fruit de vos entrailles, est béni.
1: Sainte Marie, Mère de Dieu, priez pour nous, pauvres pécheurs, maintenant et à l'heure de notre mort. Amen.
0: Je vous salue Marie, pleine de grâce. Le Seigneur est avec vous. Vous êtes bénie entre toutes les femmes, et Jésus, le fruit de vos entrailles, est béni.
1: Sainte Marie, Mère de Dieu, priez pour nous, pauvres pécheurs, maintenant et à l'heure de notre mort. Amen.
0: Je vous salue Marie, pleine de grâce. Le Seigneur est avec vous. Vous êtes bénie entre toutes les femmes, et Jésus, le fruit de vos entrailles, est béni.
1: Sainte Marie, Mère de Dieu, priez pour nous, pauvres pécheurs, maintenant et à l'heure de notre mort. Amen.
0: Je vous salue, Marie, pleine de grâce. Le Seigneur est avec vous. Vous êtes bénie entre toutes les femmes, et Jésus, le fruit de vos entrailles, est béni.
1: Sainte Marie, Mère de Dieu, priez pour nous, pauvres pécheurs, maintenant et à l'heure de notre mort. Amen.
0: Je vous salue, Marie, pleine de grâce. Le Seigneur est avec vous. Vous êtes bénie entre toutes les femmes, et Jésus, le fruit de vos entrailles, est béni.
1: Sainte Marie, Mère de Dieu, priez pour nous, pauvres pécheurs, maintenant et à l'heure de notre mort. Amen.
0: Je vous salue, Marie, pleine de grâce. Le Seigneur est avec vous. Vous êtes bénie entre toutes les femmes, et Jésus, le fruit de vos entrailles, est béni.
1: Sainte Marie, Mère de Dieu, priez pour nous, pauvres pécheurs, maintenant et à l'heure de notre mort. Amen.
0: Gloire au Père, et au Fils, et au Saint-Esprit.
1: Comme il était au commencement, maintenant et toujours, et dans les siècles des siècles.
0: Amen.
1: Ô mon Jésus, pardonnez-nous, préservez-nous du feu de l'enfer, conduisez au ciel toutes les âmes, secourant surtout celles qui en ont le plus besoin.
0: Quatrième mystère joyeux, la présentation de Jésus au temple.
1: Du livre de Malachie. Voici que j'envoie mon messager pour qu'il prépare le chemin devant moi.

0: tentation, mais délivre-nous du mal. Amen.
1: Je vous salue Marie, pleine de grâce. Le Seigneur est avec vous. Vous êtes bénie entre toutes les femmes, et Jésus, le fruit de vos entrailles, est béni.
0: Sainte Marie, Mère de Dieu, priez pour nous, pauvres pécheurs, maintenant et à l'heure de notre mort. Amen.
1: Je vous salue, Marie, pleine de grâce. Le Seigneur est avec vous. Vous êtes bénie entre toutes les femmes, et Jésus, le fruit de vos entrailles, est béni.
0: Sainte Marie, Mère de Dieu, priez pour nous, pauvres pécheurs, maintenant et à l'heure de notre mort. Amen.
1: Je vous salue, Marie, pleine de grâce. Le Seigneur est avec vous. Vous êtes bénie entre toutes les femmes, et Jésus, le fruit de vos entrailles, est béni.
0: Sainte Marie, Mère de Dieu, priez pour nous, pauvres pécheurs, maintenant et à l'heure de notre mort. Amen.
1: Je vous salue, Marie, pleine de grâce. Le Seigneur est avec vous. Vous êtes bénie entre toutes les femmes, et Jésus, le fruit de vos entrailles, est béni.
0: Sainte Marie, Mère de Dieu, priez pour nous, pauvres pécheurs, maintenant et à l'heure de notre mort. Amen.
1: Je vous salue, Marie, pleine de grâce. Le Seigneur est avec vous. Vous êtes bénie entre toutes les femmes, et Jésus, le fruit de vos entrailles, est béni.
0: Sainte Marie, Mère de Dieu, priez pour nous, pauvres pécheurs, maintenant et à l'heure de notre mort. Amen.
1: Je vous salue, Marie, pleine de grâce. Le Seigneur est avec vous. Vous êtes bénie entre toutes les femmes, et Jésus, le fruit de vos entrailles, est béni.
0: Sainte Marie, Mère de Dieu, priez pour nous, pauvres pécheurs, maintenant et à l'heure de notre mort. Amen.
1: Je vous salue, Marie, pleine de grâce. Le Seigneur est avec vous. Vous êtes bénie entre toutes les femmes, et Jésus, le fruit de vos entrailles, est béni.
0: Sainte Marie, Mère de Dieu, priez pour nous, pauvres pécheurs, maintenant et à l'heure de notre mort. Amen.
1: Je vous salue, Marie, pleine de grâce. Le Seigneur est avec vous. Vous êtes bénie entre toutes les femmes, et Jésus, le fruit de vos entrailles, est béni.
0: Sainte Marie, Mère de Dieu, priez pour nous, pauvres pécheurs, maintenant et à l'heure de notre mort. Amen.
1: Je vous salue, Marie, pleine de grâce. Le Seigneur est avec vous. Vous êtes bénie entre toutes les femmes, et Jésus, le fruit de vos entrailles, est béni.
0: Sainte Marie, Mère de Dieu, priez pour nous, pauvres pécheurs, maintenant et à l'heure de notre mort. Amen.
1: Je vous salue, Marie, pleine de grâce. Le Seigneur est avec vous. Vous êtes bénie entre toutes les femmes, et Jésus, le fruit de vos entrailles, est béni.
0: Sainte Marie, Mère de Dieu, priez pour nous, pauvres pécheurs, maintenant et à l'heure de notre mort. Amen.
1: Gloire au Père, et au Fils, et au Saint-Esprit.
0: Comme il était au commencement, maintenant et toujours, et dans les siècles des siècles.
1: Amen. Amen.
0: Loué sois-tu, Seigneur Jésus, de t'être abaissé jusqu'à nous pour rétablir l'alliance rompue par le péché de l'homme.
1: Cinquième mystère joyeux, le recouvrement de Jésus au Temple.
0: Du livre de la Sagesse. La Sagesse traverse et pénètre toutes choses à cause de sa pureté, car elle est la respiration de la puissance de Dieu. L'émanation toute pure de la gloire du souverain de l'univers. Elle est plus belle que le soleil, elle surpasse toutes les constellations. Si on la compare à la lumière du jour, on la trouve bien supérieure, car le jour s'efface devant la nuit, mais contre la sagesse, le mal ne peut rien.
1: Notre Père qui es aux cieux, que ton nom soit sanctifié, que ton règne vienne, que ta volonté soit faite sur la terre comme au ciel.
0: Donne-nous aujourd'hui notre pain de ce jour. Pardonne-nous nos offenses, comme nous pardonnons aussi à ceux qui nous ont offensés. Et ne nous laisse pas entrer en tentation, mais délivre-nous du mal. Amen.
1: Je vous salue, Marie, pleine de grâce. Le Seigneur est avec vous. Vous êtes bénie entre toutes les femmes, et Jésus, le fruit de vos entrailles, est béni.
0: Sainte Marie, Mère de Dieu, priez pour nous pauvres pécheurs, maintenant et à l'heure de notre mort. Amen.
1: Je vous salue, Marie, pleine de grâce. Le Seigneur est avec vous. Vous êtes bénie entre toutes les femmes, et Jésus, le fruit de vos entrailles, est béni.
0: Sainte Marie, Mère de Dieu, priez pour nous pauvres pécheurs, maintenant et à l'heure de notre mort. Amen.
1: Je vous salue, Marie, pleine de grâce. Le Seigneur est

0: avec vous. Vous êtes bénie entre toutes les femmes, et Jésus, le fruit de vos entrailles, est béni.
1: Sainte Marie, Mère de Dieu, priez pour nous, pauvres pécheurs, maintenant et à l'heure de notre mort. Amen.
0: Je vous salue, Marie, pleine de grâce. Le Seigneur est avec vous. Vous êtes bénie entre toutes les femmes, et Jésus, le fruit de vos entrailles, est béni.
1: Sainte Marie, Mère de Dieu, priez pour nous, pauvres pécheurs, maintenant et à l'heure de notre mort. Amen.
0: Je vous salue, Marie, pleine de grâce. Le Seigneur est avec vous. Vous êtes bénie entre toutes les femmes, et Jésus, le fruit de vos entrailles, est béni.
1: Sainte Marie, Mère de Dieu, priez pour nous, pauvres pécheurs, maintenant et à l'heure de notre mort. Amen.
0: Je vous salue, Marie, pleine de grâce. Le Seigneur est avec vous. Vous êtes bénie entre toutes les femmes, et Jésus, le fruit de vos entrailles, est béni.
1: Sainte Marie, Mère de Dieu, priez pour nous, pauvres pécheurs, maintenant et à l'heure de notre mort. Amen.
0: Je vous salue, Marie, pleine de grâce. Le Seigneur est avec vous. Vous êtes bénie entre toutes les femmes, et Jésus, le fruit de vos entrailles, est béni.
1: Sainte Marie, Mère de Dieu, priez pour nous, pauvres pécheurs, maintenant et à l'heure de notre mort. Amen.
0: Je vous salue, Marie, pleine de grâce. Le Seigneur est avec vous. Vous êtes bénie entre toutes les femmes, et Jésus, le fruit de vos entrailles, est béni.
1: Sainte Marie, Mère de Dieu, priez pour nous, pauvres pécheurs, maintenant et à l'heure de notre mort. Amen.
0: Je vous salue, Marie, pleine de grâce. Le Seigneur est avec vous. Vous êtes bénie entre toutes les femmes, et Jésus, le fruit de vos entrailles, est béni.
1: Sainte Marie, Mère de Dieu, priez pour nous, pauvres pécheurs, maintenant et à l'heure de notre mort. Amen.
0: Gloire au Père, et au Fils, et au Saint-Esprit.
1: Comme il était au commencement, maintenant et toujours, et dans les siècles des siècles. Amen. Nous te prions, Seigneur Jésus, donne à tous les baptisés cette richesse incomparable qu'est la sagesse. Ô mon Jésus, pardonnez-nous, préservez-nous du feu de l'enfer, conduisez au ciel toutes les âmes, secourant surtout celles qui en ont le plus besoin.
0: Marie, reine de la paix,
1: priez pour nous.
0: Ô Marie conçue sans péché,
1: priez pour nous qui avons recours à vous.
0: Notre-Dame, refuge des pécheurs,
1: priez pour nous.
0: Sainte Thérèse de l'Enfant Jésus,
1: priez pour nous.
0: Saint Joseph,
1: protégez-nous.
0: Prions le Seigneur. Dieu éternel et tout-puissant, dont la sagesse organise toutes choses, daigne écouter notre prière. Protège avec amour le pape que tu as choisi, afin que sous la conduite de ce pasteur, le peuple chrétien que tu gouvernes progresse toujours dans la foi. Par Jésus, le Christ, notre Seigneur.
1: Amen.
0: Au nom du Père, et du Fils, et du Saint-Esprit.
1: Amen.

Nous venons de prier le chapelet où nous avons médité les mystères joyeux. Tout de suite, nous nous retrouvons à l'oratoire, en direct de Radio Espérance, pour célébrer l'heure de la miséricorde.

0: Gloire au Père et au Fils et au Saint-Esprit, pour les siècles des siècles.
1: Radio Espérance, il est 15h, l'heure de la miséricorde. Jésus disait à Sœur Faustine, choisie par lui pour être apôtre de sa miséricorde, « À 3h, immerge-toi tout entière en ma miséricorde, en l'adorant et en la glorifiant. Fais appel à sa toute-puissance pour le monde entier, et particulièrement pour les pauvres pécheurs. Entre, au moins pour un moment, à la chapelle, et adore mon cœur qui est plein de miséricorde dans le très saint sacrement. Et si tu ne peux pas entrer à la chapelle, plonge-toi dans la prière, là où tu te trouves, ne serait-ce que pour un tout petit moment. En cette heure, je ne saurais rien refuser à l'âme qui me prie par ma passion. » Par ces paroles, Jésus nous invite, nous aussi, là où nous nous trouvons, à nous plonger dans sa passion. C'est depuis l'oratoire de la radio, en présence du Saint-Sacrement, que nous sommes en union avec vous, auditeurs de Radio Espérance. Glorifions la miséricorde de Dieu et adorons le cœur de Jésus dans le Saint-Sacrement.

Jésus, tu t'es chargé toi-même par amour pour nous d'une si terrible passion. Ton anéantissement est l'œuvre de ta miséricorde et de ton inconcevable amour. Implorons la miséricorde divine pour toutes les intentions que nous portons dans nos cœurs et plus particulièrement pour ceux qui ont fait le choix d'un chemin de servitude et qui sont esclaves des idoles modernes. Esprit Saint de Dieu, comble-nous de tes grâces et conduis-nous dans ta lumière.

Nous venons de célébrer l'heure de la miséricorde. Jeannine et Raphaël avons été heureux de partager ce moment avec vous. Tout de suite, votre programme habituel. Des questions sur la foi qu'on se pose quelquefois. Bon après-midi, soyez bénis.

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1: Voici plus de 15 ans, chers auditeurs de Radio Espérance, que je donne tous les jours une chronique pour répondre aux questions que vous vous posez de temps en temps dans la foi. C'est ce qu'on appelle de l'apologétique, rendre compte de sa foi. Et je vous ai souvent dit que je n'avais jamais eu d'extase quand je priais, n'étant second. Mais ce que je ne vous ai sans doute pas suffisamment dit, c'est que j'ai quand même une certitude extraordinaire, toute simple, extraordinaire quand on y pense, mais que tout le monde peut avoir, une évidence que Jésus est là et que je peux parler avec lui. C'est ce que la Bible appelle « roua », le cœur, cette faculté qui nous fait causer avec Jésus, avec l'évidence que Jésus est là, que je l'écoute et qu'il me parle. Elle est extraordinaire, cette expérience. C'est ce qui fait que Pascal, lorsqu'il s'est converti, écrit au début de son mémorial « certitude, certitude, sentiment, joie, paix, le sentiment profond que Jésus est là, que je peux l'écouter, que je suis vraiment dans ses bras et qu'il est vraiment en moi. » Ce qui fait dire à saint Paul, ce n'est plus moi qui vis, c'est Jésus qui vit en moi. Mais j'ai des arguments pour répondre aux questions qu'on se pose sur la foi. Mais quand je prie et quand je suis certain que Jésus est là, je ne me sers absolument pas des réflexions que je fais dans cette chronique. C'est une certitude personnelle. Alors, on essaye de montrer, par des arguments, que ce qui s'est passé dans l'histoire est bien arrivé. Une étude théologique, une étude historique. Mais ici, ce n'est pas une étude historique qui me permet de savoir que Jésus est en train de me parler. C'est que je parle avec lui avec la certitude qu'il est là, qu'il m'écoute. Et j'ai du plaisir à l'écouter. Et j'ai du plaisir à être pardonné. Une expérience de son amour et de son pardon. Ce n'est plus moi qui vis, c'est Jésus qui vit en moi. Je suis dans le Christ Jésus. Et par conséquent, lorsque je prie en disant « Seigneur, tu m'en sers de tes bras, tiens-moi bien dans tes bras, que je ne t'échappe pas. Jésus, merci de me pardonner, merci de me sourire. J'ai une évidence qu'il est là. C'est l'évidence de la foi qui est donnée à chacun. Et c'est pourquoi dans le catéchisme, dans les séances de catéchisme, on devait faire sans cesse deux choses. Enseigner ce qui s'est passé dans l'histoire. Enseigner ce qui s'est passé du temps de Jésus-Christ et après Jésus-Christ. Mais donner aux enfants la possibilité de prier un moment pour qu'ils expérimentent que Jésus est vraiment là, qu'ils ne le voient pas, qu'ils ne le voient pas leur sourire, mais savoir que Jésus me sourit et que je peux lui répondre par un sourire. Et c'est une certitude qui n'est pas fondée sur des arguments, une certitude qui vient d'une expérience, l'expérience de Jésus ressuscité en train de me parler. Frères et sœurs, je vous demande pardon si je ne vous ai pas souvent rappelé cette expérience de la vie chrétienne qui permet d'être certain de sa présence, de son amour. Et alors, on goûte cette présence. L'intelligence comprend, tandis que le cœur goûte, déguste la présence de Jésus, avec ce don magnifique de Saint-Esprit, qui est le don de sagesse. Gustate, et bidete coniam suavises dominus. Goûtez, dégustez cette présence de Jésus.

Toi, quand tu jeûnes, parfume-toi la tête et lave-toi le visage. Ainsi, ton jeûne ne sera pas connu des hommes, mais seulement de ton Père qui est présent au plus secret. Matthieu 6, 17, 18.

Un psaume, c'est un chant, c'est un cri, c'est une joie et une douleur. C'est notre vie qui s'écoule dans le cœur de Dieu. Et c'est l'amour de Dieu qui investit notre cœur.

0: Psaume 119, suite.
1: Mon partage, Seigneur, je l'ai dit, c'est d'observer tes paroles. De tout mon cœur, je quête tes regards. Pitié pour moi selon tes promesses. J'examine la voie que j'ai prise, mes pas me ramènent à tes exigences. Je me hâte et ne tarde pas d'observer tes volontés.
0: Toutes les tribus d'Israël ont reçu une terre, sauf les Lévites qui sont voués au service du culte. Leur héritage, c'est le Seigneur. Mais le psalmiste ici va plus loin et transcende toute affectation légale. La part qu'il a choisie, c'est l'intégrité des paroles divines. Ce bien immatériel, spirituel, bien que lié à aucune fonction, ne lui sera pas enlevé. C'est le choix de Marie, la sœur de Marthe, tout entière à l'écoute de la parole du Christ. Jésus déclarera qu'elle a choisi la meilleure part. Il énonce ce jour-là le principe de la vie religieuse, il la fonde. Toute possession peut être arrachée, réquisitionnée, dérobée, chapardée, mais cette part ne peut pas être enlevée. Elle échappe à toute préemption légale, quelle qu'elle soit, et à tout détournement d'héritage. En ce qui concerne l'héritage spirituel et l'acte de propriété qui en fait preuve, le catéchisme de l'Église catholique en donne l'origine. Notre justification vient de la grâce de Dieu. La grâce est la faveur, le secours gratuit que Dieu nous donne pour répondre à son appel. Devenir enfant de Dieu, fils adoptif, participant de la vie divine, de la vie éternelle. Pour Marie de Béthanie et pour tout disciple décidé à faire de Dieu son héritage, peut être proposée alors cette formule lapidaire d'Albert Béguin. Le don de la grâce n'est pas la vertu, mais l'amour. Ce psaume interminable, comme l'éternité de l'amour, en allie les droits et les devoirs. Les devoirs et les droits sont la réciprocité propre à toute relation à l'autre et à la communauté. Car l'amour de Dieu n'est jamais un aparté. Il déborde et englobe la terre et le ciel, l'ami et l'ennemi. Aussi le psalmiste souffre de ce que l'amour n'est pas aimé. Or ce même amour le rend impuissant, le retient, le dissuade, lui interdit d'agir par la violence. Le psaume est émaillé d'attaques sournoises, de calomnies, d'invectives des autorités à son endroit. Son appel à respecter la Sainte Torah, à l'étudier et à la mettre en pratique, lui ont attiré les foudres publiques et peut-être même religieuses. Le bon sens, la tolérance, la modération, la raison sont tout trouvés pour mettre la parole de Dieu en sourdine. Aussi l'héritage du psalmiste est-il tout à la fois le Seigneur et sa cause. Comme Élie, il est rempli d'un zèle jaloux pour le Seigneur parce que les Israélites ont abandonné l'alliance divine. Avec l'auteur du psaume 69, il peut dire au Seigneur « L'amour de ta maison m'a perdu, on t'insulte et l'insulte retombe sur moi. » Lorsque Jésus chassera les vendeurs du temple, ses apôtres se souviendront de ce verset du psaume, comme le signale saint Jean.
1: Mon partage, Seigneur, je l'ai dit, c'est d'observer tes paroles.
0: Après ce que l'on vient de voir, ce n'est donc pas d'aujourd'hui que l'apostasie menace la foi. Le peuple de l'ancienne alliance a souvent été à deux doigts de tout envoyer balader et de se tourner vers les idoles qui sont moins regardantes quant à la morale et aux mœurs. La morale est précisément le partage entre le bien et le mal en vue d'atteindre un but qui est un bien en soi. Tout dépend de la finalité que l'on s'est fixée. Si c'est une idole fabriquée de mains d'hommes ou une idéologie bâtie par des cerveaux humains, l'objectif ne sera que terrestre et restreint aux seuls besoins et ambitions d'un groupe d'hommes, sans pour autant être un bien en soi. Admettons cependant que la morale soit élevée au rang supérieur de vertu, comme chez les philosophes grecs, ce qui distingue alors cette vertu de celle du christianisme. Ce sont les raisons données pour que l'homme les mette en pratique, écrit Marguerite Arles. En effet, les commandements bibliques n'ont pas la même fin. Leur intention fondamentale est de mettre l'homme en relation avec le Seigneur Dieu, qui est la source même de son existence, et de tisser des liens fraternels avec ses semblables. C'est donc la qualité de la relation qui est centrale. C'est l'expérience trinitaire qui est visée, pour autant que l'on puisse la faire ici-bas, mais qui la prépare pour là-haut. C'est en fait la charité, ultime finalité de la foi et de l'espérance.
1: Mon partage, Seigneur, je l'ai dit, c'est d'observer tes paroles.
0: Comme précisé dans le commentaire précédent, observer peut avoir un double sens. Observer, regarder, voir, ou alors obéir. La parole de Dieu réclame d'abord d'être observée de visu, lue, étudiée et ensuite d'être observé, d'être obéi comme le bien absolu. Dans la parabole du mauvais riche et du pauvre Lazare, le riche, reclus au séjour des morts et suppliant Abraham d'aller trouver ses frères pour qu'ils ne viennent pas dans ce lieu de perdition, s'entend répondre « Ils ont Moïse et les prophètes, qu'ils les écoutent ». Après sa résurrection, Jésus insistera encore auprès des apôtres et des disciples pour qu'ils fassent de la loi de Moïse, des prophètes et des psaumes le sujet essentiel de leur future prédication. C'est à travers ces livres saints qu'ils pourront dévoiler sa messianité dont sa passion et sa résurrection sont la preuve scripturaire. Ce sera en effet le grand thème des divers discours au peuple et aux représentants religieux dans les Actes des apôtres. On voit par là comment la parole de Dieu est centrale et qu'elle est un héritage précieux. Elle est cette perle de grand prix pour laquelle on vend tous ses biens, pour laquelle on n'hésite pas à se déposséder de ce que l'on nous a légué afin de l'acquérir. Elle vaut plus que n'importe quel héritage. Ce que le jeune homme riche en quête de perfection ne consentira pas à faire. Sa lecture de la loi sera trop légaliste pour qu'il se laisse convaincre par l'esprit. Il sera trop possesseur de lui-même et de ses vertus pour voir dans le regard du Christ posé sur lui l'amour qui doit transcender toutes les pratiques religieuses.
1: 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Pitié pour moi, selon tes promesses.
0: L'exemple du jeune homme riche et celui du mauvais riche de la parabole, deux extrêmes qui dénotent cependant une même sécheresse de cœur et un attachement immodéré au bien de ce monde. Le mauvais riche à la somptuosité de ses fêtes, le jeune homme riche à son image personnelle et à sa vertu. Tous les deux sont aveugles, l'un aux richesses spirituelles, l'autre à la misère humaine. Or, le psalmiste, lui, va droit au but. Il fixe ses regards sur Dieu. La traduction de ce verset par la Tobe est assez touchante. « J'ai mis tout mon cœur à défendre ta face. » Toutefois, l'expression est une tournure hébraïque pour supplier Dieu d'être favorable à la prière et au sacrifice cultuel. Ce qui colle bien avec notre homme, car il sait qu'il n'est pas parfait, qu'il est pécheur. « Pitié pour moi, supplie-t-il. » Mais il a du cœur et ne peut pas croire que l'Éternel en est moins que lui. N'est-ce pas le Dieu des promesses, des patriarches, de Moïse, de l'Alliance, le libérateur, le Dieu des miséricordes? C'est aussi le Dieu de la justice, mais il préfère le contempler sous son meilleur profil, le moins rigide, le plus détendu. En fait, encore une fois, bien que parlant à la première personne, il plaide pour ses contemporains qui, en raison de leur apostasie larvée, n'auraient droit qu'aux foudres de la justice divine. Il leur appelle, de manière indirecte, que les promesses, les ordres et décrets du Seigneur sont irrévocables et qu'il est toujours possible de revenir à lui et d'en implorer la miséricorde. La prière du pauvre a beaucoup de poids sur le cœur de Dieu. L'Évangile nous montre comment Jésus est touché au cœur par la foi des pauvres, des gens sans surface sociale, par des individus qui sont loin d'être des piliers de synagogue, et même par des païens profondément honnêtes qui ont un sens aigu du bien et du mal, obéissant à cette loi naturelle déposée par Dieu au fond de la conscience de chacun. On y revient donc. La pratique de la loi déconnectée du cœur ne justifiera jamais une personne aux yeux du Seigneur. Le pharisien sûr de sa pratique redescend du temple comme il y était monté, tandis que le publicain, accablé par son péché, rentre chez lui pardonné. Et que dire du bon larron? Sous l'énorme tas de ses péchés, de ses nombreux péchés, comme Marie-Madeleine, son cœur brûlait encore. Tous étaient des passionnés, que leur passion avait emmené loin de Dieu, mais que cette même passion avait ramené à lui. Ce que l'on peut en déduire, c'est que leur passion n'était pas les biens terrestres, ni les seuls plaisirs physiques, mais qu'elle était alimentée par un feu beaucoup plus puissant. Un bref retour sur eux leur a dévoilé leurs égarements.
1: 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Mes pas me ramènent à tes exigences.
0: Le psalmiste semble, sinon un converti, du moins un recommençant, comme on dit aujourd'hui, de chrétien reprenant la pratique après s'en être éloigné durablement. Mes pas me ramènent à tes exigences. Le psalmiste, comme la plupart d'entre nous, a cru certainement qu'il pouvait tracer son chemin par ses seules lumières, s'émanciper des préceptes divins pour vivre sa vie librement, sans contrainte, en maître absolu de lui-même.

0: en le peuple et menaçant la pureté de la foi. Un tel scénario est loin d'être mis au placard. Sous divers arrangements, il est joué et rejoué avec de plus en plus d'effets spéciaux effrayants pour se faire mentalement au pire. De quoi douter que la conduite de l'histoire soit providentielle malgré la folie des hommes, la technique étant en passe de supplanter l'agir divin, l'intelligence artificielle en voie de supplanter l'Esprit Saint. Les robots ne sont-ils pas déjà les nouvelles idoles devant lesquelles les hommes, enthousiastes ou apeurés, se prosternent pour obtenir leur brevet de conformité, par crainte d'être remisés au magasin de pièces détachées ou orientés vers les laboratoires de produits létaux? Jésus ne pose-t-il pas vertement la question de la disparition de la foi au moment de son retour vers nous, prophétisant que les hommes feront techniquement de grands miracles propres à égarer les élus?
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0: Le psalmiste n'a guère lieu d'être plus optimiste que nous. « Les pièges de l'impie m'environnent », dira-t-il au verset 61 dans cette même séquence. Or, bien qu'il parle en son nom personnel, il propose aux petits restes d'Israël, aux Anaouim, de revenir aux exigences de la loi pour contrer le malheur. Dieu peut tout, mais il ne fera rien sans nous. Il n'est pas le Dieu des robots, le Deus ex machina, le grand horloger. Sa grandeur et son amour, et non une toute-puissance arbitraire, une transcendance écrasante, un Big Brother spécialiste en reconnaissance faciale, un père fouettard, un dieu terroriste et terrorisant. Pour le psalmiste, en un temps de confusion et de perte de sens, la Torah est l'ultime recours pour connaître des jours meilleurs et être bien dans sa tête. Néanmoins, il est curieux que jamais, au long des 176 versets de ce psaume, il n'ait fait allusion au culte, au temple, aux sacrifices, aux pèlerinages annuels. On sait qu'au temps du Christ, le haut clergé et les sadducéens d'où sortaient les grands prêtres étaient contestables et à peine légitimes. Leurs plus virulents contestataires étaient les Esséniens. Nonobstant, on était loin, en ce temps-là, d'envisager un conseil œcuménique des synagogues parallèlement au temple et aux grands prêtres. Malgré tout, fondement visible et unificateur de la foi d'Israël. Le psalmiste ici est un auteur tardif et il baigne dans cette ambiance délétère, ce qui explique pourquoi il évite tout risque de polémique et s'en tient aux fondamentaux de la foi, à la Torah, au commandement de Dieu. Cela lui évite aussi d'évoquer son passé et de dévier de son propos. Peu importe le chemin qu'il avait pris avant de revenir aux exigences de la loi, ce qui laisse entière latitude à chacun de s'examiner en dehors de tout canevas préétabli et de limiter sans y mettre des restrictions morales et religieuses. La conversion du cœur et de la raison n'est limitée ni par l'âge, ni par la condition sociale. Libres ou prisonniers, bien portants ou malades, athées ou malcroyants, tous ont libre accès à la loi de Dieu qui est le porche d'entrée dans son divin mystère et qui illumine le leur.
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0: La toute-puissance du Seigneur, c'est son amour, a-t-on dit. Observer ses volontés, c'est apprendre à aimer. Comment alors tarder à s'y mettre? Nombre d'exemples évangéliques montrent qu'il n'y a aucun obstacle à cela, à part le manque de sincérité dans la démarche. Bien au contraire, toute carence d'amour est une pierre d'attente du Seigneur. C'était le cas de Marie de Magdala, mais aussi de la Samaritaine. Chez les hommes, c'était surtout le manque de considération d'eux-mêmes, comme Zachée, les infirmes, les aveugles, les lépreux, tous les rejetés de la société, tous les mal-aimés. Tandis que les pharisiens, les docteurs de la loi, les anciens et les grands prêtres campaient sur leur camp à soi. Aussi, saint Jean de la Croix n'hésite pas à donner des critères d'évaluation. Quand quelqu'un sent en soi quelque maladie d'amour, écrit-il, c'est-à-dire quelque manque d'amour, c'est un signe qu'il a quelque amour. Car grâce à ce qu'il a, il peut voir ce qui lui manque. Mais quand quelqu'un ne le sent point, c'est un signe qu'il n'en a aucun. Ou alors, ajoute-t-il un peu narquois, qu'il est parfait en amour. Le psalmiste a beau chercher à observer les volontés du Seigneur, il ne se croit pas parfait en amour. « Pitié pour moi, selon tes promesses », implore-t-il deux versets plus haut. « Jusqu'au bout, il doutera de lui », ce qui est bon signe. Comment l'amour serait-il satisfait? Même comblé, il est toujours en attente. Voilà ce qui va enlever de la gravité au ton comminatoire de Jésus lors de son discours sur la fidélité à sa parole. Ce n'est pas en me disant « Seigneur, Seigneur » qu'on entrera dans le royaume, mais en faisant la volonté de mon Père qui est aux cieux. C'est le grand tournant de ce psalmiste. Et pour le coup, c'est la marque de sa personnalité et non seulement une manière de convaincre ses lecteurs de revenir aux exigences de la volonté divine. Ah, ce qu'on aimerait lui ressembler.
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0: Le psalmiste a fait de la volonté de Dieu son héritage, son partage, l'eau de son cœur. Il a hâte de passer à la vitesse supérieure. Mais, comme chacun de nous, le poids de la chair, les soucis, les inquiétudes, les angoisses, les peines et ces nuits de la foi qui ralentissent la marche, la stoppent même parfois, lui feront encore supplier le Seigneur de l'éclairer. En effet, la seule pratique des commandements ne suffit pas, il faut y ajouter le don de la grâce, qui n'est pas la vertu, rappelait Albert Béguin, mais l'amour.
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1: Auditeurs de Radio Espérance, écoutons tout de suite une conférence sur Sainte Thérèse de Lisieux, donnée par Antoinette Guise à l'espace Saint-Ignace à Lyon en 2018.

en préparant cette conférence, là, en échangeant un petit peu avec le père Dominique, deux questions s'étaient présentées. Tout d'abord, comment expliquer la notoriété si rapide de Sœur Thérèse de l'Enfant Jésus, hein, qui est morte inconnue au Carmel de Lisieux, comme je pense tout le monde sait, le 30 septembre 1897, et qui a été canonisée le 17 mai 1925. Et puis ensuite, deuxième question, qu'est-ce que Thérèse a changé dans l'Église ? Alors, je vais articuler cette conférence autour des deux questions initiales, mais en commençant d'abord par un point très connu de l'histoire de la postérité de Thérèse, le changement radical qui s'opère à la charnière des années 1950-1960, vous allez voir pourquoi. Donc d'abord, une première partie sur les images, le visage, les textes et les paroles de Sainte Thérèse de l'Enfant Jésus, avec un petit rappel sur la manière dont on peut regarder sa vie en se laissant surprendre par des choses qu'on peut-être croit connaître. Donc Thérèse Martin, morte à 24 ans, en 1897, après avoir passé 9 ans au Carmel de Lisieux, née à Alençon en 1873, n'a jamais quitté la Normandie, sauf à l'occasion d'un pèlerinage diocésain à Rome. Pendant sa vie religieuse, elle a été maîtresse des novices, ce qui signifie qu'elle a formé quelques religieuses qui, elles, ne sont pas sorties de l'anonymat conventuel. Elle a vécu au Carmel avec trois sœurs aînées et une cousine germaine. Au cours de sa vie religieuse, elle a écrit des poésies, des prières qu'elle offrait, des pièces de théâtre pour les récréations, qu'on appelle des récréations pieuses, mais aussi ses souvenirs d'enfance et ses souvenirs de vie religieuse, ainsi bien sûr qu'un nombre important de lettres qui étaient le moyen privilégié de communiquer quand on était carmélite. Elle a écrit à sa famille et à deux jeunes prêtres dont elle était la correspondante. Voilà, ensemble d'écrits privés et familiers, semblables à tout ce que peut écrire une jeune femme de son âge à cette époque. Un an après sa mort, sa communauté publie un livre, connu sous le nom d'Histoire d'une âme, donc ça c'est en 1898, qui va très rapidement devenir un best-seller. Il rencontre en effet son public. C'est un gros livre de plus de 500 pages qui a un titre extrêmement long, Sœur Thérèse de l'Enfant Jésus et de la Sainte Face, morte en odeur de sainteté le 30 septembre 1897 au Carmel de Lisieux, Histoire d'une âme écrite par elle-même. C'est pas très particulièrement vendeur comme titre, c'est publié par une maison d'édition qui est à Fribourg, que les religieuses ont eu beaucoup de mal à trouver, et on en publie 2000 exemplaires, on en édite 2000 exemplaires en octobre 1898, à Pâques, il faut renouveler l'édition, on relance pour 4000 et à partir de ce moment-là, ça ne va jamais s'arrêter. Dès 1904, on publie des opuscules de dévotion, des opuscules de vulgarisation, c'est des tout petits cahiers, des petits feuillets in 16 qui tiennent dans la poche, l'ancêtre du livre de poche, mais 32 pages, 60 pages, vraiment petit, très peu cher, quelques centimes, qui vont centupler la diffusion de la vie et de la pensée de Sœur Thérèse de l'Enfant Jésus, et là aussi, presque immédiatement à l'échelle transnationale. Hein. Les premières traductions en anglais de Thérèse de Lisieux, c'est 1901, et elle est réalisée par un professeur d'université à Cracovie, un Polonais, hein, pour vous dire qu'on est dans une logique transnationale très rapidement, quasi immédiatement. Alors, l'impact d'Histoire d'une âme est de plusieurs ordres. D'abord, c'est un livre qui nourrit spirituellement ses lecteurs. Il déclenche une réaction affective avec cette jeune femme pourtant décédée. Et en conséquence de cette nourriture spirituelle et de cette relation affective qu'on voit très bien dans la correspondance qui est adressée à Lisieux tout de suite, parce que les gens se l'approprient, ils vont dire « ma petite sœur Thérèse, c'est une sœur pour moi, je l'aime », enfin tout le vocabulaire hein, de l'affectivité, de l'amitié spirituelle jusqu'à l'amour, ça déclenche en conséquence une prière d'intercession. C'est-à-dire que immédiatement, ceux qui la lisent se sentent en phase avec elle, en familiarité, se sentent changés, communiquent avec elle, la prient, alors qu'on est dans une période d'intensité forte de la croyance au purgatoire. Donc, normalement, les morts passent par le purgatoire, forcément, et en même temps qu'on apprécie et qu'on pense que Thérèse est sainte, on se demande, enfin, on,
On se demande si on a le droit de la prier, mais on la prie quand même. Voilà. Et on reçoit des grâces, bien sûr. On se trouve tout étonné de voir les soucis résolus, sans compter que l'on constate aussi des transformations intérieures. Bref, on s'aperçoit que Thérèse exauce et que certaines paroles qu'elle aurait prononcées sur son lit de mort, « Après ma mort, je ferai tomber une pluie de roses et je veux passer mon ciel à faire du bien sur la terre », qui ne sont pas des écrits, qui sont des choses qu'elle aurait dites. On se rend compte que ça trouve dans la vie du croyant une réalisation concrète. Quand je dis « on se rend compte », c'est que c'était des petites paroles qui étaient enfouies dans les 500 pages du volume, puisqu'à la fin, il y avait en annexe de l'autobiographie des conseils et des souvenirs, et c'était dedans. Ce n'était pas mis en évidence par les Carmélites de Lisieux, mais il y avait aussi des prières, et en fait, les lecteurs se mettent à dire les prières avec Thérèse, à tout lire jusqu'au bout, parce que ça les passionne, à tomber sur ces phrases-là, et à se rendre compte qu'effectivement, ça leur arrive. Donc, à partir de l'histoire d'une âme, s'ancre chez les catholiques une nouvelle figure de sainteté, à la fois auteur spirituel et intercesseur, saint à miracle, thaumaturge. Les récits de miracles affluent au Carmel de Lisieux. Pour la période antérieure à 1925, il en conserve à peu près 8700. Et à partir de 1908, les carmélites vont décider d'en publier des florilèges, parce qu'elles sont fascinées, hein, elles sont complètement fascinées. Donc elles publient des récits de miracles en annexe de l'histoire d'une âme. Et à partir de 1910, on atteint à peu près 80 récits de miracles à la fin de l'histoire d'une âme sélectionnés. Donc elles décident de le publier en tiré à part. Et ça va donner naissance à une série d'annales qui sont intitulées « Pluie de roses ». Et vous aurez tous les ans jusqu'en 1914 un « Pluie de roses » qui publie un concentré, un florilège des grâces reçues dans l'année. Et bien sûr raconté à Lisieux, hein, pas celles qui ne sont pas partagées par les lecteurs. Le volume atteint facilement 1913, il est aussi gros que l'histoire d'une âme, entre 300 et 500 pages. Voilà, au total, jusqu'en 1925, on a 3200 récits publiés. Alors, dès le début des années 1900, on a parlé de canonisation, si bien que l'évêque du lieu, pourtant sceptique, décide de laisser la procédure canonique à partir de 1907, sans doute au départ pour pouvoir mieux contrôler un phénomène qu'il a un peu de mal à comprendre. Ce n'est pas qu'il ait des doutes sur la qualité des écrits de Thérèse de Lisieux, mais il trouve que les carmélites de Lisieux en font trop, et que c'est dangereux, et qu'en plus, elle risque d'être la proie de personnes qui se serviraient de la notoriété de leur petite sœur pour de la communication, des œuvres personnelles, etc. Enfin, il a peur que ça dérape. À ce moment-là, il est aux prises avec des apparitions bizarres, des apparitions mariales à Tilly-sur-Seul, donc il est extrêmement prudent, il décide de baliser le terrain, et donc de lancer le plus tôt possible la procédure, ce qui permet, comme ça dure très longtemps, de cadrer les choses, de pouvoir contrôler, et puis de laisser le phénomène s'éteindre, si ce n'est qu'un feu de paille. Mais Thérèse finit par être canonisée en 1925, et on a là le procès de canonisation le plus rapide dans le cadre des règles canoniques de l'époque, c'est-à-dire celles qui s'imposent au début du XVIIIe siècle et qui se terminent, qui sont modifiées par Jean-Paul II en 1981. Alors c'est important. Si vous lisez une biographie de Thérèse, vous verrez que concernant ce qu'on peut appeler sa vie posthume, on n'échappe jamais au superlatif. C'est un trait distinctif des dévots de Sœur Thérèse que de toujours décrire comme la sainte des records. On aime rappeler que Pie XII aurait parlé d'elle comme de la plus grande sainte des temps modernes, même si c'était pas ex cathedra, mais au détour d'une conversation privée. Rien n'est faux, mais à mon sens, on se trompe parfois sur l'essentiel. En effet, concernant les miracles, ce qui est superlatif chez Thérèse, ça n'est pas le nombre de récits de miracles conservés au Carmel de Lisieux, parce qu'on a plein de causes de canonisation qui accumulent les récits de miracles. Enfin, c'est pas fréquent, mais ça existe, disons. Ce qui est exceptionnel dans cette histoire de miracles, c'est le fait que ces récits aient été publiés en annales à chaud pendant 25 ans et que ces annales aient trouvé leur public, puisqu'elles étaient éditées à des dizaines de milliers d'exemplaires et éditées, traduites en plusieurs langues. Vous remarquerez que ce phénomène éditorial a complètement disparu. De même, au-delà de la rapidité en matière de canonisation,
Ce qui est étonnant et que j'ai mis en évidence dans mon livre, c'est l'intensité de la mobilisation populaire à l'échelle mondiale. Une mobilisation en faveur de la canonisation de Thérèse de Lisieux. Si on compare avec Mère Teresa, elle a été canonisée beaucoup plus rapidement. Les procédures sont simplifiées depuis la réforme de Jean-Paul II, mais ce n'est pas le sujet. Mère Teresa, de son vivant, on était déjà sûr qu'elle serait canonisée. Et elle était considérée comme une sainte, y compris, et célèbre, elle a reçu le prix Nobel de la paix, enfin, c'était une notoriété qui dépassait largement le cadre catholique. Sa canonisation allait de soi, elle n'a pas fait l'objet d'une mobilisation. C'est une reconnaissance, une forme de plébiscite. On a suivi les étapes, mais ça s'est déroulé sans anicroche, pareillement pour Jean-Paul II. Pour Thérèse, il y a eu une mobilisation incroyable à l'échelle mondiale. Et je vous donnerai quelques détails tout à l'heure sur cette mobilisation. Ça, c'est pour la diffusion de la réputation de sainteté de Thérèse jusqu'à sa canonisation. Je pointe maintenant le tournant des années 1950-60. À partir de 1948, Histoire d'une âme est complétée par la publication des textes de Thérèse par genre littéraire. Lettres, récréations pieuses, prières, poésie, etc. En 1956, on édite en fac-similé les manuscrits autobiographiques, c'est-à-dire les trois textes qui composent l'essentiel de l'histoire d'une âme. Ceux qui connaissent un peu Thérèse de Lisieux, il s'agit du manuscrit A, de ce qu'on a appelé manuscrit A, manuscrit B, manuscrit C. Mais dans l'histoire d'une âme, ils étaient mis les uns à la suite des autres. On n'avait pas idée de la manière dont ça avait été rédigé. En 1961, le Carmel de Lisieux édite « Visage de Thérèse de Lisieux ». Qui regroupe, situe et analyse toutes les photographies que le Carmel de Lisieux possédait de Thérèse. Donc à partir de ce moment-là, on n'a que de l'authentique. Par le fac-similé, on a l'écriture de Thérèse, on a la trace des grattures, des surcharges, des modifications qui ont été apportées au manuscrit pour sa publication en 1898. On peut comparer l'imagerie thérésienne avec le vrai visage de Thérèse de Lisieux, et c'est un changement radical. Donc l'imagerie pieuse se renouvelle et en même temps, l'idée que Thérèse, sa pensée et ses textes auraient été travestis par des sœurs prêtes à tout pour assurer sa notoriété s'est enracinée dans l'imaginaire collectif. On a aussi également l'idée que ce travestissement, Thérèse aux roses, hein, que je vous ai mis et qui est sur l'affiche, correspond à un affadissement de la vie et de la pensée thérésienne. En fait, c'est ce qui s'est enraciné dans l'imaginaire collectif, c'est un peu le légendaire thérésien. Ensuite, on peut maintenant, avec le recul, puisqu'on n'est plus dans la découverte des manuscrits autobiographiques, essayer de mieux appréhender le changement qui survient dans les années 50. Et notamment, il faut le souligner qu'il y a un rapport entre ce dévoilement du visage de Thérèse de Lisieux et tous les changements qui interviennent à partir de 1962-1965 et qui vont bouleverser le catholicisme français. Hein, donc on est dans un contexte beaucoup plus large, celui de la représentation des saints. Alors revenons maintenant à Thérèse aux roses, à laquelle on peut reprocher en opposition son côté désincarné, sa mièvrerie. Alors, et ça, c'est une surprise si on lit tout ce qu'il y a autour de l'œuvre de Sœur Geneviève de la Sainte-Face. En fait, c'est cette représentation très, très kitsch. Elle est issue des œuvres de la propre sœur de Thérèse, qui était l'artiste du couvent. On découvre, en lisant les lettres, la correspondance de Sœur Geneviève, qu'elle a constamment cherché à combattre une conception édulcorée de sa sœur. Notamment, elle s'est affrontée aux avocats romains, qui voulaient normaliser la figure thérésienne, on le voit très bien quand on lit les procès de canonisation, son témoignage au procès de canonisation. Elle reproche aux avocats romains de donner de Thérèse de Lisieux une représentation beaucoup trop lisse. Elle veut promouvoir une carmélite qui a un message à transmettre. Elle choisit le crucifix, alors que Rome a imposé qu'on enlève « et de la Sainte Face » de son nom de religion et qu'on garde seulement « Thérèse de l'Enfant Jésus ». À l'époque, la photographie était considérée comme moins ressemblante que le portrait. Et comme, en outre, en 1912, Thérèse n'est pas canonisée, elle peint sa sœur comme une sainte,
étant donné qu'elle ne peut pas mettre d'auréole, elle va peindre sa sœur selon les canons de la sainteté, et elle va essayer de faire une synthèse de toutes les photos dont elle dispose pour essayer de donner à sa sœur un visage angélique, parce que comme c'est une sainte, il faut que ça se voie sur son visage. Donc elle cherche à mettre en place les attributs de la sainteté et à représenter une sainte à partir des photos dont elle dispose. Et si le portrait a été diffusé à satiété jusqu'à l'écœurement, parce que, encore que dans d'autres pays, on prie Sainte Thérèse devant des images comme celle-ci, mais en France, on a beaucoup plus de mal. Donc il y a aussi, ça c'est le portrait original, hein, qui vous voyez est quand même un peu plus sobre. Hein. D'abord il est au fusain, en fait il imite la photographie, et il est à mon avis plus ressemblant. Hein. Et il date de 1912, et celui-ci qu'on appelle le portrait ovale, lui, il est assez fidèle à une photographie de Thérèse de Lisieux, celle qui a été utilisée pour la première image pieuse de Thérèse de Lisieux, éditée en 1899, dans la foulée de la publication de l'Histoire d'une âme. Vous voyez qu'on la voyait déjà comme une sainte, hein, y compris dans son couvent. Et c'est un extrait d'une photo de groupe qui est collée sur un paysage, on voit en arrière le cimetière du Carmel. Le portrait qui a plu, c'est celui-là. Parce qu'il correspond à l'idéal de la sainteté telle qu'on la conçoit, telle que la conçoivent les lecteurs de Thérèse. Alors, aujourd'hui, nous, ce qui nous plaît, c'est cette image-là. C'est la photographie authentique. Donc on a, vous voyez, des manières complètement différentes de représenter les saints. Ce qui est intéressant avec Thérèse de Lisieux, c'est qu'on a tout. On a toute l'évolution de l'iconographie religieuse rassemblée sur un seul personnage. Donc ça, c'est pas mal. Et alors cette photo authentique, en réalité, mais ça, nous sommes dans l'illusion en la considérant comme authentique, parce qu'elle est travaillée. Hein. Elle est le résultat d'un travail de représentation. Thérèse Carmélite a presque toujours été représentée en groupe. Si on avait été au Moyen-Âge, un peintre du Moyen-Âge l'aurait représenté dans son groupe, mais en mettant une auréole. Et nous, nous préférons l'isoler, mais ça correspond bien à une conception très individualiste de la sainteté, où le saint est seul, ou même parfois il se sanctifie malgré son milieu, hein, en opposition à son milieu, il se distingue, et ce que nous recherchons, c'est le face-à-face. Voilà. Donc, ce que je veux dire, c'est que ce qui me paraît intéressant, c'est que la géographie contemporaine est en lien étroit d'abord avec les règles canoniques en matière de canonisation, mais aussi avec nos attendus culturels, la valorisation de l'individu, le pouvoir de l'image et l'illusion réaliste que nous donne la photographie et que ne nous donne plus la peinture. Voilà, donc l'évolution de l'iconographie thérésienne, il vaut mieux ne pas la prendre comme le dévoilement d'une manipulation au sens où on aurait... nous serions dans le vrai et les promoteurs de Thérèse auraient cherché à embellir la réalité. On est dans des rapports à la réalité qui ont évolué. Donc on a là un témoignage des profonds changements survenus au XXe siècle en matière de culte des saints, de conception de l'individu et d'évolution de notre rapport aux images. Donc on commence tout juste en France à mesurer l'importance de la rupture religieuse des années 60. Hein, déclin brutal de la pratique qui doit être associé à celui du culte des saints, au culte des reliques hein, qui disparaît complètement, l'affaiblissement des pèlerinages, on arrête de collectionner les images pieuses, en tout cas par dévotion, etc. Hein, toutes les pratiques surérogatoires s'amenuisent, les pratiques obligatoires s'amenuisent également, confession, communion, et Thérèse, comme peu de saints, s'est tirée avec honneur de telles transformations culturelles, hein, puisque son culte s'est transformé, mais ne s'est pas amenuisé. Sans doute alors qu'elle a subi ce dépoussiérage drastique dans les années 50-60. Sans doute parce que ce dépoussiérage répondait à une nécessité interne de ceux qui aimaient, priaient, pratiquaient Sœur Thérèse, et que on avait longtemps attendu d'avoir accès aux manuscrits authentiques, et que donc ça n'obéit pas à un effet de mode. Voilà. Dans les années 70, on voit un renouveau des études thérésiennes, grâce notamment à la publication de ces manuscrits. Et puis en France, c'est par la dévotion thérésienne qu'on va redécouvrir dans les années 90 le culte des reliques.
Hein, vous savez que les reliques de Thérèse de Lisieux pérégrinent depuis 1994, y compris dans le monde entier. C'est quelque chose qui est une nouveauté, une innovation, c'est-à-dire que jusque-là, dans l'Église, on se rendait auprès des reliques. Eh bien, dans le cas de Thérèse, Monseigneur Goucher a inventé ce pèlerinage des reliques qui mobilise les foules. Alors, des petites communautés en France, hein, mais dans certains pays, vraiment des foules. Voilà. J'en viens à mon deuxième point, la question de la notoriété de Sainte Thérèse. J'ai déjà donné quelques indications. Comment expliquer l'essor fulgurant de la dévotion thérésienne, hein, si on repart de cette période de construction d'une figure de sainteté, d'insertion d'un nouveau saint dans le paysage catholique entre 1898 et 1925. Alors, bien sûr, ce qui est très connu, c'est le volontarisme des carmélites de Lisieux, et notamment de Mère Agnès, la prieure du Carmel, qui est une sœur aînée de Thérèse de Lisieux. Mais ce volontarisme des carmélites, à quoi tient-il ? Quel est son objectif ? Quel est le ressort de tout cet activisme promotionnel ? Eh bien, il est enraciné dans le souci de faire connaître au monde une voie toute nouvelle, à la demande expresse de Thérèse. Il y a cette espèce d'intime conviction communautaire que Thérèse veut que sa voix soit répandue dans le monde. Et comme c'est très difficile de faire bouger l'Église, ça passe à leurs yeux par la reconnaissance d'une sainteté superlative. On va se mobiliser en faveur de la canonisation de la personne pour que la petite voix, la voix toute nouvelle de Thérèse de Lisieux, soit reconnue par l'Église. Pour ce faire, on s'appuie sur sa réputation de thaumaturge, car c'est elle qui fait bouger les catholiques. Et c'est elle aussi, c'est très important, qui prouve l'excellence de la petite voix. Il y a eu un miracle qui a fait beaucoup de bruit dans certaines parties du monde, qui s'est produit dans un Carmel des Pouilles, du sud de l'Italie, à Gallipoli, une communauté religieuse qui mourait de faim, qui était, risquait d'être fermée, et la prieure rêve ou voit Thérèse de Lisieux qui lui apporte 300 lires pour payer la dette de la communauté. Et alors, dans ce qu'elle raconte, elle propose à Sœur Thérèse, elle l'identifie comme Sœur Thérèse, alors qu'on lui avait... elle avait lu la vie au réfectoire, mais moi, elle identifie cette sœur comme Sœur Thérèse, elle lui propose de la raccompagner, pensant qu'elle est éveillée. La mère prieure s'appelle Mère Carmela. Et la religieuse qui lui est apparue lui répond en italien « Ma voix est sûre et je ne me suis pas trompée en la suivant. » Voilà. Évidemment, le phénomène qui bouleverse la communauté, c'est cet apport d'argent et cette apparition. Alors, il y a des enquêtes. La vie de la prieure devient très compliquée. Je passe les détails. La nouvelle est connue à Lisieux de manière extrêmement contournée, parce que ce petit Carmel des Pouilles, personne ne parlait français et il n'était pas en lien avec le Carmel de Lisieux. Il avait reçu le livre par une congrégation enseignante qui s'appelait les Marcelines, qui avait leur maison mère à Chambéry, qui était italienne, mais qui avait une maison à Chauffin. Une circulation extrêmement compliquée de personnes et de livres. Et à la fin, le récit arrive au Carmélite de Lisieux, qui ne s'arrête absolument pas à la question de la multiplication des billets de banque, parce qu'elles envoient, elles voient toutes sortes de choses dans les récits de miracles, mais qui sont fascinées par cette phrase « Ma voix est sûre et je ne me suis pas trompée en la suivant » et qui considèrent, juste au moment de l'ouverture du procès en 1910, que Thérèse, par cette réponse, confirme que sa petite voix spirituelle, d'abandon, de confiance à l'amour de Dieu, etc., est sûre. Voilà. Et le clergé qui les entoure, qui promeut l'accusé, etc., fait tout pour les empêcher de parler de ce détail à leurs yeux au procès. Mais ce sont des manifestations de ce type, complètement, à certains égards, surréalistes, qui motivent profondément le zèle des carmélites de Lisieux à promouvoir les miracles de Thérèse pour réussir une canonisation dans les plus brefs délais qui va permettre
d'authentifier la voie expérimentée par Thérèse de Lisieux et qui est une voie de sanctification qui ne soit ni par les œuvres ni par les actes extraordinaires. Et donc on ne peut pas quantifier, ce qui la rend très difficile à percevoir au commun des mortels. Voilà, donc on part du principe que si Thérèse exauce autant, c'est qu'elle est devenue toute puissante sur le cœur de Jésus, c'est donc que sa voie est sûre. Et ce qui fait que la promotion des miracles est indissociable de la promotion de la petite voie. Et en Thérèse, on ne peut pas parler de... Enfin, les deux ne font qu'un. Hein, le surnaturel, les faits surnaturels ou les événements perçus comme surnaturels étaient la petite voie, participent à la diffusion et font pression pour la canonisation. Donc la publication intensive de tout un petit matériel de piété, d'ouvrages de vulgarisation, répond à cet objectif, mais il faut bien insister sur le fait qu'il est nourri par la demande du public. Un fait inédit en matière de processus de canonisation, c'est que la vente d'objets de piété a rapporté bien davantage que les dons faits pour la canonisation. Sur le plan financier, on s'aperçoit qu'il y a une demande d'ouvrages, d'images, etc., et que les dévots de Sœur Thérèse sont prêts à payer pour avoir ce qu'il faut, alors que d'ordinaire, pour pouvoir financer une canonisation, on fait des quêtes et des appels aux dons. Voilà. Autre témoignage de cette ambiance d'action de grâce qui baigne les premières années de la notoriété de Thérèse, c'est le circuit financier d'œuvres réalisé au nom de Thérèse, hein, le plus important dans le monde catholique des années 20 ou 30, à tel point que le pape Pie XI va en quelque sorte essayer de les orienter vers ses propres œuvres. Donc toutes les statues, tous les vitraux, toutes les églises, les cathédrales, les basiliques dédiées à Thérèse ont été financées par des dons faits en son nom. Hein. Par ailleurs, sauf la basilique de Lisieux, bien sûr, qui est une initiative du Carmel de Lisieux. Mais le reste, c'est de l'initiative toujours locale. Et encore, tous les équipements sanitaires, scolaires, sociaux qui portent son nom de par le monde. Hein, ça, ce sont des traces de ce que produit la gratitude chez des gens qui estiment avoir été guéris, soulagés, convertis par Sainte Thérèse de l'Enfant Jésus. Hein, les carmélites de Lisieux ne sortent pas de leur couvent, continue à mener une vie de carmélite selon la règle, et on voit émerger très rapidement ce que j'ai appelé dans mon livre des élateurs, c'est-à-dire des personnes entièrement dévouées à la cause de Sœur Thérèse et qui se proposent, qui ont des initiatives, pas forcément coordonnées par Lisieux, dans différentes parties du monde. Alors on organise des campagnes de pétitions qui ont rassemblé par exemple 200 000 signatures au Canada pour la canonisation de Thérèse, des campagnes de prières, des neuvaines de messe. Des campagnes de communion, ça nous paraît étonnant aujourd'hui, mais vous savez que pour communier, il fallait s'être confessé et respecter le jeûne eucharistique, ce qui fait qu'on communiait finalement assez peu dans ces années-là. Et on a des exemples d'enfants dans des écoles, dans des institutions religieuses, qui se motivent pour communier, pour demander à Dieu la canonisation de Sainte Thérèse de l'Enfant Jésus. Voilà. Ce qui fait que une petite déjeune pas le matin avant d'aller à l'école, et ils font des campagnes de communion, ils notent et ensuite ils envoient le bilan au Carmel de Lisieux en disant « Regardez tout ce qu'on a fait hein, ». Et ça, ce n'est pas mesurable financièrement. Hein. C'est une espèce d'émulation dans la dévotion qui est très impressionnante. Alors parmi ces élateurs, beaucoup de religieux et de congréganistes, les jésuites ont joué un rôle important. Le directeur du Messager du Sacré-Cœur de Jésus, qui est une revue qui diffuse à des centaines de milliers d'exemplaires en différentes langues, donc le père Fagella, qui est quelqu'un de très actif en Italie, le père Rubillon, qui est un Français au Brésil, Monseigneur Charlebois, un évêque d'Alaska, qui est oblat de Marie Immaculée, qui va être l'artisan de la proclamation de Thérèse, patronne des missions, ou des congrégations religieuses. C'est pratique. Les congrégations, les religieuses congréganistes françaises et un bon nombre de religieux ont dû s'exiler entre 1901 et 1904 à cause des lois laïques. Ces religieux exilés
en Belgique, ces missionnaires français ou en Hongrie ou en Angleterre vont participer à la diffusion de l'histoire du NAM. Voilà. Au Royaume-Uni, ce sont les bénédictins et les bénédictines qui sont très militants. Voilà. Alors, le phénomène des miracles a été complètement marginalisé par le renouveau hagiographique des années 70. Dans les œuvres complètes, la chronologie posthume de Thérèse ne parle pas de la pluie de Rosan. Et les textes des procès qui ont été publiés aussi dans les années 70 suppriment, pour réduire le texte, hein, les témoignages concernant les miracles. Voilà. Mais on est aussi à une époque, les années 70, où la religion populaire est dévalorisée. Donc on essaye de faire le tri, on veut épurer. Mais à mon sens, on perd ce faisant les ressorts de la diffusion de la dévotion thérésienne. Hein. Et l'autorité acquise par sa figure et sa voix n'est rien si l'on écarte le fait miraculeux. Hein, puisque le fait miraculeux traduit finalement la vitalité de l'intercession, le fait que il y a une interpénétration entre la terre et le ciel, que Dieu agit et que la sainteté d'une vie peut avoir un impact sur des centaines de milliers d'autres. Voilà. Donc si on évacue le miraculeux comme quelque chose d'accessoire, on n'a plus finalement la perception de ce qui motive les dévots de Sœur Thérèse. Hein, c'est pour ça que j'ai privilégié, pour moi, ce qui est intéressant, c'est d'aborder les choses par le surnaturel, parce que si on s'intéresse à ce que fait le surnaturel dans l'Église, c'est-à-dire à la croyance de l'action divine et aux effets que ça produit, puisque ça produit des effets sur les personnes, si on approche l'histoire de l'Église par le surnaturel, on comprend mieux, on arrive mieux à comprendre ce qui fait vivre les communautés chrétiennes, tout simplement. Tout simplement parce que pour qu'il y ait un récit de miracle, c'est autre chose qu'un livre lu, hein, ou qu'un nombre de livres vendus. Pour qu'il y ait un récit de miracle, il faut que d'abord qu'il y ait une relation interpersonnelle entre quelqu'un et un personnage décédé. Ça, c'est la première chose. Ensuite, il faut que cette familiarité soit mise en action, hein, c'est-à-dire que l'auteur du livre qu'on a lu soit élu comme un intercesseur. Alors, on peut lire beaucoup de livres de spiritualité et pas systématiquement se mettre en prière. Voilà, donc il y a l'élection d'un intercesseur. Voilà. Il faut qu'une demande soit formulée, qu'un exaucement soit perçu. Une fois que l'exaucement est perçu, il faut que la grâce reçue, donc identifiée comme telle, soit diffusée, qu'on ait envie de la partager. Qu'on perçoive la nécessité de cette diffusion, que l'on emploie certains moyens, pas seulement en parler avec sa famille, en parler en famille ou avec les personnes qui ont prié, mais écrire au Carmel de Lisieux, même si on habite aux Antipodes, par exemple. Et une fois que cette proclamation est faite, donc soit par le récit, soit par l'écriture, il faut que d'autres jugent bon d'y accorder crédit. Donc que le récit soit jugé digne de foi. Il ne suffit pas que le récit soit jugé digne de foi, il faut qu'il nous touche, il faut qu'il nous enthousiasme, au point d'être diffusé au-delà d'un premier cercle de témoins. Hein, donc entre le moment où quelqu'un entend parler de Thérèse de Lisieux et le moment où un récit de grâce est édité, il y a un ensemble de mobilisations qui est d'une extrême densité et qui souvent mettent en relation un nombre important de personnes. En regardant un peu comment s'opérait l'intercession, j'ai remarqué par exemple que la personne qui demande une grâce ne prie jamais seule, de son propre chef, quelqu'un qu'elle a découvert toute seule. Il y a toujours une personne qui donne un conseil, une relique, une image, un livre, des personnes qui conseillent la prière, des personnes qui écoutent, des personnes qui reçoivent la proclamation de la grâce reçue. En général, dans les deux tiers des récits sur lesquels j'ai travaillé, on a au minimum trois personnes qui sont impliquées dans le récit, et souvent beaucoup d'autres. Hein. Même si on est dans un registre de conversion ou de choses vraiment très intimes. C'est pour ça que c'est la raison pour laquelle le nombre de récits de grâce conservés au Carmel de Lisieux ne doit pas faire écran au sens que revêt cette profusion miraculeuse. C'est, pour moi, les récits de miracles, c'est une source essentielle à l'histoire du catholicisme parce qu'elle nous donne accès à des choses que nous ne verrions pas sans elle.
Et qui pourtant sont à l'origine de grandes constructions, parce que finalement on est attentif aux églises, mais pas au ressort des dons qui ont motivé la construction de cette église. Enfin, les œuvres caritatives, les fêtes, les cérémonies, les monuments, les lieux de culte, etc. Si on étudie, par exemple, j'ai étudié la dévotion de Thérèse de Lisieux au Chili, il n'y avait aucun contact entre le Carmel de Lisieux et le Chili. Et pourtant, le Chili commence à produire des récits de miracles en 1903, alors que Thérèse, l'histoire d'une âme, n'est pas traduite en espagnol. Ça met en évidence que la construction de la figure de sainteté de Thérèse déborde et prolifère en marge du Carmel de Lisieux. Alors que, vu de France, on voit assez mal le caractère transnational de cette dévotion. Et puis, on a aussi, j'ai vu le cas pour Madagascar, il y a le cas également pour l'Alaska, pour le Brésil, au moins pour ces trois pays-là, sans doute les Philippines, mais aussi le Vietnam, des terres de mission, qui considèrent Thérèse de Lisieux comme leur sainte d'élection, une quasi-sainte nationale. Avec des formes d'inculturation qui sont assez surprenantes. Au Bénin, enfin, ancien Dahomey, Thérèse de Lisieux est connue depuis le début des années 1910. C'est facile de trouver des pagnes imprimées avec la figure de Thérèse de Lisieux. Et vous avez des églises qui sont très anciennes, sous le patronage de Thérèse de Lisieux, qui ont été construites avant même sa canonisation. Donc on a un phénomène extrêmement fort. Quand il y a eu la décolonisation et l'indigénisation du clergé, c'est-à-dire quand les missionnaires français soit sont rentrés en France, soit ont laissé la place à un clergé autochtone, Thérèse de Lisieux est restée. Thérèse de Lisieux est en grande dévotion au Vietnam. Elle fait partie du catholicisme, de l'identité catholique des Vietnamiens catholiques, par exemple. L'intercession, la petite voix et la canonisation, ce sont trois éléments qui font système et qui ont pour ressort fondamental la confiance. La confiance est au cœur de la prière d'intercession. Et la canonisation est vue par ceux qui la demandent avec insistance comme le couronnement, la validation d'une expérience personnelle et collective. Donc, en fait, tout cela est fait système. Et à mon sens, c'est pour cette raison que c'est parti si vite et de manière aussi pérenne. C'est que la voie thérésienne est vraiment... ce qui lit ces textes dans des dispositions d'esprit qui favorisent la prière d'intercession et la volonté d'agir pour que Thérèse soit mieux connue. Alors, à côté de ça, il y a quand même une réceptivité particulière du monde catholique aux miracles dans le premier quart du XXe siècle, indiscutablement. D'abord, si on part de l'Église institution, la crise moderniste. Il y a une espèce de blackout sur la théologie dans les années 1900-1910 qui favorise par contre-coup l'expression de la mystique et le recours aux miracles. La papauté, en particulier Benoît XV et Pie XI, qui est le pape qui a canonisé Thérèse, ont eu d'autant plus à cœur de valoriser l'humilité, l'obéissance, la confiance. Thérèse, c'est tout ça. Que ces vertus leur ont semblé en tout point l'antidote à la crise moderniste. Donc on dit, regardez, c'est ce modèle qu'il faut suivre et non pas se croire plus intelligent que les autres et vouloir changer la théologie de l'Église. Par ailleurs, dans le monde, dans la culture du monde, le climat du siècle est favorable à une redéfinition de la mystique qui ne soit plus les stigmates, les lévitations, les bilocations, les prophéties, ce qu'on pourrait appeler les effets spéciaux de la grande sainteté, parce que la psychiatrie, notamment avec Charcot, s'est beaucoup intéressée à la mystique et en a fait une modalité de l'hystérie. C'est un passage difficile pour la mystique chrétienne. Et avec Thérèse de Lisieux, on a une mystique sans extase, sans miracle de son vivant, mais une mystique, c'est-à-dire une voie d'union à Dieu extrêmement forte, qui est beaucoup plus acceptable pour un catholique de la belle époque. L'extrême popularité de Lourdes entre 1870 et la Seconde Guerre mondiale instaure une espèce de dynamique miraculeuse dont Thérèse de Lisieux bénéficie, notamment parce que Thérèse de Lisieux, c'est une sainte qu'on peut prier chez soi. Le pèlerinage de Lisieux ne compte pas pour la dévotion, quasiment pas.
Donc, Thérèse, ça va être la sainte que prient les prisonniers, les religieuses cloîtrées, les personnes qui sont trop pauvres pour voyager, ou les personnes qui n'ont pas, qui ont des demandes qui ne seront pas satisfaites à Lourdes, tout ce qui concerne les besoins spirituels, les petits problèmes du quotidien, mais aussi les accidents, hein, puisque on a énormément de récits de miracles parlant de préservation d'accidents, de miracles matériels. Argent. Alors, je vais vous dire, ça fait un petit peu le. Ça ressemble un petit peu au petit papier des guérisseurs, des grands médiums voyants africains, mais réussite aux examens, retour de l'être aimé, tout ça, résolution de problèmes conjugaux, évidemment conversion, problèmes éducatifs, tout ce qui fait le quotidien des familles et des individus. Est présentable à Thérèse de Lisieux. Voilà. Tout est présentable à Thérèse de Lisieux, tellement elle semble familière à ceux qui la prient. Voilà. Et puis, plus généralement, la diffusion de la figure thérésienne a profondément bénéficié de l'avènement de la culture industrielle. Les voyages en train, le développement des transports, l'alphabétisation qui permettent une intense correspondance de toutes les parties du globe. Donc, je vous ai parlé aussi de la dispersion des missionnaires français. C'est une sorte de ciment à l'échelle du monde catholique, un moment où vraiment on a conscience, c'est vraiment l'époque Pie XI, hein, que le catholicisme, c'est plus seulement la chrétienté, c'est un monde en tout point du globe. Il y a toute une diaspora francophone qui s'empare de Thérèse. Pour conclure, en troisième partie, qu'est-ce que Thérèse a changé dans l'Église ? Il me semble qu'on n'a rien dit quand on a dit que l'histoire d'une âme était un best-seller de l'édition catholique. Parce que ce qui compte en effet, surtout en contexte catholique, c'est l'intériorisation du message et ses effets religieux, sociaux, spirituels, personnels, collectifs. C'est ça qui compte. Est-ce que ça a changé des personnes ? Est-ce que ça a changé l'institution ? Alors on peut évaluer les conséquences matérielles de la dévotion thérésienne, je l'ai fait, j'en ai parlé. Mais ce que ça fait intérieurement, ce que ça produit, ça, c'est beaucoup plus difficile à mesurer. Alors, évidemment, dans la Puy de Rose, on a un tiers quasiment des grâces qui sont des grâces spirituelles, des conversions. Mais pour avoir accès à la fécondité d'une œuvre, il faut recenser ceux qui s'en réclament, écouter ce qu'ils en disent, regarder si leur vie en a été changée. Et ça, c'est difficile. Alors, Claude Langlois l'a fait dans un récent ouvrage intitulé « Les premiers thérésiens », qui a été publié chez Honoré Champion en 2016. Il s'est intéressé à la génération qui a découvert Thérèse, à l'échelle française. Qui étaient les premiers lecteurs de Thérèse ? Qu'ont-ils retenu ? Qu'ont-ils compris ? Qu'ont-ils apprécié ? Alors, quand on lit ce travail-là, on a une extraordinaire ouverture sur le monde catholique dans ce qu'il a de plus vivant. Les enthousiasmes, la capacité à communiquer, à transmettre cet enthousiasme, à se laisser changer par un livre. On comprend mieux par quelle alchimie un livre à succès peut devenir un classique. En fait, dans l'histoire d'une âme, il y a plein de niveaux de lecture, et c'est pour ça que même si on trouve aujourd'hui que le style est désuet, on peut encore sentir toute la force de l'expérience thérésienne. On avait aussi des lectures scolaires, des lectures pieuses, des lectures théologiennes, des lectures individuelles, en fonction des états de vie, des âges de la vie. Alors, il dresse un panorama assez fascinant, d'autant plus fascinant que quand on regarde l'index des noms, si on connaît un petit peu le monde catholique et ce qui comptait dans le clergé ou chez les laïcs à ce moment-là, et ben finalement, on retrouve énormément de noms connus. Ce qui fait qu'on peut réellement toucher du doigt à l'échelle de la France le lien entre la nouveauté thérésienne et le renouvellement spirituel du catholicisme français dans les années 1920-1930, qui est réel, qui a une sorte de nouvelle vie du catholicisme français. Et puis on peut le suivre dans les années 40, notamment avec le développement d'un attrait pour les missions intérieures. La mission de France, elle puise sa spiritualité dans la spiritualité thérésienne. D'ailleurs, le séminaire de la mission de France, le premier, s'installe dans la maison voisine du Carmel de Lisieux. Ça, c'est important. Après, évidemment, il faut se poser la question de...

Voilà. Alors, évidemment, on peut se demander, comment est-ce que quelqu'un d'obéissant et de consensuel peut-il changer quoi que ce soit? Hein, c'est-à-dire qu'effectivement, on a cette figure de sainte universelle qui répond à des attentes, et alors on se dit, si tout le monde est d'accord avec son message, quelle est la portée du changement? Pourtant, Thérèse a voulu changer l'Église. Hein, en premier lieu, parce que elle avait la conviction d'expérimenter cette voie toute nouvelle. Et ce qu'on lit dans l'histoire d'une âme, c'est une aspiration à une relation à Dieu qui est d'abord radicalement personnelle. Hein. Et dans un deuxième temps, on voit ce désir de l'enseigner aux petits. Voilà. Donc chez Thérèse, on a une pratique. D'ailleurs, elle dit à un moment qu'elle expérimente cette voie et elle dit à ses novices, mais si je me suis trompée, n'ayez crainte, je vous en avertirai quand je serai rendue au ciel. Elle est dans une communauté religieuse, elle ne sort pas, elle a peu de possibilités de confronter ses intuitions spirituelles. Elle les confronte aux Écritures, elle se fonde beaucoup sur l'Écriture. En revanche, elle se confronte peu à d'autres auteurs spirituels ou à son directeur spirituel est au Canada, il s'échange grand maximum 4 lettres par an. Elle est assez seule. Ses confesseurs ne la comprennent pas. Alors, on sait maintenant que ce n'est pas par accident que ces textes ont été publiés et qu'elle a tout fait pour que cela le soit. Et on peut lire on peut sentir, mieux sentir cette absolue urgence et cette volonté de communiquer sa voix aux âmes si on lit un livre vraiment facile d'accès de Claude Langlois, qu'il a publié l'année dernière, et qui s'appelle Thérèse et la miséricorde. Hein, il montre bien que Thérèse est même prête à vulgariser sa voix de son vivant auprès de certains de ses proches, et que l'histoire de Thérèse au Carmel, c'est une histoire de vie communautaire. C'est-à-dire que les relations communautaires, pour elle, la communauté, c'est un lieu de relation. L'ouverture aux autres alimente, nourrit la vie spirituelle et aussi nourrit le désir missionnaire. Voilà. Donc Thérèse a voulu changer les rapports avec Dieu. Même si, dans sa spiritualité, elle est profondément enracinée dans des traditions spirituelles qu'on peut repérer particulièrement bien, par exemple, dans la spiritualité salésienne, ce qu'on appelle globalement l'école française de spiritualité qui se développe au XVIIe siècle et qui utilise exactement les mêmes mots que Thérèse, ou plutôt, enfin, c'est l'inverse, où on retrouve le registre de l'abandon de la confiance totale, de la volonté de se faire petit enfant pour mieux être en relation avec Dieu. Et aussi ce qui est essentiel, enfin très important, le fait de privilégier la miséricorde sur la justice divine et de se fonder sur la miséricorde, de considérer que les œuvres ne sont rien, ce que disait Thérèse, toutes nos œuvres ont des taches à vos yeux, ô mon Dieu, de ne se fonder que sur l'amour pour espérer le ciel et non pas sur les œuvres, primauté de l'amour dans la sanctification. Et non pas des œuvres, primauté de l'amour sur la justice divine. Voilà. Et cette tradition, donc, qui est longue dans l'Église, mais qui a toujours été minoritaire, Thérèse, les écrits de Thérèse, la manière dont elle écrit, ont permis qu'elle devienne majoritaire dans l'Église. Thérèse a su parler de Dieu de manière tellement personnelle que son expérience en est devenue universelle. C'est un petit peu ça le ressort du succès de l'histoire d'une âme. Alors, pour terminer, Thérèse de Lisieux a accompagné les changements de l'Église au XXe siècle. Elle a fourni en partie l'armature théologique et, je dirais, expérientielle, expérimentale de certains changements de l'Église qui ont affecté l'Église au XXe siècle, raison pour laquelle elle est souvent citée par les papes. Et évidemment, il est toujours difficile de faire la part de l'influence directe ou indirecte des textes de Thérèse de Lisieux. Mais en tout cas, l'historien du catholicisme, Guillaume Cuchet, par exemple, a identifié la fin du purgatoire dans les années 30, c'est-à-dire qu'il y a un moment, finalement, où on cesse de penser au purgatoire ou d'agir en fonction du purgatoire, voire de prier pour les âmes du purgatoire. Hein, et où on considère que on va au ciel, si on doit aller au ciel, on ira directement.

qu'il n'y a pas, le purgatoire n'est plus un passage obligé. Hein. C'est vraiment synchrone avec la spiritualité thérésienne. La généralisation de la communion fréquente et l'institution de la communion précoce sous Pidis, ça, ce sont des décisions pontificales qui ne sont pas motivées par la lecture des textes de Thérèse de Lisieux, mais Thérèse de Lisieux a une réflexion très importante sur la communion, l'Eucharistie. Les carmélites, à l'époque, ne pratiquaient pas la communion quotidienne. Il fallait être autorisé par sa prieure à communier, ce qui fait que Thérèse de Lisieux avait une espèce de frustration permanente, et qui alimentait une réflexion sur la nécessité de la communion fréquente. Et évidemment, quand on aborde ces sujets-là, on peut trouver des choses très intéressantes dans Thérèse de Lisieux. La valorisation, donc je l'ai dit, de la miséricorde sur la justice divine, avec éventuellement comme conséquence la fin de la pastorale de la peur et la perte du sens du péché. Hein, parce que quand on parle des changements dans l'Église, c'est toujours à double tranchant, c'est-à-dire que ce qui est bénéfice comporte aussi ces éléments négatifs. Je dirais de même pour le rapport à l'incroyance. Hein, Thérèse de Lisieux a aussi fortement inspiré les prêtres de la Mission de France parce qu'elle prenait au sérieux la question de l'athéisme en raison de la nuit de la foi qu'elle avait connue et que donc elle a, une des premières, affirmé qu'il pouvait y avoir des athées sincères. Hein, jusqu'à présent, on considérait qu'un athée, c'était quelqu'un qui était aveuglé par le péché ou de mauvaise foi, qui niait l'évidence. Dans Thérèse de Lisieux, on trouve des choses très intéressantes sur l'athéisme. Et ça a nourri une théologie de l'enfouissement, une théologie du témoignage, de même que tout ce qui ressort chez Thérèse de l'exercice des vertus cachées. Hein. Alors, évidemment, on peut aussi parler de la perte de visibilité de l'Église catholique et du catholicisme. Voilà. Il y a eu aussi un point important qui a été souligné par Jean-Paul II dans l'octroi du doctorat à Thérèse, c'est le renouvellement de la théologie mariale. Au moment où paraît l'histoire d'une âme, on est à la fin d'un mouvement de couronnement de statues de la Vierge. Hein. Les statues mariales sont couronnées. Marie est reine, reine du ciel, reine de la terre. C'est comme ça qu'on la voit. Hein. On n'est pas loin d'ailleurs de l'instauration par Pie XI de la fête du Christ roi de l'univers. Pour Thérèse de Lisieux, Marie est plus mère que reine. Alors, c'est une chose qui nous paraît évidente aujourd'hui, mais c'est une évidence qui nous vient du renouvellement de la mariologie. Notamment un poème de Thérèse de Lisieux qui s'appelle « Pourquoi je t'aime, ô Marie » et qui est en fait une longue méditation sur la vie de Marie à Nazareth, et donc qui insiste vraiment sur l'humilité, l'exercice des vertus cachées. Enfin, on croirait décrire dans la méditation que fait Thérèse sur Marie, on a l'impression qu'elle... Elle se trace à elle-même un programme de vie. Donc, il y a cette volonté d'imiter Marie dans l'humilité de Nazareth. Voilà. Alors, pour conclure, l'idée selon laquelle le changement dans l'Église passe par les saints est une vérité d'ordre ecclésiologique. Hein, l'Église, la sainteté, c'est ce que vise l'Église pour elle-même et pour chacun de ses membres. Elle correspond à l'image que l'Église se fait d'elle-même. Elle correspond à la mission de l'Église, à sa raison d'être sur terre, hein, l'union avec Dieu, la conformité avec le Christ, et se conformer au Christ individuellement sanctifie l'Église et réciproquement, et l'Église rayonne de la sainteté de ses membres. Là, on n'est pas dans une description de l'Église qui soit celle que choisirait un historien, mais c'est une réalité catholique. Alors, d'une certaine manière, d'un point de vue historique, on pourrait dire que c'est également vrai, hein, quoique différemment, évidemment. Les reconnus saints, ceux que l'on reconnaît comme saints, constituent le ciment de la société catholique. Hein. Et dire cela, c'est dire que la société catholique est cimentée par le surnaturel. C'est-à-dire que l'expérience du surnaturel comme la grâce reçue et partagée. La grâce reçue qui tourne vers la proclamation, la mission, le témoignage, les œuvres.

Sur les ondes de Radio Espérance, nous venons d'écouter une conférence sur Sainte Thérèse de Lisieux, donnée par Antoinette Guise à l'espace Saint-Ignace à Lyon en 2018.

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1: Gloire au Père et au Fils et au Saint-Esprit, pour les siècles des siècles.
2: Amen. Auditeurs de Radio Espérance, bonjour. Nous nous retrouvons devant notre Seigneur pour lui remettre son Église de la terre et du purgatoire. Seigneur, intercède pour chacun de tes enfants baptisés sur la terre ou en attente de la béatitude céleste au purgatoire. Que tes enfants, qui te sont consacrés dans le sacerdoce, deviennent de puissants prophètes de ta parole pour tous ceux qui vivent sans toi ici-bas. Que chaque baptisé se laisse transformer en vérité par le cœur immaculé de Marie, pour devenir des hosties vivantes de ton amour et de ta miséricorde dans le monde. Par ta grâce, Seigneur, que les âmes du purgatoire brûlent du feu de ta miséricorde pour entrer au ciel et devenir de puissants intercesseurs pour ton Église sur la terre et pour chacun de leurs descendants ici-bas. Et pour qu'en cette période difficile pour notre monde, ton Église, Seigneur, soit le signe de contradiction dont le monde a tant besoin. Et nous nous tournons d'abord vers Marie, que Jésus nous a donnée pour mère sur la croix. Marie, nous te consacrons l'Église de ton Fils Jésus-Christ. Prends ses ministres et chacun de tes enfants baptisés dans ton cœur de mère, pour les déposer dans le cœur transpercé de Jésus. Moi, pécheur infidèle, je renouvelle et ratifie aujourd'hui entre vos mains, Mère Immaculée, les vœux de mon baptême. Je renonce pour toujours à Satan et à ses œuvres, et je me donne tout entier à Jésus-Christ, la sagesse incarnée, pour porter ma croix à sa suite tous les jours de ma vie, afin que je lui sois de plus en plus fidèle que je n'ai été jusqu'ici. Je vous choisis aujourd'hui, ô Marie, en présence de toute la cour céleste, pour ma mère et ma reine. Je vous livre et consacre en toute soumission et amour mon corps et mon âme, mes biens intérieurs et extérieurs, et la valeur même de mes bonnes actions, passées, présentes et futures, vous laissant un entier et plein droit de disposer de moi et de tout ce qui m'appartient, sans exception, selon votre bon plaisir, à la plus grande gloire de Dieu dans le temps et l'éternité. Amen. Et nous prions maintenant la séquence à l'Esprit Saint. Viens, Esprit Saint, en nos cœurs, et envoie du haut du ciel un rayon de ta lumière.
3: Viens en nous, Père des pauvres, viens, dispensateur des dons, viens, lumière de nos cœurs.
2: Consolateur souverain, hôte très doux de nos âmes, adoucissante fraîcheur.
3: Dans le labeur, le repos, dans la fièvre, la fraîcheur, dans les pleurs, le réconfort.
2: Ô lumière bienheureuse, viens remplir jusqu'à l'intime le cœur de tous tes fidèles.
3: Sans ta puissance divine, il n'est rien en aucun homme, rien qui ne soit perverti.
2: Lave ce qui est souillé, baigne ce qui est aride, guéris ce qui est blessé.
3: Assouplis ce qui est raide, réchauffe ce qui est froid, rends droit ce qui est faussé.
2: À tous ceux qui ont la foi et qui en toi se confient, donne tes sept dons sacrés.
3: Donne mérite et vertu, donne le salut final, donne la joie éternelle. Amen.

0: Je vous salue, Marie, pleine de grâce. Le Seigneur est avec vous. Vous êtes bénie entre toutes les femmes, et Jésus, le fruit de vos entrailles, est béni.
1: Sainte Marie, Mère de Dieu, priez pour nous, pauvres pécheurs, maintenant et à l'heure de notre mort. Amen.
0: Je vous salue, Marie, pleine de grâce. Le Seigneur est avec vous. Vous êtes bénie entre toutes les femmes, et Jésus, le fruit de vos entrailles, est béni.
1: Sainte Marie, Mère de Dieu, priez pour nous, pauvres pécheurs, maintenant et à l'heure de notre mort. Amen.
0: Je vous salue, Marie, pleine de grâce. Le Seigneur est avec vous. Vous êtes bénie entre toutes les femmes, et Jésus, le fruit de vos entrailles, est béni.
1: Sainte Marie, Mère de Dieu, priez pour nous, pauvres pécheurs, maintenant et à l'heure de notre mort. Amen.

0: Nous implorons la miséricorde divine par l'intercession de Marie. Sous l'abri de ta miséricorde, nous nous réfugions, Sainte Mère de Dieu. Ne méprise pas nos prières quand nous sommes dans l'épreuve, mais de tous les dangers, délivre-nous toujours, Vierge glorieuse, Vierge bienheureuse. Et nous implorons également Saint Jean-Paul II, Dieu, Père miséricordieux, qui a révélé ton amour dans ton Fils Jésus-Christ et l'a répandu sur nous dans l'Esprit Saint Consolateur. Nous te confions aujourd'hui le destin du monde et de chaque homme. Penche-toi sur nos péchés, guéris notre faiblesse, vainc tout mal. Fais que tous les habitants de la terre fassent l'expérience de ta miséricorde, afin qu'en toi, Dieu, un et trine, ils trouvent toujours la source de l'espérance. Père éternel, par la douloureuse passion et la résurrection de ton Fils, accorde-nous ta miséricorde ainsi qu'au monde entier. Amen. Au nom du Père et du Fils et du Saint-Esprit.
1: Amen.
0: Notre Père qui es aux cieux, que ton nom soit sanctifié, que ton règne vienne, que ta volonté soit faite sur la terre comme au ciel.
1: Donne-nous aujourd'hui notre pain de ce jour. Pardonne-nous nos offenses, comme nous pardonnons aussi à ceux qui nous ont offensés. Et ne nous laisse pas entrer en tentation, mais délivre-nous du mal. Amen.
0: Je vous salue, Marie pleine de grâce. Le Seigneur est avec vous. Vous êtes bénie entre toutes les femmes, et Jésus, le fruit de vos entrailles, est béni.
1: Sainte Marie, Mère de Dieu, priez pour nous, pauvres pécheurs, maintenant et à l'heure de notre mort. Amen.
0: Je crois en Dieu, le Père Tout-Puissant, Créateur du ciel et de la terre, et en Jésus-Christ, son Fils unique, notre Seigneur, qui a été conçu du Saint-Esprit, est né de la Vierge Marie, a souffert sous Ponce Pilate, a été crucifié, est mort, et a été enseveli, est descendu aux enfers, le troisième jour est ressuscité des morts, est monté aux cieux, est assis à la droite de Dieu, le Père Tout-Puissant, d'où il viendra juger les vivants et les morts.
1: Je crois en l'Esprit Saint, à la Sainte Église catholique, à la communion des saints, à la rémission des péchés, à la résurrection de la chair, à la vie éternelle. Amen.
0: Judas s'approcha de Jésus pour lui donner un baiser. Jésus lui dit, « Judas, c'est par un baiser que tu livres le Fils de l'homme ?» Père éternel, je t'offre le corps et le sang, l'âme et la divinité de ton Fils bien-aimé notre Seigneur Jésus-Christ.
1: En réparation de nos péchés et de ceux du monde entier.
0: Par sa douloureuse passion.
1: Sois miséricordieux pour nous et pour le monde entier.
0: Par sa douloureuse passion.
1: Sois miséricordieux pour nous et pour le monde entier.
0: Par sa douloureuse passion.
1: Sois miséricordieux pour nous et pour le monde entier.
0: Par sa douloureuse passion.
1: Sois miséricordieux pour nous et pour le monde entier.
0: Par sa douloureuse passion.
1: Sois miséricordieux pour nous et pour le monde entier.
0: Par sa douloureuse passion.
1: Sois miséricordieux pour nous et pour le monde entier.
0: Par sa douloureuse passion.
1: Sois miséricordieux pour nous et pour le monde entier.
0: Par sa douloureuse passion.
1: Sois miséricordieux pour nous et pour le monde entier.
0: Par sa douloureuse passion.
1: Sois miséricordieux pour nous et pour le monde entier.
0: Par sa douloureuse passion.
1: Sois miséricordieux pour nous et pour le monde entier.
0: Alors, Pierre se souvint de la parole que Jésus lui avait dite. Avant que le coq chante, tu m'auras renié trois fois. Il sortit et dehors pleura amèrement. Père éternel, je t'offre le corps et le sang, l'âme et la divinité de ton Fils, bien-aimé notre Seigneur Jésus-Christ,
1: en réparation de nos péchés et de ceux du monde entier,
0: par sa douloureuse passion,
1: sois miséricordieux pour nous et pour le monde entier.
0: Par sa douloureuse passion,
1: sois miséricordieux pour nous et pour le monde entier.
0: Par sa douloureuse passion,
1: sois miséricordieux pour nous et pour le monde entier.
0: Par sa douloureuse passion,
1: sois miséricordieux pour nous et pour le monde entier.
0: Par sa douloureuse passion,
1: sois miséricordieux pour nous et pour le monde entier.
0: Par sa douloureuse passion,
1: sois miséricordieux pour nous et pour le monde entier.
0: Par sa douloureuse passion,
1: sois miséricordieux pour nous et pour le monde entier.
0: Par sa douloureuse passion,
1: sois miséricordieux pour nous et pour le monde entier.
0: Par sa douloureuse passion,
1: sois miséricordieux pour nous et pour le monde entier.
0: Par sa douloureuse passion,
1: sois miséricordieux pour nous et pour le monde entier.
0: Alors Pilate décida de satisfaire leur requête. Il relâcha celui qu'il réclamait et il livra Jésus à leur bon plaisir. Père éternel, je t'offre le corps et le sang, l'âme et la divinité de ton Fils bien-aimé notre Seigneur Jésus-Christ,
1: en réparation de nos péchés et de ceux du monde entier,
0: par sa douloureuse passion,
1: sois miséricordieux pour nous et pour le monde entier.
0: Par sa douloureuse passion,
1: sois miséricordieux pour nous et pour le monde entier.
0: Par sa douloureuse passion,
1: sois miséricordieux pour nous et pour le monde entier.
0: Par sa douloureuse passion,
1: sois miséricordieux pour nous et pour le monde entier.
0: Par sa douloureuse passion,
1: sois miséricordieux pour nous et pour le monde entier.
0: Par sa douloureuse passion,
1: sois miséricordieux pour nous et pour le monde entier.
0: Par sa douloureuse passion,
1: sois miséricordieux pour nous et pour le monde entier.
0: Par sa douloureuse passion,
1: sois miséricordieux pour nous et pour le monde entier.
0: Par sa douloureuse passion,
1: sois miséricordieux pour nous et pour le monde entier.
0: Par sa douloureuse passion,
1: sois miséricordieux pour nous et pour le monde entier.
0: Quand les soldats eurent crucifié Jésus, ils prirent ses habits. Ils en firent 4 parts, une pour chaque soldat. Ils prirent aussi la tunique. C'était une tunique sans couture. Père éternel, je t'offre le corps et le sang, l'âme et la divinité de ton Fils, bien-aimé notre Seigneur Jésus-Christ,
1: en réparation de nos péchés et de ceux du monde entier,
0: par sa douloureuse passion,
1: sois miséricordieux pour nous et pour le monde entier.
0: Par sa douloureuse passion,
1: sois miséricordieux pour nous et pour le monde entier.
0: Par sa douloureuse passion,
1: sois miséricordieux pour nous et pour le monde entier.
0: Par sa douloureuse passion,
1: sois miséricordieux pour nous et pour le monde entier.
0: Par sa douloureuse passion,
1: sois miséricordieux pour nous et pour le monde entier.
0: Par sa douloureuse passion,
1: sois miséricordieux pour nous et pour le monde entier.
0: Par sa douloureuse passion,
1: sois miséricordieux pour nous et pour le monde entier.
0: Par sa douloureuse passion,
1: sois miséricordieux pour nous et pour le monde entier.
0: Par sa douloureuse passion,
1: sois miséricordieux pour nous et pour le monde entier.
0: Par sa douloureuse passion,
1: sois miséricordieux pour nous et pour le monde entier.
0: Les autres disaient, attends, nous verrons bien si Élie vient le sauver. Père éternel, je t'offre le corps et le sang, l'âme et la divinité de ton Fils, bien-aimé notre Seigneur Jésus-Christ,
1: en réparation de nos péchés et de ceux du monde entier,
0: par sa douloureuse passion,
1: sois miséricordieux pour nous et pour le monde entier.
0: Par sa douloureuse passion,
1: sois miséricordieux pour nous et pour le monde entier.
0: Par sa douloureuse passion,
1: sois miséricordieux pour nous et pour le monde entier.
0: Par sa douloureuse passion,
1: sois miséricordieux pour nous et pour le monde entier.
0: Par sa douloureuse passion,
1: sois miséricordieux pour nous et pour le monde entier.
0: Par sa douloureuse passion,
1: sois miséricordieux pour nous et pour le monde entier.
0: par sa douloureuse passion.
1: Sois miséricordieux pour nous et pour le monde entier.
0: Par sa douloureuse passion.
1: Sois miséricordieux pour nous et pour le monde entier.
0: Par sa douloureuse passion.
1: Sois miséricordieux pour nous et pour le monde entier.
0: Par sa douloureuse passion.
1: Sois miséricordieux pour nous et pour le monde entier.
0: Dieu saint, Dieu fort, Dieu éternel.
1: Prends pitié de nous et du monde entier.
0: Dieu saint, Dieu fort, Dieu éternel.
1: Prends pitié de nous et du monde entier.
0: Dieu saint, Dieu fort, Dieu éternel.
1: Prends pitié de nous et du monde entier.

Seigneur Jésus, Seigneur Jésus, nous te confions la France. Et compassion de la France, daigne l'étreindre dans ton amour et lui en montrer toute la tendresse. Fais que remplie d'amour pour toi, elle contribue à te faire aimer de toutes les nations de la terre. Ô amour de Jésus, nous prenons ici l'engagement de te rester à jamais fidèle et de travailler d'un cœur ardent à répandre ton règne dans tout l'univers. Marcel Van, et nous confions également la France à Sainte Thérèse de l'Enfant Jésus de la Sainte Face que nous fêtons aujourd'hui. Et là, nous écoutons une lettre de Thérèse écrite à sa sœur Céline au sujet de la mission. Autrefois, Jésus disait à ses disciples, en leur montrant les champs de blé mûr, « Levez les yeux et voyez comme les campagnes sont déjà assez blanches pour être moissonnées. » Et un peu plus tard, à la vérité, la moisson est abondante, mais le nombre des ouvriers est petit. Demandez donc au maître de la moisson qu'il envoie des ouvriers. Quel mystère ! Jésus n'est-il pas tout-puissant ? Les créatures ne sont-elles pas à celui qui les a faites ? Pourquoi Jésus dit-il donc « Demandez au maître de la moisson qu'il envoie des ouvriers ?» Pourquoi ? Ah ! C'est que Jésus a pour nous un amour si incompréhensible qu'il veut que nous ayons part avec lui au salut des âmes. Il ne veut rien faire sans nous. Le Créateur de l'univers attend la prière d'une pauvre petite âme pour sauver les autres âmes rachetées comme elle, au prix de tout son sang. Amen.

Un poème de Thérèse. Moi, si j'avais commis tous les crimes possibles, je garderais toujours la même confiance. Car je sais bien que cette multitude d'offenses n'est qu'une goutte d'eau dans un brasier ardent. Oui, j'ai besoin d'un cœur tout brûlant de tendresse qui reste mon appui et sans aucun retour, qui aime tout en moi et même ma faiblesse et ne me quitte pas ni la nuit ni le jour. Non, je n'ai pu trouver nulle autre créature qui m'aima à ce point et sans jamais mourir, car il me faut un Dieu qui prenne ma nature, qui devienne mon frère et qui puisse souffrir. Je ne sais que trop bien que toutes nos justices n'ont devant ton regard pas la moindre valeur. Et pour donner du prix à tous mes sacrifices, oui, je veux les jeter jusqu'en ton divin cœur. Non, tu n'as pas trouvé créature sans tache au milieu des éclairs. Tu nous donnas ta loi. Et dans ton cœur sacré, ô Jésus, je me cache. Non, je ne tremble pas, car ma vertu, c'est toi. Amen.

Mon bien-aimé, beauté suprême, à moi, tu te donnes toi-même. Mais en retour, Jésus, je t'aime. Et ma vie n'est qu'un seul acte d'amour. Mon ciel, je le passerai à faire du bien sur la terre. Venez, vous tous qui peinez sous le poids du fardeau, venez reposer sur mon cœur, vous trouverez le repos. En lui, mon Dieu, j'ai confiance et je n'ai plus de crainte. Seigneur, tu es bon et pardonne tous ceux qui t'appellent. Alors, on cherchera l'iniquité d'Israël, les péchés de Judas, on ne les trouvera plus. Quand vos péchés seraient rouges comme le pourpre, ils deviendront plus blancs que la neige au soleil. Le pauvre qui appelle, il le délivrera. Et du petit sans aide, il aura compassion. Le Seigneur est ma force, mon salut et mon chant. Il est dans ma misère, ma consolation. Mon ciel, je le passerai à faire du bien sur la terre. Amen. Auditeurs de Radio Espérance, nous restons unis avec vous par la prière. Et nous nous retrouverons demain à 17h pour ce temps d'intercession, d'adoration. Très belle fin de journée à tous. Soyez bénis.

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Nous lirons aujourd'hui dans l'Évangile selon saint Jean, au chapitre 12, les versets 20 à 50.

0: Il y avait là quelques Grecs, de ceux qui montaient pour adorer pendant la fête. Ils s'avancèrent vers Philippe, qui était de Bethsaïde en Galilée, et lui firent cette demande.
1: « Seigneur, nous voulons voir Jésus. »
0: Philippe vient le dire à André. André et Philippe viennent le dire à Jésus. Jésus leur répond.
2: « Voici venue l'heure où doit être glorifié le Fils de l'homme. En vérité, je vous le dis, si le grain de blé tombé en terre ne meurt pas, il demeure seul. Mais s'il meurt, il porte beaucoup de fruits. Qui aime sa vie la perd, et qui hait sa vie en ce monde la conservera en vie éternelle. Si quelqu'un me sert, qu'il me suive, et où je suis, là aussi sera mon serviteur. Si quelqu'un me sert, mon Père l'honorera. Maintenant, mon âme est troublée. Et que dire ? Père, sauve-moi de cette heure. Mais c'est pour cela que je suis venu à cette heure. Père, glorifie ton nom.
0: Du ciel vint alors une voix.
1: Je l'ai glorifié, et de nouveau je le glorifierai.

0: La foule qui se tenait là et qui avait entendu disait qu'il y avait eu un coup de tonnerre. D'autres disaient
1: « Un ange lui a parlé. »
0: Jésus reprit
2: « Ce n'est pas pour moi qu'il y a eu cette voix, mais pour vous. C'est maintenant le jugement de ce monde. Maintenant le prince de ce monde va être rejeté dehors. Et moi, une fois élevé de terre, j'attirerai tous les hommes à moi. »
0: Il signifiait par là de quelle mort il allait mourir. La foule alors lui répondit
1: « Nous avons appris de la loi que le Christ demeure à jamais. Comment peux-tu dire « Il faut que soit élevé le Fils de l'homme » Qui est ce Fils de l'homme ?
0: Jésus leur dit
2: « Pour peu de temps encore, la lumière est parmi vous. Marchez tant que vous avez la lumière, de peur que les ténèbres ne vous saisissent. Celui qui marche dans les ténèbres ne sait pas où il va. Tant que vous avez la lumière, croyez en la lumière, afin de devenir des fils de lumière. »
0: Ainsi parla Jésus, et s'en allant, il se déroba à leur vue.

Bien qu'il eût fait tant de signes devant eux, ils ne croyaient pas en lui. Afin que s'accomplît la parole dite par Isaïe le prophète, « Seigneur,

Toutefois, il est vrai, même parmi les notables, un bon nombre crurent en lui. Mais à cause des pharisiens, il ne se déclarait pas, de peur d'être exclu de la synagogue, car ils aimèrent la gloire des hommes plus que la gloire de Dieu. »

Jésus a dit, il l'a clamé, « Qui croit en moi, ce n'est pas en moi qu'il croit, mais en celui qui m'a envoyé. Et qui me voit, voit celui qui m'a envoyé. Moi, lumière, je suis venu dans le monde pour que quiconque croit en moi ne demeure pas dans les ténèbres. Si quelqu'un entend mes paroles et ne les garde pas, je ne le juge pas, car je ne suis pas venu pour juger le monde, mais pour sauver le monde. Qui me rejette et n'accueille pas mes paroles à son juge. La parole que j'ai faite entendre, c'est elle qui le jugera au dernier jour. Car ce n'est pas de moi-même que j'ai parlé, mais le Père qui m'a envoyé m'a lui-même commandé ce que j'avais à dire et à faire connaître. Et je sais que son commandement est vie éternelle. Ainsi donc ce que je dis, tel que le Père me l'a dit, je le dis. »

En vérité, je vous le dis, si le grain de blé tombé en terre ne meurt pas, il demeure seul. Mais s'il meurt, il porte beaucoup de fruits. Qui aime sa vie la perd, et qui hait sa vie en ce monde la conservera en vie éternelle.

C'est maintenant le jugement de ce monde. Maintenant, le prince de ce monde va être rejeté dehors. Et moi, une fois élevé de terre, j'attirerai tous les hommes à moi. »

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Auditeurs de Radio Espérance, nous partons tout de suite assister en direct au rosaire pour la paix avec le pape Léon XIV depuis la grotte de Lourdes dans les jardins du Vatican.

sur l'altar avant évidemment le début de ce temps de prière. On le voit ressortir de la grotte. Un million d'enfants prient le chapelet. C'est une initiative, je vous le disais tout à l'heure, promue depuis 20 ans par la Fondation Pontificale Aide à l'Église en détresse. Et cette année, pour la toute première fois, la campagne va se dérouler toute la semaine entière, soit du 1er, c'est-à-dire aujourd'hui, jusqu'au 7 octobre prochain, afin de permettre aux diocèses, aux paroisses, écoles et autres communautés familiales, notamment sur l'ensemble du continent, de pouvoir choisir tout au long de cette semaine le jour plus adapté à ces réalités pastorales. Cette semaine va culminer à la fête de Notre-Dame du Rosaire le 7 octobre prochain. On peut apercevoir le Saint-Père avec son chapelet, tout serein et prêt pour conduire ce temps de prière.

0: Et donc la prière du chapelet va bientôt commencer. Nous avons assisté à l'arrivée du Saint-Père dans cette grotte de Lourdes, dans le jardin du Vatican. Et donc bientôt, le cardinal Koch prend la parole.
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0: Du 1er au 7 octobre, dans les familles, les écoles et les paroisses de nombreux pays, la même prière va s'élever. Notre rencontre ici à la grotte de Lourdes s'inscrit dans cette communion, soutenue également par la collaboration avec la Journée mondiale du rosaire et d'autres réseaux internationaux de prière. Les langues et les distances sont différentes, mais l'espérance qui nous unit est unique. Dans les cinq mystères lumineux, nous contemplons le Christ comme la lumière du monde qui illumine les blessures et les espoirs des peuples. Prions pour les enfants d'Ukraine et pour toutes les victimes de la guerre, pour les familles de Syrie, du Liban et de la Terre Sainte, contraintes de quitter leur foyer. Pour les chrétiens persécutés au Pakistan et ailleurs, pour la réconciliation au Soudan du Sud, pour les familles de Cuba et du Venezuela, afin qu'elles ne puissent pas perdre l'espérance. En contemplant le Christ ressuscité, nous demandons que la peur et la haine n'aient pas le dernier mot. Marie nous enseigne à accueillir l'amour de Dieu et à le laisser agir dans notre vie. La prière forme, éduque ainsi nos cœurs à la paix, au pardon et à l'attention portée aux autres. Très Saint-Père, nous confions à vos prières ces enfants et avec eux tous les enfants du monde. Nous prions également pour vous et pour votre ministère pétrinien. Accompagnez-nous de votre bénédiction afin que nous apprenions avec Marie à être des petits artisans de paix. Merci beaucoup. Nous venons là d'écouter le mot d'accueil et du bienvenue du cardinal Koch, qui est pratiquement le préfet du dicastère pour la promotion de l'unité des chrétiens. Le Saint-Père va pratiquement commencer ce temps de prière.
2: Buonasera a tutti. Buonasera.
0: Bonsoir à tous et bienvenue.
2: Je
0: remercie son éminence, le cardinal Koch, pour son accueil. La Fondation aide à l'Église en détresse pour avoir promu cette initiative et le travail qu'ils font. Je remercie tous et chacun de vous, et spécialement les enfants, en compagnie de vos parents et d'autres amis, les prêtres qui vous accompagnent. Je suis heureux d'être avec vous. Et vous, les jeunes, dites-moi, est-ce que vous êtes contents d'être ici?
2: Mi fa piacere.
0: Cela me réjouit. Surtout parce que ce soir, nous sommes réunis pour être ensemble avec deux personnes qui nous aiment beaucoup plus. Savez-vous c'est qui? Jésus et Marie. Le Seigneur Jésus et sa maman Marie, qui ne nous laissent jamais seuls et qui sont toujours avec nous. Et nous, nous les aimons, n'est-ce pas? On veut bien le dire. Répétons ensemble. Nous t'aimons, Jésus. Nous t'aimons, Marie. Oui, nous aimons Marie et Jésus. Ce soir, nous demandons à eux un don spécial, la paix pour tous les enfants du monde, et spécialement ceux qui vivent l'expérience de la guerre dans beaucoup de pays dans le monde. Nous le faisons avec cette prière du Saint Rosaire, qui est une prière simple que tous peuvent réciter. Et déjà, nous avons fait un signe d'amour en offrant un pot de fleurs. Et nous demandons à Jésus, en ce moment particulier où il a donné la lumière à d'autres personnes, comme il a été baptisé dans le Jourdain, quand il a donné le vin, quand il a montré sa gloire sur le mont Tabor, et lors de la dernière scène qu'il nous a laissé, l'Eucharistie. Ce sont des moments pendant lesquels il nous a donné des souvenirs inoubliables. Et pour cela, nous voulons lui dire merci. Faisons-le ensemble, encore une fois. Disons-le ensemble. Merci Jésus. Et demandons avec foi, tous ensemble, donne-nous la paix. Et je vais vous dire encore une dernière chose. En ce soir, ces jours, nous ne sommes pas seuls à prier. Dans tout le monde, des millions d'enfants prient avec nous. 1 million, pensez-y. 50 millions de Ave Maria qui montent vers le ciel depuis toutes les parties du monde qui demandent la paix et qui s'unissent comme une unique et grande montée du rosaire et qui embrasse tous les continents. Oui, chers enfants, aujourd'hui nous prions pour tous ces amis. Et en faisant ainsi, nous nous engageons à être bien et à bien nous comporter à la maison, à l'école, à la catéchèse, avec tous, même quand nous jouons ou que nous faisons le sport, et que ces prières puissent être accompagnées des gestes d'amour et des belles œuvres. Et ainsi grandit la paix. Merci de nouveau à tous pour être venus ici et maintenant prions. Nous venons là d'écouter le mot du Saint-Père avant ce moment de prière. Et donc, le Saint-Père bénit les différents rosaires, chapelets ou dizainés que les enfants pratiquement vont utiliser pendant ce temps de prière. Le Saint-Père, tout à l'heure, a souligné le fait que
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0: Et donc, nous écoutons cette invocation, cette introduction de cet enfant. Au nom du Père et du Fils et du Saint-Esprit. Amen.

Et donc, tout à l'heure, l'enfant implorait à l'intercession de la Vierge Marie pour qu'elle écoute la prière des tant d'enfants qui sont en difficulté dans des pays en guerre. Ça, c'est la prière du credo qui est chantée.

Soit avec vous, soit béni le nom du Seigneur. Notre secours est dans le nom du Seigneur. Que Dieu Tout-Puissant vous bénisse, le Père, le Fils et le Saint-Esprit. Nous sommes pratiquement à la fin de ce moment de prière du chapelet que le Saint-Père a personnellement présidé ici au Vatican. Nous sommes en direct du jardin du Vatican à la grotte de Lourdes. Le Saint-Père vient donc d'inaugurer ce temps de prière du chapelet qui va nous accompagner tout au long de ce mois d'octobre. Il se souviendra que très récemment, lors de son séjour en France, à Paris, et plus précisément au sanctuaire de Notre-Dame, le souverain pontife avait lancé un appel pressant à prier le Saint-Rosaire pendant le mois d'octobre. Un temps de prière accompagné d'actes concrets de pénitence et de miséricorde, ainsi que d'un engagement en faveur du dialogue et de la réconciliation. On voit le Saint-Père saluer quelques fidèles qui ont participé à ce temps de prière. Une prière qui a été animée avec une grande ferveur spirituelle. Vous avez été en direct avec nous sur notre site www.vaticannews.va ainsi que sur notre page Facebook et bien sûr sur notre chaîne YouTube en direct du Vatican. Jean-Paul Kamba vous a accompagné avec les commentaires. Merci à vous tous qui étiez également connectés à travers nos radios et télévisions partenaires, Radio Chrétiennes Associées en France, Radio Massabielle en Guadeloupe, IWTN TV, Radio Espérance. Bon début du mois d'octobre, le mois de rosaire. À tous et à chacun, bonne dévotion. Laudetur Jesus Christus, loué soit Jésus-Christ.

Seigneur est avec toi. Tu es bénie, Marie, entre toutes les femmes, et Jésus, le fruit de tes entrailles, est béni.

0: Chers amis auditeurs, ainsi s'achève la retransmission du Rosaire pour la paix. Nous étions en direct depuis Rome, plus précisément la grotte de Lourdes, dans les jardins du Vatican, où vous avez pu suivre la prière du Rosaire en compagnie du pape Léon XIV et surtout de très nombreux enfants de toutes les nations, de tous les pays, unis pour cette prière du Rosaire pour la paix. Et il est 19h sur les ondes de Radio Espérance.
1: Gloire au Père, et au Fils, et au Saint-Esprit, pour les siècles des siècles.
0: Et nous nous retrouvons donc en ce jeudi soir pour la prière de l'Angélus. Continuons à nous tourner vers Marie. L'ange du Seigneur apporta l'annonce à Marie et elle conçut du Saint-Esprit. Je vous salue, Marie, pleine de grâce, le Seigneur est avec vous. Vous êtes bénie entre toutes les femmes et Jésus, le fruit de vos entrailles, est béni. Sainte Marie, Mère de Dieu, priez pour nous, pauvres pécheurs, maintenant et à l'heure de notre mort. Amen. Voici la servante du Seigneur, qu'il me soit fait selon votre parole. Je vous salue, Marie, pleine de grâce, le Seigneur est avec vous. Vous êtes bénie entre toutes les femmes, et Jésus, le fruit de vos entrailles, est béni. Sainte Marie, Mère de Dieu, priez pour nous. Pauvres pécheurs, maintenant et à l'heure de notre mort. Amen. Et le Verbe s'est fait chair et il a habité parmi nous. Je vous salue, Marie, pleine de grâce, le Seigneur est avec vous. Vous êtes bénie entre toutes les femmes et Jésus, le fruit de vos entrailles, est béni. Sainte Marie, Mère de Dieu, priez pour nous, pauvres pécheurs, maintenant et à l'heure de notre mort. Amen. Priez pour nous, Sainte Mère de Dieu, afin que nous soyons dignes des promesses du Christ. Prions. Que ta grâce, Seigneur notre Père, se répande en nos cœurs. Par le message de l'ange, tu nous as fait connaître l'incarnation de ton Fils bien-aimé. Conduis-nous par sa passion et par sa croix, avec le secours de la Vierge Marie, jusqu'à la gloire de la résurrection. Par Jésus, le Christ, notre Seigneur. Amen.

0: Voilà, il me reste à vous souhaiter une excellente soirée sur les ondes de Radio Espérance. Je vous rappelle notre rendez-vous à 20h30. Nous serons en direct depuis la chapelle de l'Immaculée Conception pour une soirée pétale de rose en compagnie de Sainte Thérèse de l'Enfant Jésus. Donc soirée pétale de rose à partir de 20h30 qui débutera avec la prière du chapelet et qui se conclura un peu après 22h avec l'office des complis en direct depuis la chapelle de l'Immaculée Conception et sur les ondes de Radio Espérance. Tout de suite, nous allons retrouver l'actualité du Saint-Siège et je vous souhaite donc à nouveau une très bonne et belle soirée en notre compagnie à l'écoute de Radio Espérance.
1: Amis auditeurs, bonjour. Voici l'écho du Saint-Siège du jeudi 1er octobre sur les ondes de Radio Espérance. Nous ouvrons ce point d'actualité avec l'intention de prière de Léon XIV pour le mois d'octobre, consacré à la pastorale de la santé mentale. Le souverain pontife invite toute l'Église à accompagner sans stigmatisation les personnes souffrant de troubles psychiques. Cette intention mensuelle rappelle une préoccupation constante du pape pour les plus fragiles. Elle s'inscrit dans la continuité de son enseignement sur la dignité humaine. Léon XIV appelle les communautés chrétiennes à devenir des lieux d'écoute et de soutien loin de tout jugement. Il souhaite que les personnes concernées, ainsi que leurs familles, trouvent dans l'Église un espace d'accueil fraternel. Cette intention sera portée par les fidèles tout au long du mois à travers le monde. Poursuivons avec la rencontre entre Léon XIV et le président de la République centrafricaine. Faustin Archange Touadéra a été reçu ce matin au palais apostolique du Vatican. Les discussions se sont poursuivies à la secrétairerie d'État. Elles ont porté sur la contribution de l'Église catholique à la vie du pays. Les deux parties ont également évoqué le processus de paix signé en 2019 en République centrafricaine. Cette audience illustre l'attention constante du Saint-Siège aux situations de fragilité politique et sociale en Afrique. Elle témoigne aussi du rôle de médiation que l'Église peut jouer dans les processus de réconciliation nationale. Notre dernier point d'actualité concerne la rencontre entre Léon XIV et les représentants de la Fédération luthérienne mondiale ce 1er octobre. Le pape a salué les progrès accomplis dans le dialogue entre catholiques et luthériens. Il a encouragé à poursuivre le chemin vers une unité pleine et visible entre les deux traditions chrétiennes. À l'approche du 500e anniversaire de la confession d'Augsbourg, prévu en 2030, Léon XIV invite à redécouvrir les racines communes de la foi chrétienne. Il a appelé les deux communautés à témoigner ensemble du Christ dans le monde contemporain. Le pape a repris une formule marquante, invitant les luthériens à revenir avec ferveur à ses racines communes. Cette rencontre s'inscrit dans la continuité des efforts œcuméniques menés depuis plusieurs décennies entre Rome et la Fédération luthérienne mondiale. Elle confirme la volonté du Saint-Siège de maintenir un dialogue théologique exigeant tout en avançant concrètement vers une communion plus profonde entre chrétiens d'Orient et d'Occident dans le respect des traditions propres à chaque confession. Voilà qui conclut ce tour d'horizon de l'actualité du Saint-Siège du jeudi 1er octobre. Retrouvez-nous demain, vendredi 2 octobre, pour un nouveau bulletin d'information à la même heure sur les ondes de Radio Espérance.

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1: Bonjour, de l'évangile de Jésus-Christ selon saint Luc. En ce temps-là, parmi les disciples, le Seigneur en désigna encore 72 et il les envoya deux par deux en avant de lui, en toute ville et localité où lui-même allait se rendre. Il leur dit, « La moisson est abondante, mais les ouvriers sont peu nombreux. Priez donc le maître de la moisson d'envoyer des ouvriers pour sa moisson. Allez, voici que je vous envoie comme des agneaux au milieu des loups. Ne portez ni bourse, ni sac, ni sandales, et ne saluez personne en chemin. Mais dans toute maison où vous entrerez, dites d'abord paix à cette maison. S'il y a là un ami de la paix, votre paix ira reposer sur lui. Sinon, elle reviendra sur vous. Restez dans cette maison, mangeant et buvant ce que l'on vous sert, car l'ouvrier mérite son salaire. Ne passez pas de maison en maison. Dans toute ville où vous entrerez et où vous serez accueillis, mangez ce qui vous est présenté. Guérissez les malades qui s'y trouvent et dites-leur « Le règne de Dieu s'est approché de vous. » Mais dans toute ville où vous entrerez et où vous ne serez pas accueillis, allez sur les places et dites « Même la poussière de votre ville collée à nos pieds, nous l'enlevons pour vous la laisser. Toutefois, sachez-le, le règne de Dieu s'est approché. Je vous le déclare, au dernier jour, Sodome sera mieux traité que cette ville. » Cet évangile n'a pas été choisi exprès pour la fête de Sainte Thérèse de l'Enfant Jésus et de la Sainte Face, Sainte Thérèse Martin, Sainte Thérèse de Lisieux, mais il convient assez bien. Il met le projecteur sur un de ses emplois, entre guillemets, aujourd'hui, les missions. Elle est en effet la sainte patronne des missions. Comment est-elle missionnaire? La chasse qui contient ses reliques parcourt la terre et chaque fois, des foules nombreuses viennent la vénérer et les personnes reçoivent des grâces de conversion, de guérison, de consolation, de libération, de lumière, signe que le règne de Dieu s'est vraiment approché. Sainte Thérèse évangélise aussi par la petite voix qu'elle a permis de repérer dans l'Évangile et de la mieux comprendre, la voix de l'enfance spirituelle. Voix VOIE s'entend. Petit exemple. Il arrive qu'au cours de notre prière surgissent des idées ou des incidents qui accaparent tellement notre esprit que nous sommes dans la quasi-impossibilité de penser à autre chose. Dans son dernier manuscrit, Thérèse nous raconte la façon dont elle a réagi à la manie de sa voisine qui, à longueur d'oraison, s'amusait à faire crisser son ongle sur les dents. Notons au passage l'humour avec lequel Thérèse relate la chose. « Longtemps, à l'oraison du soir, je fus placé devant une sœur, nous savons qu'il s'agit de sœur Marie de Jésus, qui avait une drôle de manie, et je pense beaucoup de lumière, car elle se servait rarement d'un livre. Voici comment je m'en apercevais. Aussitôt que cette sœur était arrivée, elle se mettait à faire un étrange petit bruit qui ressemblait à celui qu'on ferait en frottant deux coquillages l'un contre l'autre. Il n'y avait pas que moi qui m'en apercevais, car j'ai l'oreille extrêmement fine, un peu trop parfois. Vous dire, ma mère, combien ce petit bruit me fatiguait, c'est chose impossible. J'avais grande envie de tourner la tête et de regarder la coupable, qui bien sûr ne s'apercevait pas de son tic. C'était l'unique moyen de l'éclairer. Mais au fond du cœur, je sentais qu'il valait mieux souffrir cela pour l'amour du bon Dieu et pour ne pas faire de la peine à la sœur. Je restais donc tranquille. J'essayais de m'unir au bon Dieu, d'oublier le petit bruit. Tout était inutile. Je sentais la sueur qui m'inondait et j'étais obligé de faire simplement une oraison de souffrance. Mais tout en souffrant, je cherchais le moyen de le faire, non pas avec agacement, mais avec joie et paix, au moins dans l'intime de l'âme. Alors je tâchais d'aimer le petit bruit si désagréable. Au lieu d'essayer de ne pas l'entendre, chose impossible, je mettais mon attention à le bien écouter, comme s'il eût été un ravissant concert, et toute mon oraison, qui n'était pas celle de quiétude, se passait à offrir ce concert à Jésus. Quel réalisme ! Après avoir essayé un moment de ne pas prêter attention au bruit intempestif causé par sa voisine, sainte Thérèse prend le parti de n'écouter que lui et de l'offrir au Seigneur, comme s'il eût été un ravissant concert. À partir du moment où l'on se rend à l'oraison pour faire plaisir au Seigneur, peu importe l'état d'âme qu'on éprouve pendant l'heure, pour lui plaire, mieux vaut sourire que râler. Mais ce n'est que dans l'intime de l'âme qu'on connaît la joie et la paix. Les exemples de sainte Thérèse nous entraînent, ses enseignements nous éclairent. Elle écrit par exemple « Je ne souffre qu'un instant. C'est parce qu'on pense au passé et à l'avenir qu'on se décourage et qu'on désespère. » C'est vrai, ou bien nous ressassons le passé dans des sentiments qui nous empêchent d'être disponibles aux richesses du présent. Nous passons de la vanité à la tristesse, du regret au remords, ou bien nous nous inquiétons de l'avenir. Nous craignons d'y rencontrer de nouvelles souffrances et des difficultés insurmontables, ou nous avons tellement peur de ne pas terminer à temps notre travail que nous le bâclons, quitte à regretter plus tard les erreurs causées par notre précipitation. Il arrive même que la peur de l'automobiliste d'arriver en retard à un enterrement en provoque un autre. Or, il y a toute une mystique de l'instant présent dans l'Évangile, bien mis en relief par sainte Thérèse. Elle n'élimine pas, loin de là, cette mystique, le devoir de prévoir soigneusement notre avenir, car si Jésus nous demande de ne pas nous faire de soucis pour le lendemain, à chaque jour suffit sa peine, nous dit-il, il nous recommande par ailleurs de ne pas vivre comme des vierges folles, qui ne voient pas plus loin que le bout de leur nez. Sainte Thérèse, priez pour nous.

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1: Bonjour depuis Jérusalem. Le 27 septembre en Terre Sainte est dédié à la mémoire de Saint Siméon et Saint Cléophas, et les frères de la custodie de Terre Sainte se sont donné rendez-vous au couvent de Saint Cléophas à Emmaüs. Dans ce village, niché à environ 11 km au nord-ouest de Jérusalem, la liturgie dominicale du 27 septembre a transformé le souvenir évangélique en un témoignage vivant de foi et de communion fraternelle. Les frères, accueillis par le supérieur de la communauté locale et par les fidèles du lieu, ont partagé un moment de joyeuse convivialité, renouvelant la grâce de l'hospitalité au nom des deux disciples de l'Évangile. El Koubébé, dont le nom arabe rappelle l'image d'une petite coupole, conserve pour la tradition chrétienne la mémoire de l'ancien Emmaüs, le village vers lequel se mirent en route les disciples, Cléophas et Siméon, après les événements de la Passion. Ici, où passait autrefois la voie romaine, sont conservées aujourd'hui les fondations de la basilique de l'époque croisée et les restes de la demeure vénérée comme celle de la maison de Cléophas. Le cœur de la journée a été ouvert par les paroles du custode de Terre Sainte, le frère Francesco Lelpo, qui, dans son message de salutation, a offert une méditation sur l'icône évangélique des voyageurs. La prière nous rappelle avant tout que Jésus ressuscité se met à converser avec Cléophas et Simon le long du chemin. Le ressuscité les rejoint le long du chemin alors qu'ils s'éloignent de Jérusalem et de la communauté déçue et sans espoir. Dieu entre précisément à l'intérieur de ce chemin. Et nous continuons avec une autre nouvelle religieuse, la célébration des saints archanges. Majudel, dans la localité de Migdal HaEmek, est un lieu qui raconte une présence constante de la famille franciscaine. Un petit couvent, silencieux, pas du tout connu par les pèlerins et les touristes, avec un jardin fait de rochers et de plantes, est un lieu qui conserve les traits d'un ermitage et que le gardien conserve avec soin. C'est ici, à quelques kilomètres de Nazareth, que le custode de Terre Sainte, le frère Francesco Lelpo, a voulu célébrer la fête des saints archanges. Le monastère est dédié à Saint-Michel archange et est apparu comme un lieu idéal pour réunir les fidèles de la communauté locale avec les frères de la Galilée. Mais pour le custode, il y a également un autre geste concret avant la liturgie, celui de planter dans le jardin du sanctuaire un olivier. Un moment également partagé par certains membres de la communauté juive locale, ayant une forte valeur symbolique, celle de planter non seulement un arbre qui est le symbole de cette terre, mais aussi un arbre de paix qui plonge ses racines dans le lieu partagé par différentes confessions et qui s'élève comme s'il regardait vers le ciel.

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1: Chers auditeurs de Radio Espérance, après les 4 jours de voyage du pape Léon XIV en France, comment ne pas noter que le respect de toute vie humaine fut l'un de ses fils rouges avec des arguments universels. Lors de son discours à l'Élysée, il a rappelé que la protection du droit à la vie est le fondement de tous les autres droits. À l'UNESCO, il a déclaré que notre dignité n'est pas détruite par la maladie ou la souffrance. À la Concorde, il a affirmé « Aucun de nous n'est un numéro sur une carte d'identité ni un matricule, mais une personne unique et irremplaçable. » Lors de sa visite à Lourdes, il a été très clair sur la fin de vie. La personne humaine est digne par le simple fait qu'elle existe et a pour fin l'éternité. Sa dignité ne se mesure pas et ne se discute pas. Je sais que pour certains d'entre vous, en raison de pathologies particulières et de douleurs parfois terribles, l'horizon peut paraître sombre, incertain, sans issue. Mais aucune loi humaine ne doit vous faire perdre la certitude de votre dignité. Au contraire, c'est au nom de cette dignité inaliénable de la personne humaine que la tentation de donner la mort sous couvert de fausse compassion doit être fermement rejetée. Il est impossible de considérer comme normal de donner la mort. Ce qui est légal n'est pas nécessairement moral. Ces paroles sur la fin de vie font écho à toutes les actions que nous avons menées durant ces derniers mois pour défendre une société qui mise sur la solidarité entre les générations, en réconfortant et en prenant soin les uns des autres, plutôt que sur la toute-puissance de l'autonomie et de l'individualisme d'une loi qui abandonne les personnes en fin de vie. Par la suite, le pape a également appelé les soignants à veiller sur la personne souffrante et non à la supprimer, tout en contestant qu'on décide de la vie de tel embryon ou de telle personne âgée. Aux jeunes du Stade de France, il a dit « Le bien donne la vie, il ne l'enlève jamais ». Et aux jeunes, à Metz, il a lancé un message d'espoir. N'ayez pas peur de fonder une famille. Avant de tout résumer en un seul message, défendre la dignité de toute personne du premier instant dans le ventre de sa mère jusqu'à son dernier souffle. Nous avons vu aussi ses gestes, ses bénédictions envers des nourrissons, des malades, des enfants en situation de handicap. Samedi matin à Paris, dans la maison du diocèse, où après avoir écouté avec attention plusieurs personnes éprouvées, il a partagé sa conviction. L'histoire n'est pas écrite par ceux qui s'imposent en occupant l'espace, mais par ceux qui font de la place, suscitent la confiance et encouragent la vie. Les messages du pape résonnent tout particulièrement à nos oreilles après la tournée « La vie vaut la peine » que nous avons effectuée au printemps dernier dans 12 villes de France. Lors de nos échanges avec des passants, nous avons retenu le besoin de relations, d'attention, de présence envers les personnes isolées ou souffrant de handicap. Nous avons entendu l'importance de la famille et des amis, surtout lorsqu'on traverse une période difficile. Cette tournée est complémentaire de ce que nous entendons tous les jours dans nos services d'écoute, le besoin d'entraide et de solidarité et l'importance d'aller à la rencontre les uns des autres, surtout vis-à-vis des plus fragiles. C'est pourquoi il est important de continuer de prendre soin des tout-petits, des femmes enceintes, des personnes souffrant de handicap, des personnes en fin de vie, des couples qui peinent à avoir un enfant, des soignants épuisés. Cela, nous pouvons rendre visite ou prendre des nouvelles d'une jeune maman, d'une personne seule ou malade. Nous pouvons aider une maman à pousser la poussette dans l'escalier du métro, céder la place à une femme enceinte dans le bus, prendre le temps d'écouter une mère épuisée et lui proposer de l'aide, célébrer les progrès et les victoires d'un enfant différent, écouter et compatir aux confidences d'une amie qui vient de faire une fausse couche, prendre le temps d'écouter un voisin seul et pourquoi pas l'inviter à prendre un café. Défendre la dignité de toute personne, c'est ce que nous voulons continuer à faire à Alliance Vita. Notre mission se fait par l'écoute des personnes confrontées aux épreuves de la vie, par la formation aux enjeux bioéthiques et par la mobilisation en faveur de la vie et de la dignité humaine avec une boussole solidaire des plus fragiles. À la semaine prochaine avec Alliance Vita.

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Très chers auditeurs, bonjour et bienvenue dans votre émission Histoire de l'Église sur votre radio chrétienne, émission consacrée depuis quelque temps, vous le savez maintenant, à l'histoire du franciscanisme. Et nous allons évidemment poursuivre nos découvertes en évoquant d'abord le dernier chapitre général du vivant de François.

Donc le dernier chapitre général hein, du vivant de François, il a eu lieu à la Pentecôte 1224. Ce fut probablement à cette occasion que le fondateur, empêché d'y prendre part par la maladie, envoya aux ministres assemblés et à tous les frères une lettre importante et sur un ton de grande humilité et d'amour fraternel. Dans cet écrit, il recommandait vivement le respect envers le Saint-Sacrement. Il exhortait chaleureusement les frères prêtres, devenus déjà plus nombreux, à être à la hauteur de leur mission. Il recommandait l'estime pour les paroles du Seigneur avec énergie. Il rappelait l'importance de l'office divin en conformité avec les règles ecclésiastiques. Il signalait le danger de l'indiscipline. Il insistait sur la fidélité à la règle. Il exprimait aussi son souhait que, dans les lieux où demeuraient les frères, on ne célèbre qu'une seule messe par jour, même s'il y avait plusieurs prêtres, ceux-ci devaient se contenter, par amour de la charité, d'assister à la messe de l'unique célébrant. Cette préoccupation du saint d'éviter la dispersion de la fraternité au moment de la célébration eucharistique provenait de la nouvelle réalité, désormais inévitable, des implantations de la fraternité. François avait fini par accepter le fait accompli avec quelques adaptations, comme celles concernant la vie liturgique. La fraternité locale constituée devait se réunir chaque jour pour la prière communautaire et surtout pour l'Eucharistie. Cette évolution était prévue par une bulle d'Honorius III du 29 mars 1222 qui donnait un privilège aux églises des frères mineurs, s'il leur arrivait d'en avoir. À cette époque, et encore en 1224, on récitait en commun l'office divin et la messe était célébrée avec le privilège de l'autel portatif dans les ermitages et les oratoires. Ce groupe fixe habitera désormais une maison et aura une église, mais ce ne sera pas un monastère. Dans la nomenclature officielle de l'ordre, ces résidences recevront le nom de lieu. À cette époque apparaît la figure du supérieur local qui sera appelé le gardien, un terme populaire d'origine germanique qui correspond au latin custos. Toute cette souffrance morale qui ne parvint pas à étouffer chez le pauvre la joie spirituelle intime acheva de le purifier mystiquement en le préparant au don des stigmates que François recevra en septembre 1224 sur l'Alverne. Il devint l'image vivante du Christ crucifié, tourmenté par les douleurs corporelles et chaque jour consumé par la flamme de l'amour qui transforme. Malgré cela, il continua à parcourir les routes d'Italie centrale, vénéré et acclamé comme un saint partout où il passait. Au printemps de 1226, il se trouvait à Sienne, il se sentait très affaibli et il dicta clairement ses dernières volontés. Il bénissait tous les frères, il leur recommandait la charité fraternelle, la fidélité à Dame Pauvreté et le respect pour les prélats et les clercs de la Sainte Église. Une légère amélioration de sa santé permit de le transporter à Assise. Et c'est là qu'il dicta, sous une forme plus détaillée, son testament définitif. Il nous est parvenu dans sa rédaction toute fraîche, sans la révision littéraire de ce que ce soit. Pour saisir pleinement la valeur de ce document, il faut avoir présent à l'esprit l'état d'âme du fondateur dans les dernières années de sa vie. Il avait conscience que l'interprétation pratique de la règle dans les mains des responsables ne s'accordait pas toujours avec le sens obvi de cette règle et avec son esprit. Parfois, il était assailli par le pressentiment que l'ordre en viendrait à renier le contenu fondamental de sa vocation. Dans des moments d'épanchement et de confidence auprès de ses intimes, il n'arrivait pas à maîtriser des gestes de profond déplaisir que frère Léon rendra plus acerbe quand il écrira ses souvenirs.
et cela contre l'orientation que les ministres s'efforçaient de donner à l'ordre, s'évertuant à en faire une institution efficace et respectée. C'est pour cette raison, sur son lit de mort, qu'il a voulu réaliser un exposé vibrant de son programme et le mettre devant les yeux de ses fils présents et futurs, tout au moins comme un objectif idéal, qui devait toujours les stimuler plus à la fidélité, à l'esprit, qu'à la lettre de la règle.

Le testament est d'abord une reconnaissance pleine de ferveur envers le Seigneur, et cela pour la conversion et pour la vocation évangélique, une affirmation de l'initiative absolue du Très-Haut dans l'éclosion de la fraternité. D'entrée, pour donner une réponse aux signes de déviation qui l'inquiétaient, il inculque fortement le respect pour les prêtres qui ont charge d'âme, quelque pauvres et méprisables qu'ils puissent être. Le respect envers le corps et le sang du Seigneur et envers ses paroles écrites, l'estime pour les théologiens aussi. Il évoque le détachement total, la simplicité et l'humilité des premières années et spécialement la signification du travail manuel. Le paragraphe où il insiste sur ce point est une rédaction claire contre l'interprétation que l'on faisait du chapitre 5 de la règle. Il voulait que tous fassent un travail et que ceux qui ne savent pas apprennent. Il affirme que la quête est seulement un moyen subsidiaire quand le travail ne suffit pas. Le passage le plus important, c'est celui qui se réfère aux implantations. La règle interdisait de s'approprier des maisons ou des terrains, c'est-à-dire de s'y fixer. Maintenant, il accepte la réalité, mais il dit « Que les frères se gardent bien de recevoir en aucune manière des églises, de pauvres maisons ou toute autre construction faite pour eux si elles ne sont pas conformes à la sainte pauvreté que, dans la règle, nous avons promis d'observer, et qu'ils y habitent toujours comme des étrangers et des pèlerins. » L'adaptation se fait en maintenant la ligne de l'esprit de la règle, puisque la lettre est dépassée à condition d'éviter toute résidence fixe. L'interdiction de solliciter des privilèges ou des lettres de recommandation de la curie romaine par eux-mêmes ou par personne interposée, cela fait allusion volontaire au rôle d'Ugolin comme intermédiaire pour ces lettres de protection, est particulièrement forte. À cet aspect de minorité au sein de la société, François y tenait beaucoup. Partout où ils ne seront pas reçus, qu'ils fuient dans une autre région pour y faire pénitence avec la bénédiction de Dieu. Face au danger d'indiscipline, le saint manifeste sa volonté d'obéir au ministre général et au gardien qu'il lui aura plu de me donner. Et de même, pour la volonté de dire l'office divin selon les prescriptions de l'Église. Suivent des mesures énergiques contre les frères qui sont insubordonnés ou qui ne récitent pas l'office comme ils le doivent ou bien qui donneraient des indices d'infidélité à l'Église. Pour terminer, il déclare qu'il ne s'agit pas d'ajouter une autre règle. Le testament est un rappel du passé, un avertissement, une exhortation pour que nous observions mieux, en catholique, la règle que nous avons promise au Seigneur. Mais il impose au ministre général et aux autres supérieurs de respecter ce texte et de le joindre à la règle, de sorte que dans tous les chapitres qu'ils tiennent, en lisant la règle, ils lisent aussi le testament. Finalement, il interdit toute glose ou interprétation de la règle ou du testament en disant « Comme le Seigneur m'a donné la grâce de dire et d'écrire en simplicité et pureté la règle et ses paroles, en simplicité et pureté sans glose, entendez-les et observez-les jusqu'à la fin en de saintes actions. » François mourut le soir du 3 octobre 1226 à la Portioncule. Deux années plus tard, le cardinal Ugolin, devenu alors Grégoire IX, le canonisa par la bulle du 19 juillet 1228.

Eh bien, frère Élie assura la direction de l'ordre jusqu'au chapitre de 1227, où fut alors élu général le provincial d'Espagne Jean Parenti. La tension interne, toujours plus centrée sur la façon de comprendre la fidélité à la règle, devint virulente au chapitre de 1230. Jean Parenti, qui avait réussi à harmoniser parfaitement les aspirations des lettrés avec l'authentique esprit de saint François, affirmait que la règle ne nécessitait aucune déclaration et qu'il fallait l'observer à la lettre. Les ministres, dans l'ensemble, étaient persuadés que la solution ne pouvait venir de l'intérieur de l'ordre, mais seulement d'une intervention de l'autorité suprême. À cette façon de voir, s'opposait la volonté du fondateur exprimée dans le testament que les élans considéraient comme seule interprétation authentique de la règle. Trois points principalement étaient controversés. En premier lieu, comment comprendre la clausule? La règle des frères mineurs et celle-ci observaient le Saint-Évangile. Est-il obligatoire en vertu de la règle d'observer tout l'Évangile? Deuxièmement, comment maintenir le refus radical de l'usage de l'argent si l'ordre, dans le concret, ne pouvait déjà plus vivre sans y avoir recours? Et puis troisièmement, comment concilier la pauvreté absolue, même en commun, avec la propriété devenue déjà inéluctable des biens mobiliers et immobiliers? Une commission a été chargée d'obtenir de Grégoire IX une réponse d'autorité. En date du 28 septembre 1230, parut la bulle Co Elongati, la première déclaration pontificale sur la règle. Après avoir exposé les difficultés survenues, évoquant sa qualité d'ami de longue date de François et sa collaboration dans la rédaction de la règle, le pape, confident des intentions du saint, décidait, premièrement, que le testament est dépourvu de force obligatoire, bien que son observation soit hautement recommandée. Deuxièmement, les frères mineurs ne sont tenus qu'à l'observance des conseils évangéliques exprimés dans la règle. Troisièmement, et conforme à la règle, l'institution des nuncii comme représentants des bienfaiteurs et le fait de déposer entre les mains des amis spirituels les aumônes en argent pour les nécessités immédiates. Quatrièmement, les frères mineurs ne possèdent rien, ni en privé ni en commun. Ils n'ont aucun droit sur les immeubles et ils ont seulement le simple usage de fait des livres et ustensiles. Ils ne peuvent en disposer sans le consentement du cardinal protecteur. Et cinquièmement, suivent d'autres dispositions sur les attributions des supérieurs. Au lieu de prendre la responsabilité de réaliser les adaptations nécessaires selon l'esprit de la règle, comme l'aurait voulu le fondateur, le chapitre choisit la voie des déclarations d'autorité sur le sens de la règle. Cette solution juridique, jointe à la distinction scolastique entre préceptes et conseils dans l'Évangile, marque la fin de la période héroïque. Les intérêts de l'institution l'emportent sur la pureté de l'idéal. Quant à l'essentiel, Grégoire IX maintient le programme de saint François en l'adoucissant parfois au bénéfice de l'activité apostolique de l'ordre. La décision relative au testament fut un choc très douloureux pour les frères Zélants. Une fois rejetée l'autorité du testament, aucun obstacle n'empêchait d'obtenir des privilèges pontificaux, autre sujet discuté lors du chapitre de 1230. L'activité des mineurs était freinée par l'opposition entre les clercs et les évêques qui entendaient conserver pour eux les juridictions que leur attribuait le droit en vigueur. Nous savons quelle était la pensée de saint François sur ce sujet. Mais l'opinion de Grégoire IX divergeait totalement. Avec la bulle Nimis Inica du 21 août 1231, après avoir blâmé la conduite de certains prélats envers les frères mineurs,
il déclarait ces derniers exempts presque entièrement de la juridiction épiscopale. Dans l'avenir, il dépendrait des évêques uniquement pour la fondation des couvents et la prédication, et il jouirait en revanche de la pleine autonomie dans la vie interne de la communauté, le culte et l'administration des sacrements, tout comme dans l'utilisation des dons des fidèles.

Jean Parenti fut rejeté rapidement par le parti évolutionniste. Il dut présenter sa démission car il ne se sentait pas en mesure de freiner le cours des événements.

on ne pourrait lui faire qu'un reproche, c'est celui de l'orgueil qui l'empêcha de supporter avec dignité sa disgrâce. Il faut en convenir, l'ordre lui doit beaucoup. Et sa façon énergique et autocratique de le prendre en main fut même providentielle dans ce premier élan vers l'évolution. Son adversaire le plus impitoyable, Salim Ben d'Adam, signale tout de même, parmi les 13 chefs d'accusation, une qualité digne d'éloge, celle d'avoir encouragé les études de théologie dans l'ordre. Il est indéniable que frère Élie avait joui de la confiance de François, peut-être parce que celui-ci, comme le fait observer Renan, admirait en cet organisateur génial les dons que lui-même ne possédait pas. Et par la loi du contraste, Élie aimait sincèrement le saint charismatique et imprévoyant. Il voulait son ordre grand et puissant. Sa première ambition fut de faire du fondateur, plus qu'un modèle à imiter, une gloire pour l'ordre, et dans ce but, il voua une attention particulière à la réalisation du monument grandiose que sera la basilique qui conservera ses restes et du Sacro Convento. Il aurait voulu rivaliser avec les grandes abbayes bénédictines et de fait, sa façon de gouverner ressembla plus à celle d'un abbé qu'au style dépouillé d'un ministre et serviteur agissant pour l'utilité commune telle que l'avait décrit François dans la règle. Son influence personnelle sur le pape Grégoire IX et sur l'empereur Frédéric fut très grande. Centralisateur comme il l'était, il n'avait cure de visiter en personne les provinces, mais il déléguait des visiteurs désignés par lui et investis de plein pouvoir, ce qui provoquait chez les ministres une inquiétude continue. D'autorité, il porta le nombre des provinces à 72, créant ainsi une véritable armée de fonctionnaires qui dépendaient directement de lui. Dans la répartition des fonctions, il donnait d'une manière choquante la préférence aux laïcs, plus facile à dominer. Il s'appuyait sur les attributions quasi illimitées que lui accordait la règle. Certes, elle lui faisait un devoir de rendre compte de ses activités auprès du chapitre général, mais il ne se soucia jamais de le convoquer. Il exerça un pouvoir absolu, faisant les nominations, transférant les frères, destituant à sa guise les ministres et les custodes. Il développa les couvents d'études et seconda avec puissance les initiatives du Saint-Siège en faveur des missions d'Orient. Frère Élie sut prendre ses distances avec les frères zélants. Il les dispersait et les punissait durement. D'autre part, son système personnel de gouvernement et la pression incessante auprès des provinciaux pour payer les travaux d'assises finirent par exacerber tous les frais. Les ministres des provinces transalpines fomentèrent une sédition avec à leur tête Aymon de Faverchamp, qui se rendit à Rome avec une commission pour dénoncer le général et demander sa déposition. Presque toutes les provinces s'associèrent à la démarche. Frère Élie s'efforça de conjurer cette menace, mais ce fut en vain.

Eh bien, chers auditeurs, voilà que se clôture ici notre émission d'aujourd'hui. Merci beaucoup de l'avoir suivi, de nous avoir écouté. La semaine prochaine, un nouveau numéro de Histoire de l'Église sur le franciscanisme. Merci, à bientôt.

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1: Gloire au Père, et au Fils, et au Saint-Esprit, pour les siècles des siècles.
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3: Voici plus de 15 ans, chers auditeurs de Radio Espérance, que je donne tous les jours une chronique pour répondre aux questions que vous vous posez de temps en temps dans la foi. C'est ce qu'on appelle de l'apologétique, rendre compte de sa foi. Et je vous ai souvent dit que je n'avais jamais eu d'extase quand je priais, n'état second. Mais ce que je ne vous ai sans doute pas suffisamment dit, c'est que j'ai quand même une certitude extraordinaire, toute simple, extraordinaire quand on y pense, mais que tout le monde peut avoir, une évidence que Jésus est là et que je peux parler avec lui. C'est ce que la Bible appelle « roua », le cœur, cette faculté qui nous fait causer avec Jésus, avec l'évidence que Jésus est là, que je l'écoute et qu'il me parle. Elle est extraordinaire, cette expérience. C'est ce qui fait que Pascal, lorsqu'il s'est converti, écrit au début de son mémorial « certitude, certitude, sentiment, joie, paix, le sentiment profond que Jésus est là, que je peux l'écouter, que je suis vraiment dans ses bras, et qu'il est vraiment en moi. » Ce qui fait dire à saint Paul, ce n'est plus moi qui vis, c'est Jésus qui vit en moi. Mais j'ai des arguments pour répondre aux questions qu'on se pose sur la foi. Mais quand je prie et quand je suis certain que Jésus est là, je ne me sers absolument pas des réflexions que je fais dans cette chronique. C'est une certitude personnelle. Alors, on essaye de montrer par des arguments que ce qui s'est passé dans l'histoire est bien arrivé. Une étude théologique, une étude historique. Mais ici, ce n'est pas une étude historique qui me permet de savoir que Jésus est en train de me parler. C'est que je parle avec lui avec la certitude qu'il est là, qu'il m'écoute. Et j'ai du plaisir à l'écouter. Et j'ai du plaisir à être pardonné. Une expérience de son amour et de son pardon. Ce n'est plus moi qui vis, c'est Jésus qui vit en moi. Je suis dans le Christ Jésus. Et par conséquent, lorsque je prie en disant « Seigneur, tu m'en sers de tes bras, tiens-moi bien dans tes bras, que je ne t'échappe pas. Jésus, merci de me pardonner, merci de me sourire. J'ai une évidence qu'il est là. C'est l'évidence de la foi qui est donnée à chacun. » Et c'est pourquoi dans le catéchisme, dans les séances de catéchisme, on devait faire sans cesse deux choses. Enseigner ce qui s'est passé dans l'histoire. Enseigner ce qui s'est passé du temps de Jésus-Christ et après Jésus-Christ. Mais donner aux enfants la possibilité de prier un moment pour qu'ils expérimentent que Jésus est vraiment là, qu'ils ne le voient pas, qu'ils ne le voient pas leur sourire, mais savoir que Jésus me sourit et que je peux lui répondre par un sourire. Et c'est une certitude qui n'est pas fondée sur des arguments, une certitude qui vient d'une expérience, l'expérience de Jésus ressuscité en train de me parler. Frères et sœurs, je vous demande pardon si je ne vous ai pas souvent rappelé cette expérience de la vie chrétienne qui permet d'être certain de sa présence, de son amour. Et alors, on goûte cette présence. L'intelligence comprend, tandis que le cœur goûte, déguste la présence de Jésus, avec ce don magnifique de Saint-Esprit, qui est le don de sagesse. Gustate et videte coniam suavises dominus. Goûtez, dégustez cette présence de Jésus.

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1: Nous méditons l'Évangile selon Saint Luc, chapitre 10, versets 1 à verset 12. Le règne de Dieu s'est approché de vous. En ce temps-là, parmi les disciples, le Seigneur en désigna encore 72. Et il les envoya deux par deux, en avant de lui, en toute ville et localité où lui-même allait se rendre. Il leur dit, « La moisson est abondante, mais les ouvriers sont peu nombreux. Priez donc le maître de la moisson d'envoyer des ouvriers pour sa moisson. Allez, voici que je vous envoie comme des agneaux au milieu des loups. Ne portez ni bourse, ni sac, ni sandales, et ne saluez personne en chemin. Mais dans toute maison où vous entrerez, dites d'abord « Paix à cette maison ». S'il y a là un ami de la paix, votre paix ira reposer sur lui. Sinon, elle reviendra sur vous. Restez dans cette maison, mangeant et buvant ce que l'on vous sert, car l'ouvrier mérite son salaire. Ne passez pas de maison en maison. Dans toute ville où vous entrerez et où vous serez accueillis, mangez ce qui vous est présenté. Guérissez les malades qui s'y trouvent et dites-leur, le règne de Dieu s'est approché de vous. Mais dans toute ville où vous entrerez et où vous ne serez pas accueillis, allez sur les places et dites, même la poussière de votre ville, collée à nos pieds, nous l'enlevons pour vous la laisser. Toutefois, sachez-le, le règne de Dieu s'est approché. Je vous le déclare, au dernier jour, Sodome sera mieux traité que cette ville. Prière. Ô Jésus, je te prie d'envoyer des ouvriers à ta moisson, des ouvriers saints. Je te prie pour qu'ils ne soient pas des mercenaires peureux à l'approche du loup. Je te demande de les constituer comme des agneaux totalement libres et épanouis dans cette filiation amoureuse à la tendresse de ton Père. Demande. Écoutez les sentiments et les désirs du cœur du Christ dans la lecture et la méditation de cet évangile. Percevoir le zèle de notre Seigneur et sa compassion. Réflexion, point numéro 1, en avant de lui. Le Seigneur choisit 72 disciples, 6 fois 12 égale à 72. Cela signifie que les 12 apôtres sont multipliés par 6 disciples, chacun envoyé par notre Seigneur. Un disciple ne jouit pas de la même intimité que l'apôtre, car le disciple suit le Christ sans partager sa vie comme l'apôtre qui est continuellement avec lui. Dans la barque, en plein milieu de la tempête, comme durant les nombreux miracles et prodiges. Combien de personnes baptisées, pleines de talents, mais loin d'une vie intime avec le Christ, aimeraient bien entendre un apôtre lui suggérer, comme toi qui écoutes aujourd'hui cette méditation, cet envoi en mission. En effet, Jésus choisit 72 disciples et les envoie en avant de lui, pas derrière lui, comme on pourrait le penser d'un véritable leader. Pourquoi ? Parce que l'Église est son corps mystique et il prend goût à nous faire participer à son œuvre de rédemption. Il aime nous dire qu'il a besoin de nous, même s'il est Dieu tout-puissant, donc sans aucune nécessité par définition. Il nous lance à la mission au devant de lui. Point numéro 2. Agneau. il nous jette dans la gueule du loup. Il nous prévient. Il nous invite à la pauvreté radicale. Il nous commande d'être vulnérables comme l'agneau pour ne dépendre que de lui dans cette annonce de la parole de Dieu. Pour annoncer le règne de Dieu, il est donc important d'en témoigner. Comment transmettre ces vérités immatérielles et éternelles si nous sommes pleins des richesses de ce monde? Sans bourse, sans sac, sans sandales, sans saluer personne, mais comment évangéliser, Seigneur, dans de telles situations? Il faut bien sûr comprendre l'esprit des paroles de Jésus. Il s'agit là d'être détaché de toutes ces créatures. Saint Ignace nous enseigne que les créatures, les choses comme les personnes, doivent nous mener à Dieu pour étendre son règne et le louer dans la vérité et la liberté des enfants de Dieu. Voici l'essence de la pauvreté, car Jésus-Christ ne veut pas des disciples misérables, mais plutôt doux et humbles, capables de compassion véritable, détachés et libres de toute créature. Point numéro 3. Le règne de Dieu s'est approché de vous. Le disciple est simple et il ne se préoccupe pas du qu'en dira-t-on. Il annonce la parole de Dieu avec ses talents et son témoignage sans peur ni crainte des critiques, car il se sait instrument de Dieu. Il apporte la paix de Dieu, sachant que l'accueil ou le rejet en sera la réponse. Rappelons-nous les paroles du prophète Ézéchiel. Ainsi parle le Seigneur Dieu, alors qu'ils écoutent ou qu'ils n'écoutent pas, c'est une engeance de rebelles. Ils sauront qu'il y a un prophète au milieu d'eux. Il faut leur montrer la présence de Dieu indépendamment de leur possible réaction. Les paroles de saint Paul nous montrent aussi l'attitude par excellence du disciple envoyé en mission. C'est donc très volontiers que je mettrai plutôt ma fierté dans mes faiblesses, afin que la puissance du Christ fasse en moi sa demeure. Jésus nous enseigne l'importance d'être unis à lui et à son Esprit Saint pour annoncer le règne de son Père. En effet, avec l'énergie humaine seulement, nous ne pouvons pas témoigner. Il faut se laisser habiter par l'amour du Christ et par son énergie divine. Être un agneau, en fin de compte, pour devenir reflet de l'amour du bon pasteur qui nous prend sur ses épaules et nous mène à son royaume. Qu'il nous accepte ou qu'il nous rejette, ils ont vu une personne faible et vulnérable, complètement dépendante de la divine providence. Ils seront touchés profondément. N'ayons donc pas peur de crier partout où nous allons « Le règne de Dieu s'est approché de vous ». Dialogue avec le Christ. Seigneur Jésus, donne-moi la grâce de vivre de ta vie divine en me faisant vulnérable, comme toi, tel un agneau mené à l'abattoir. Donne-moi le courage d'aller en avant de toi pour témoigner de ton amour et de ta miséricorde dans le monde. Que ton règne vienne. Résolution. Inviter un ami loin de l'église à dîner ou lui passer un coup de téléphone en demandant au préalable à l'Esprit-Saint sa lumière et son inspiration pour transmettre à cet ami le règne de Dieu.
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Auditeurs de Radio Espérance, nous partons tout de suite pour la chapelle de l'Immaculée Conception, assistée en direct à la veillée Pétale de Rose.

Bonsoir à vous tous, frères et sœurs réunis dans cette chapelle du patronage Saint-Joseph. Bonsoir à nos chers auditeurs et auditrices de Radio Espérance. Nous sommes ensemble réunis dans la prière autour de notre chère Sainte Thérèse, le soir de sa fête. C'est la coutume ici, chaque 1er octobre, on essaie de se réunir pour une soirée de prière, de louange festive, une soirée d'intercession, où nous rendons grâce au Seigneur pour tout ce qu'il nous donne par l'intercession de la petite Thérèse. Ceux qui sont présents, vous voyez notre statue de Sainte Thérèse qui a été mise à l'honneur. Et si vous avez de bons yeux, mais vous avez tous de bons yeux, vous voyez qu'elle resplendit, elle est toute belle. Elle a été, non pas maquillée, mais décorée, repeinte, grâce à Annie, que l'on remercie l'année dernière. Donc on a Thérèse est encore plus honorée avec cette magnifique décoration. Donc voilà, nous allons prier non seulement pour les grâces que nous avons à demander, non seulement pour remercier pour celles que nous avons pu obtenir, mais aussi nous allons prier les uns avec les autres, les uns pour les autres, avec toute l'Église, dans cette octave, on pourrait dire, du voyage de notre cher pape Léon en France. On n'est encore pas descendu complètement de notre nuage. Et Sainte Thérèse qui disait, vous en souvenez, « Je passerai mon ciel à faire du bien sur la terre. » Donc n'ayons pas peur de la prendre au mot et de nous confier à elle. Nous allons commencer par le Saint-Sacrement que nous allons accueillir.

Nous avons cette grâce d'être devant le Seigneur, à ses pieds. Il est là, le Tout-Puissant qui se fait tout petit.

0: au nom du Père et du Fils et du Saint-Esprit. Je crois en Dieu, le Père Tout-Puissant, Créateur du ciel et de la terre, et en Jésus-Christ, son Fils unique, notre Seigneur, qui a été conçu du Saint-Esprit, est né de la Vierge Marie, a souffert sous Ponce Pilate, a été crucifié, est mort et a été enseveli, est descendu aux enfers, est troisième jour et ressuscité des morts, est monté aux cieux. Je crois en l'Esprit Saint, à la Sainte Église catholique, à la communion des saints, à la rémission des péchés, à la résurrection de la chair, à la vie éternelle. Amen.
1: C'est le cœur plein de joie en nous mettant à l'école de Marie qu'avec vous, amis auditeurs de Radio Espérance, nous allons pendant ce chapelet, dans les mystères lumineux de sa vie, regarder Jésus proclamant la bonne nouvelle du salut dans l'action de grâce avec Sainte Thérèse de l'Enfant Jésus. Premier mystère lumineux, le baptême du Seigneur au Jourdain. Demandons que tous découvrent par les grâces du baptême la joie d'être enfants de Dieu. De l'Évangile selon saint Matthieu. Dès que Jésus fut baptisé, il remonta de l'eau, et voici que les cieux s'ouvrirent. Il vit l'Esprit de Dieu descendre comme une colombe et venir sur lui. Et des cieux, une voix disait : Celui-ci est mon Fils bien-aimé, en qui je trouve ma joie.
0: Notre Père qui es aux cieux, que ton nom soit sanctifié, que ton règne vienne, que ta volonté soit faite sur la terre comme au ciel. Je vous salue Marie, pleine de grâce. Le Seigneur est avec vous. Vous êtes bénie entre toutes les femmes, et Jésus, le fruit de vos entrailles, est béni. Je vous salue Marie, pleine de grâce. Le Seigneur est avec vous. Vous êtes bénie entre toutes les femmes, et Jésus, le fruit de vos entrailles, est béni. Je vous salue Marie, pleine de grâce. Le Seigneur est avec vous. Vous êtes bénie entre toutes les femmes. Et Jésus, le fruit de vos entrailles, est béni. Je vous salue Marie, pleine de grâce. Le Seigneur est avec vous. Vous êtes bénie entre toutes les femmes, et Jésus, le fruit de vos entrailles, est béni. Je vous salue Marie, pleine de grâce. Le Seigneur est avec vous. Vous êtes bénie entre toutes les femmes, et Jésus, le fruit de vos entrailles, est béni. Sainte Marie, je vous salue Marie, pleine de grâce. Le Seigneur est avec vous. Vous êtes bénie entre toutes les femmes, et Jésus, le fruit de vos entrailles, est béni. Je vous salue Marie, pleine de grâce. Le Seigneur est avec vous. Vous êtes bénie entre toutes les femmes. Et Jésus, le fruit de vos entrailles, est béni. Je vous salue Marie, pleine de grâce. Le Seigneur est avec vous. Vous êtes bénie entre toutes les femmes. Et Jésus, le fruit de vos entrailles, est béni.
2: Sainte Marie, priez pour nous pauvres pécheurs, maintenant et à l'heure de notre mort. Amen.
0: Je vous salue Marie, pleine de grâce. Le Seigneur est avec vous. Vous êtes bénie entre toutes les femmes. Et Jésus, le fruit de vos entrailles, est béni.
2: Sainte Marie, Mère de Dieu, priez pour nous pauvres pécheurs, maintenant et à l'heure de notre mort. Amen.
0: Je vous salue Marie, pleine de grâce. Le Seigneur est avec vous. Vous êtes bénie entre toutes les femmes. Et Jésus, le fruit de vos entrailles, est béni.
2: Sainte

Pour moi, la prière, c'est un élan du cœur. C'est un simple regard jeté vers le ciel. C'est un cri de reconnaissance et d'amour au sein de l'épreuve, comme au sein de la joie.

0: les personnes qui sont présentes dans notre chapelle. Je précise qu'il y a un prêtre qui est à votre disposition dans le fond de la chapelle pour ceux ou celles qui souhaitent recevoir le sacrement du pardon.
1: Deuxième mystère lumineux, les noces de Cana. Demandons la grâce de dire oui à la volonté de Dieu dans notre vie. De l'Évangile selon saint Jean. À la prière de Marie, ils n'ont pas de vin. Jésus répond, « Femme, que me veux-tu ? Mon heure n'est pas encore venue. » Sa mère dit à ceux qui servaient, « Tout ce qu'il vous dira, faites-le. »
2: Notre Père, qui es aux cieux, que ton nom soit sanctifié, que ton règne vienne, que ta volonté soit faite sur la terre comme au ciel. Je vous salue Marie, pleine de grâce. Le Seigneur est avec vous. Vous êtes bénie entre toutes les femmes. Et Jésus, le fruit de vos entrailles, est béni. Je vous salue Marie, pleine de grâce. Le Seigneur est avec vous. Vous êtes bénie entre toutes les femmes. Et Jésus, le fruit de vos entrailles, est béni. Sainte Marie, Mère de Dieu, priez pour nous pauvres pécheurs, maintenant et à l'heure de notre mort. Amen. Je vous salue, Marie, pleine de grâce. Le Seigneur est avec vous. Vous êtes bénie entre toutes les femmes. Et Jésus, le fruit de vos entrailles, est béni. Sainte

0: Je vous salue Marie, pleine de grâce. Le Seigneur est avec vous. Vous êtes bénie entre toutes les femmes. Et Jésus, le fruit de vos entrailles, est béni. Je vous salue Marie, pleine de grâce. Le Seigneur est avec vous. Vous êtes bénie entre toutes les femmes. Et Jésus, le fruit de vos entrailles, est béni.
1: Sainte Marie, Mère de Dieu, priez pour nous pauvres pécheurs, maintenant et à l'heure de notre mort.
0: Je vous salue Marie, pleine de grâce. Le Seigneur est avec vous. Vous êtes bénie entre toutes les femmes. Et Jésus, le fruit de vos entrailles, est béni.
1: Sainte Marie, Mère de Dieu, priez pour nous pauvres pécheurs, maintenant et à l'heure de notre mort.
0: Je vous salue Marie, pleine de grâce. Le Seigneur est avec vous. Vous êtes bénie entre toutes les femmes. Et Jésus, le fruit de vos entrailles, est béni. Je vous salue Marie, pleine de grâce. Le Seigneur est avec vous. Vous êtes bénie entre toutes les femmes. Et Jésus, le fruit de vos entrailles, est béni.
1: Sainte

Ce n'est pas pour faire plaisir à moi, c'est pour faire plaisir à Jésus. Je ramasserai une épingle par amour et je donnerai ma vie pour lui par amour. »

0: C'est le cœur plein de joie en nous mettant à l'école de Marie qu'avec vous, amis auditeurs de Radio Espérance, nous allons pendant ce chapelet, dans les mystères lumineux de sa vie, regarder Jésus proclamant la bonne nouvelle du salut dans l'action de grâce avec Sainte Thérèse de l'Enfant Jésus. Troisième mystère lumineux, l'annonce du royaume de Dieu avec l'appel à la conversion. Apprenons à rendre grâce pour les dons que nous avons reçus et partageons-les en abondance. De l'Évangile selon saint Matthieu. Alors Jésus appela ses 12 disciples et leur donna le pouvoir d'expulser les esprits impurs et de guérir toute maladie et toute infirmité. Ces 12, Jésus les envoya en mission avec les instructions suivantes. Ne prenez pas le chemin qui mène vers les nations païennes. Allez plutôt vers les brebis perdues de la maison d'Israël. Vous avez reçu gratuitement, donnez gratuitement.
1: Notre Père qui es aux cieux, que ton nom soit sanctifié, que ton règne vienne, que ta volonté soit faite sur la terre comme au ciel.

0: Je vous salue, Marie, pleine de grâce. Le Seigneur est avec vous. Vous êtes bénie entre toutes les femmes, et Jésus, le fruit de vos entrailles, est béni. Je vous salue, Marie, pleine de grâce. Le Seigneur est avec vous. Vous êtes bénie entre toutes les femmes, et Jésus, le fruit de vos entrailles, est béni.
1: Sainte Marie, Mère de Dieu, priez pour nous pauvres pécheurs, maintenant et à l'heure de notre mort.
0: Je vous salue, Marie, pleine de grâce. Le Seigneur est avec vous. Vous êtes bénie entre toutes les femmes, et Jésus, le fruit de vos entrailles, est béni.
1: Sainte Marie, Mère de Dieu, priez pour nous pauvres pécheurs, maintenant et à l'heure de notre mort.
0: Je vous salue, Marie, pleine de grâce. Le Seigneur est avec vous. Vous êtes bénie entre toutes les femmes, et Jésus, le fruit de vos entrailles, est béni. Je vous salue, Marie, pleine de grâce. Le Seigneur est avec vous. Vous êtes bénie entre toutes les femmes, et Jésus, le fruit de vos entrailles, est béni.
1: Sainte Marie, Mère de Dieu, priez pour nous pécheurs, maintenant et à
0: l'heure de notre mort. Amen. Je vous salue, Marie, pleine de grâce. Le Seigneur est avec vous. Vous êtes bénie entre toutes les femmes, et Jésus, le fruit de vos entrailles, est béni.
1: Sainte Marie, Mère de Dieu, priez pour nous pauvres pécheurs.
0: Je vous salue, Marie, pleine de grâce. Le Seigneur est avec vous. Vous êtes bénie entre toutes les femmes, et Jésus, le fruit de vos entrailles, est béni. Je vous salue, Marie, pleine de grâce. Le Seigneur est avec vous. Vous êtes bénie entre toutes les femmes, et Jésus, le fruit de vos entrailles, est béni.
1: Sainte Marie, Mère de Dieu, priez pour nous pauvres pécheurs.
0: Je vous salue, Marie, pleine de grâce. Le Seigneur est avec vous. Vous êtes bénie entre toutes les femmes, et Jésus, le fruit de vos entrailles, est béni.
1: Sainte Marie, Mère de Dieu, priez pour nous pauvres pécheurs.
0: Je vous salue, Marie, pleine de grâce. Le Seigneur est avec vous. Vous êtes bénie entre toutes les femmes, et Jésus, le fruit de vos entrailles, est béni.
1: Sainte

Je ne veux pas accumuler de mérite devant Dieu. Je veux seulement travailler par amour pour plaire à Jésus, pour consoler son cœur et sauver des âmes.

0: Quatrième mystère lumineux, la transfiguration du Seigneur. Remettons toute notre vie entre les mains du Seigneur avec confiance. De la première lettre de Saint Jean. Bien-aimés, dès maintenant nous sommes enfants de Dieu, mais ce que nous serons n'a pas encore été manifesté. Nous le savons, quand cela sera manifesté, nous lui serons semblables, car nous le verrons tel qu'il est.
1: Notre Père, qui es aux cieux, que ton nom soit sanctifié, que ton règne vienne, que ta volonté soit faite sur la terre comme au ciel.

Je vous salue Marie, pleine de grâce. Le Seigneur est avec vous. Vous êtes bénie entre toutes les femmes et Jésus, le fruit de vos entrailles, est béni. Je vous salue Marie, pleine de grâce. Le Seigneur est avec vous. Vous êtes bénie entre toutes les femmes et Jésus, le fruit de vos entrailles, est béni. Je vous salue Marie, pleine de grâce. Le Seigneur est avec vous. Vous êtes bénie entre toutes les femmes et Jésus, le fruit de vos entrailles, est béni. Je vous salue Marie, pleine de grâce. Le Seigneur est avec vous. Vous êtes bénie entre toutes les femmes et Jésus, le fruit de vos entrailles, est béni. Je vous salue Marie, pleine de grâce. Le Seigneur est avec vous. Vous êtes bénie entre toutes les femmes et Jésus, le fruit de vos entrailles, est béni. Je vous salue Marie, pleine de grâce. Le Seigneur est avec vous. Vous êtes bénie entre toutes les femmes et Jésus, le fruit de vos entrailles, est béni. Je vous salue Marie, pleine de grâce. Le Seigneur est avec vous. Vous êtes bénie entre toutes les femmes et Jésus, le fruit de vos entrailles, est béni. Je vous salue Marie, pleine de grâce. Le Seigneur est avec vous. Vous êtes bénie entre toutes les femmes et Jésus, le fruit de vos entrailles, est béni. Je vous salue Marie, pleine de grâce. Le Seigneur est avec vous. Vous êtes bénie entre toutes les femmes et Jésus, le fruit de vos entrailles, est béni. Je vous salue Marie, pleine de grâce. Le Seigneur est avec vous. Vous êtes bénie entre toutes les femmes et Jésus, le fruit de vos entrailles, est béni. Sainte Marie, Mère de Dieu, priez pour nous pauvres pécheurs, maintenant et à l'heure de notre mort. Amen.

Ah, que Jésus est doux à ceux qui l'aiment. Je voudrais dire à toutes les petites âmes combien sa présence apporte la paix et le bonheur.

0: Cinquième mystère lumineux, l'institution de l'Eucharistie. Rendons grâce pour Jésus Eucharistie et trouvons en lui notre vraie joie. De l'Évangile selon saint Jean. Ma chair est comme la nourriture et mon sang est la vraie boisson. Celui qui mange ma chair et boit mon sang demeure en moi et moi je demeure en lui. De même que le Père qui est vivant m'a envoyé et que moi je vis par le Père, de même celui qui me mange, lui aussi, vivra par moi.
1: Notre Père qui es aux cieux, que ton nom soit sanctifié, que ton règne vienne, que ta volonté soit faite sur la terre comme au ciel. Je vous salue Marie, pleine de grâce. Le Seigneur est avec vous. Vous êtes bénie entre toutes les femmes et Jésus, le fruit de vos entrailles, est béni. Je vous salue Marie, pleine de grâce. Le Seigneur est avec vous. Vous êtes bénie entre toutes les femmes et Jésus, le fruit de vos entrailles, est béni. Je vous salue Marie, pleine de grâce. Le Seigneur est avec vous. Vous êtes bénie entre toutes les femmes et Jésus, le fruit de vos entrailles, est béni. Je vous salue Marie, pleine de grâce. Le Seigneur est avec vous. Vous êtes bénie entre toutes les femmes et Jésus, le fruit de vos entrailles, est béni. Je vous salue Marie, pleine de grâce. Le Seigneur est avec vous. Vous êtes bénie entre toutes les femmes et Jésus, le fruit de vos entrailles, est béni. Je vous salue Marie, pleine de grâce. Le Seigneur est avec vous. Vous êtes bénie entre toutes les femmes et Jésus, le fruit de vos entrailles, est béni. Je vous salue Marie, pleine de grâce. Le Seigneur est avec vous. Vous êtes bénie entre toutes les femmes et Jésus, le fruit de vos entrailles, est béni. Je vous salue Marie, pleine de grâce. Le Seigneur est avec vous. Vous êtes bénie entre toutes les femmes et Jésus, le fruit de vos entrailles, est béni. Je vous salue Marie, pleine de grâce. Le Seigneur est avec vous. Vous êtes bénie entre toutes les femmes et Jésus, le fruit de vos entrailles, est béni. Je vous salue Marie, pleine de grâce. Le Seigneur est avec vous. Vous êtes bénie entre toutes les femmes et Jésus, le fruit de vos entrailles, est béni. Sainte Marie, Mère de Dieu, priez pour nous pécheurs, maintenant et à l'heure de notre mort. Amen.

Jésus, doux hôte de l'âme humble, tu sais combien je t'aime et combien je voudrais te recevoir chaque jour dans la communion. Mais puisque je ne peux toujours le faire, je viens à toi par le désir.

0: Marie, reine de la paix, ô Marie conçue sans péché, Notre-Dame, refuge des pécheurs, Sainte Thérèse de l'Enfant Jésus, prions le Seigneur. C'est toi qui mets au cœur des hommes, Seigneur, le désir de te servir, et tu leur donnes les forces nécessaires pour répondre à la vocation que tu leur as confiée. Veille sur notre pape Léon, accorde-lui ta protection pour qu'il puisse toujours te servir selon sa grâce et les appels de l'Esprit. Par Jésus le Christ, notre Seigneur.
1: Amen.
0: Au nom du Père, et du Fils, et du Saint-Esprit.

Nous vous proposons maintenant de vivre une démarche d'intercession auprès de Sainte Thérèse de Lisieux, en lui écrivant une lettre comme à une amie du ciel à qui vous demanderiez de l'aide pour votre vie. Si vous avez besoin de papier ou de stylo, des personnes vont passer parmi vous. Vous mettrez ensuite cette lettre dans une enveloppe timbrée et adressée à votre nom et adresse postale. Vous pourrez ensuite venir déposer votre enveloppe au pied de l'autel, devant le Saint-Sacrement. Vous trouverez aussi une corbeille de pétales de rose. Nous vous proposons, en acte d'adoration et de louange, de jeter quelques pétales au Seigneur, cachés dans l'hostie. Vous pourrez prendre aussi dans l'autre corbeille une parole de Sainte Thérèse. Amis auditeurs de Radio Espérance, nous vous proposons d'écrire aussi votre lettre à Sainte Thérèse, puis de la glisser dans une enveloppe timbrée et libellée à votre nom et adresse. Cette enveloppe, vous pourrez ensuite la glisser dans une seconde enveloppe que vous enverrez à la radio la semaine prochaine. Je vous rappelle l'adresse de la radio. Radio Espérance, 9 avenue Benoît Charvet, 42 000 Saint-Étienne. Pour les auditeurs qui avaient déjà envoyé leurs lettres à la radio, elles sont déposées maintenant devant le Saint-Sacrement.

Jésus, doux hôte de l'âme humble, tu sais combien je t'aime et combien je voudrais te recevoir chaque jour dans la communion. Mais puisque je ne peux pas toujours le faire, je viens à toi par le désir.

La guérison d'une fillette aveugle de 4 ans. Il s'agit du miracle qui a conduit à l'ouverture du procès en béatification de la sainte. Nous sommes le 26 mai 1908, lorsqu'une petite fille âgée de 4 ans, Reine Fauquet, se rend avec sa famille sur la tombe de Thérèse Martin. Elle est atteinte d'une cécité reconnue incurable par les médecins. Pourtant, après être revenus de leur pèlerinage, la fillette recouvre la vue. Sa grande sœur, Marie, écrivent les carmélites, explique avoir vu la petite reine au matin du 26 mai s'apaiser tout à coup après une forte crise de douleur, puis regarder fixement quelque chose en souriant avant de s'endormir paisiblement. La fillette explique alors à Marie, puis à sa mère et aux carmélites de Lisieux. « J'ai vu la petite Thérèse, là, tout près de mon lit. Elle m'a pris la main. Elle me riait. Elle était belle. Elle avait un voile et s'était tout allumé autour de sa tête. » « Comment était-elle habillée ?» demande alors une des religieuses. « Comme vous, » répond la petite fille. Le médecin délivre ensuite un certificat, le 6 juillet 1908, attestant de la guérison totale de Reine Fauquet. Guérison qui amènera la chanteuse Édith Piaf, elle aussi destinée à être aveugle, à se rendre sur la tombe de la sainte en 1922. Elle aussi retrouvera la vue et entretiendra, à l'égard de Thérèse de Lisieux, une profonde dévotion tout au long de sa vie. En 1909, suite au miracle de la petite reine, une enquête est ouverte pour reconnaître l'héroïcité des vertus de la vénérable servante de Dieu.

Cette dernière est très inquiète des dettes de son Carmel qu'elle ne parvient pas à couvrir, manquant de fonds. Alors qu'elle est souffrante, Sainte Thérèse lui apparaît dans un songe, la réconfortant et lui parlant avec grande douceur. Regarde, le Seigneur se sert aussi bien des habitants du ciel que ceux de la terre, lui dit la Sainte. Voilà 500 lires avec lesquelles tu paieras la dette de ta communauté. La prieure se réveille et ses filles, la voyant souffrante, veulent alors appeler le médecin. Pour éviter cela, je leur dis que j'étais sous l'impression d'un rêve qui m'avait un peu ébranlé, et je leur racontais avec simplicité, explique dans une lettre Mère Maria Carmela à Mère Agnès, supérieure du Carmel de Lisieux. Ces deux religieuses voulaient ensuite que j'aille ouvrir le coffret, mais je leur répondis qu'il ne fallait pas croire aux rêves, que c'était même un péché. Finalement, vu leur insistance, je le fis, mais uniquement pour leur complaire. J'allai autour, j'ouvris le coffret, et là, je trouvai réellement le billet miraculeux de 500 lires. Ce miracle fit de Gallipoli un lieu de pèlerinage et plus encore un véritable lieu de rayonnement de la spiritualité et de la dévotion à Sainte Thérèse de Lisieux en Italie. Ainsi, la petite Thérèse a-t-elle manifesté la puissance de son intercession dans la vie des hommes, bien souvent les plus démunis, des malades et des esseulés. Celle qui avait promis de passer son ciel à faire du bien sur la terre a tenu parole.

Comme c'est impressionnant, toutes ces enveloppes déposées devant l'autel, devant le Saint-Sacrement, devant la statue de notre chère Thérèse, ces enveloppes qui sont toutes les intentions qui vous sont chères, que vous confiez au Seigneur par l'intercession de Thérèse. Le Seigneur nous connaît, le Seigneur sait tout ce dont nous avons besoin, il est touché de notre simplicité. Alors ensemble, oui, prenons toutes ces intentions dans nos cœurs, comme elles sont belles aussi, comme ils sont beaux tous ces pétales qui ont été lancés pour le Saint-Sacrement. Sainte Thérèse qui raconte qu'elle lançait le plus fort possible des pétales lors de la procession au Saint-Sacrement et elle voulait que qu'un de ces pétales atteigne Jésus. Avec la même force que nous lançons nos intentions, que nous élevons nos cœurs vers le Seigneur par l'intermédiaire de son humble servante. Nous sommes aussi, au cours de cette veillée, confiés à Notre-Dame. Nous avons récité le chapelet en ce 1er octobre, premier jour du mois du Rosaire. Il va être marqué par la fête de Notre-Dame du Rosaire le 7 octobre. Et notre pape nous a invités avec empressement, avec force, nous a invités à prier le chapelet, à réciter le chapelet, tout particulièrement durant ce mois du Rosaire, avec comme intention la paix dans le monde. Confions au Seigneur, par l'intercession de Sainte Thérèse, toutes les grandes intentions de notre monde, de l'Église, de notre pays.

Nous allons maintenant chanter notre joie, notre louange, notre adoration au Saint-Sacrement. Oui, comme il est grand, ce sacrement, à la mesure de l'amour sans mesure que le Seigneur porte à chacun, chacune d'entre nous. Nous allons chanter le Tantum Ergo.

0: Dieu soit béni.
1: Béni soit son saint nom.
0: Béni soit Jésus-Christ, vrai Dieu et vrai homme.
1: Béni soit le nom de Jésus.
0: Béni soit son sacré cœur.
1: Béni soit son précieux sang.
0: Béni soit Jésus au très saint sacrement de l'autel.
1: Béni soit l'Esprit Saint.
0: Béni soit l'Auguste Mère de Dieu, la très sainte Vierge Marie.
1: Béni soit sa sainte et immaculée conception.
0: Béni soit sa glorieuse Assomption.
1: Béni soit le nom de Marie, Vierge et Mère.
0: Béni soit Saint Joseph, son époux très chaste.
1: Béni soit Dieu dans ses anges et dans ses femmes.
0: Béni soit Dieu dans ses anges.

Pour terminer, nous prenons ce chant qui se trouve sur nos feuilles. Ô Notre-Dame, garde notre âme, qui te réclame pour sa maman. Un beau chant de veillée peut se chanter aussi comme un canon.

Notre veillée d'intercession se termine. Nous vous proposons de prier maintenant ensemble l'office des complis pour clore cette journée avec notre Seigneur. Afin de prolonger ce temps d'intercession, une image de Sainte Thérèse vous a été distribuée à l'entrée de l'église. Nous vous proposons, durant tout le mois d'octobre, de prier le Trentin qui se trouve au dos. En ce jour de sa fête, nous allons prier ensemble cette prière. Enfin, afin de régler les frais de cette soirée, des corbeilles sont à votre disposition à la sortie de la chapelle. Nous vous remercions pour votre générosité.

Ô Sainte Thérèse de l'Enfant Jésus, toi qui as promis de faire pleuvoir une pluie de roses sur la terre, écoute ma prière et intercède pour moi auprès de Dieu. Avec foi et confiance, je te confie mon intention. Enseigne-moi à suivre ta petite voie, à vivre chaque jour dans l'humilité, la simplicité et l'amour. Aide-moi à m'abandonner totalement aux mains de Dieu, tout comme un enfant s'en remet à son père. Souviens-toi de ta promesse de faire du bien sur la terre et répands sur moi et sur ceux que j'aime ta pluie de grâce. Amen. Sainte Thérèse de l'Enfant Jésus, Sainte Thérèse de l'Enfant Jésus, Sainte Thérèse de l'Enfant Jésus, priez.

Commençons par demander pardon au Seigneur pour les fautes de cette journée. Je confesse à Dieu Tout-Puissant, je reconnais devant vous, frères et sœurs, que j'ai péché en pensée, en parole, par action et par omission. Oui, j'ai vraiment péché. C'est pourquoi je supplie la bienheureuse Vierge Marie, les anges et tous les saints, et vous aussi, frères et sœurs, de prier pour moi, le Seigneur notre Dieu. Que Dieu Tout-Puissant nous fasse miséricorde, qu'il nous pardonne nos péchés et nous conduise à la vie éternelle. Amen.

de la première lettre de saint Paul apôtre à Timothée. Que le Dieu de la paix lui-même vous sanctifie tout entier, et qu'il garde parfait et sans reproche votre esprit, votre âme et votre corps pour la venue de notre Seigneur Jésus-Christ.

Seigneur, notre part d'héritage, donne-nous de ne chercher qu'en toi notre bonheur et d'attendre avec confiance, au-delà de la nuit de notre mort, la joie de vivre en ta présence par le Christ notre Seigneur. Que la paix de Dieu garde notre cœur et nos pensées dans le Christ Jésus, notre Seigneur. Amen.

0: Voilà, au nom de Radio Espérance, des religieux de Saint-Vincent de Paul, vous souhaitons à tous et à toutes une très bonne nuit, hein, à ceux qui nous écoutent par les ondes aussi, par Radio Espérance, à vous qui êtes venus. Merci beaucoup d'être venus prier Sainte-Thérèse. Merci à tous ceux qui ont organisé cette belle veillée. Merci à ceux qui ont décoré notre chapelle. Je trouve que la décoration est très belle. Dommage que ça ne va pas pouvoir durer. Mais voilà. Un grand merci. Merci aussi à notre frère Bruno qui nous a rejoint dès qu'il a pu. On a entendu sa présence. Bonne nuit à tous et à toutes. Si, Isabelle. Je peux le l'adresser ici, parce que là, les lettres restent ici. Mais elle met bien la soirée, t'as le gros. Ou alors à quelqu'un de Radio Espérance. Et elle reste toute l'année. On prie avec. Voilà. Même qu'elle mette bien la soirée, t'as le gros. Et puis dedans, elle met son enveloppe. Le l'idée, c'est que
1: auditeurs de Radio Espérance, nous sommes de retour dans nos studios. Nous venons d'assister en direct à la veillée Pétale de Rose, en direct de la chapelle de l'Immaculée Conception à Saint-Étienne. Je vous souhaite une belle nuit à l'écoute de Radio Espérance.

Le cardinal Charles Journet, né en 1891 et mort en 1975, a marqué tous ceux qui l'ont connu par sa tendresse, son humilité et sa fidélité vigoureuse à la vérité. Il a consacré sa vie à la théologie, se fondant sur les principes les plus solides de l'intelligence, le respect de l'être et la docilité au vrai. Il découvrait aussi les choses de Dieu grâce à un don naturel d'intuition et à la lumière du don de sagesse. Il est demeuré toute sa vie un prêtre extraordinairement attentif aux âmes, capable de satisfaire aux exigences des plus savants et de parler aux humbles. La contemplation amoureuse du mystère ineffable est le secret sans doute de son éloquence intérieure pour parler des choses de Dieu. Ces cahiers font partie d'un ensemble d'ouvrages composés principalement à partir d'enregistrements réalisés lors de retraites, conférences, séminaires ou de cahiers de notes du cardinal Charles Journet.

Nous poursuivons les lectures suivies des conférences et retraites du cardinal Charles Journet par ses conférences données à Genève en 1970 sur l'épître de saint Paul aux Romains. La révélation du message du salut finit après la mort du dernier apôtre. Alors la révélation divine, j'entends la révélation pour l'univers tout entier, la révélation chrétienne, je ne parle pas des révélations particulières qui peuvent être faites à tel ou tel saint, mais la révélation du message du salut, elle finit après la mort du dernier apôtre. Ils avaient donc le privilège d'être choisis pour recevoir des révélations expliquant, désenveloppant les grandes paroles de Jésus qui restaient encore comme trop grandes pour être saisies d'une façon complète. Et les apôtres viennent, et quand nous verrons saint Paul nous dire les toutes grandes choses qu'il a à révéler au monde de la part de Jésus, nous trouverons très facilement, ou toujours, ou presque toujours, une parole de Jésus qu'on avait lue, qu'on connaissait, mais dont on n'avait pas compris la profondeur. Alors ils avaient donc des dons, en plus de la sainteté, qui est le don foncier auquel nous devons tous tendre. Ils avaient des dons privilégiés, dons à recevoir une révélation divine entrant dans le dépôt révélé. Et les épîtres qu'ils écrivent, ils les écrivent pour nous transmettre ces révélations. Et ils les écrivent, c'est un second don, sous la motion de l'inspiration. Les apôtres avaient des dons intransmissibles. Ils avaient, en plus de la sainteté, qui est le don premier, principal, le plus magnifique, celui qu'ils emportent dans l'éternité et qui se change en gloire au moment où ils entrent dans la vision béatypique, ils avaient des dons intransmissibles de recevoir des révélations complétant, expliquant, désenveloppant celles du Sauveur Jésus. Et puis, le don de pouvoir transmettre, soit par écrit, soit par oral, ces révélations avec une absolue certitude et une absolue exactitude. Quand ils parlent à ceux qui les entendent du message de Jésus, ou quand ils écrivent leur message qu'ils doivent livrer, c'est sous cette lumière de l'inspiration qui fait qu'ils disent les choses comme Dieu les veut, à la façon dont Dieu le veut. Par conséquent, leurs récits sont inspirés. Et cela, ce n'est pas transmis, les apôtres avaient des dons intransmissibles. Le chemin de Damas a été la Pentecôte de saint Paul. Eh bien, la plénitude de la révélation, les apôtres l'ont reçue au moment de Pentecôte, surtout à ce moment-là. Et puis peut-être que des révélations ont pu encore se produire sur des points qui étaient comme des désenveloppements après Pentecôte. On sort que la révélation est close après la mort du dernier apôtre, c'est-à-dire l'apôtre saint Jean. Et cette communication de la vérité révélée et transmise par voie d'écriture inspirée, l'apôtre l'a reçue du Christ à ce moment-là. Le chemin de Damas, cela a été sa Pentecôte à lui. Vous verrez que toujours, dans le message de l'apôtre saint Paul, il y a toujours la crucifixion, le Christ qui s'est offert sur la croix pour la rédemption du monde, et puis la résurrection. C'est toujours cette lumière de la résurrection qui l'a frappé. Il a vu le Christ ressuscité. Ce n'était pas une vision simplement imaginative qui répondait simplement à une vérité intérieure, une révélation qui restait tout intime. C'était objectivement le Christ en gloire qui lui est apparu, puis qui l'a comme terrassé. Et cela, il s'en est souvenu toute sa vie. Troisièmement, saint Paul, apôtre des nations. Saint Paul allait d'abord dans les synagogues. Alors voilà quelques données sur l'apôtre Paul. Il écrit donc aux Romains, il va leur dire à la fin de la lettre qu'il désire aller les voir. À ce moment, il est à Corinthe, c'est vers les années 57-58, donc 10 ans avant sa mort. Il va leur écrire, « J'aimerais beaucoup aller vous voir, et puis une fois que je serai chez vous, je passerai jusqu'en Espagne. » C'est à la fin de l'épître aux Romains, chapitre 15, versets 23-24, qu'il écrit cela. Vous voyez, c'est une âme de feu, l'apôtre Paul, une âme de feu. Jamais il ne peut rester sur un résultat obtenu, et c'est grâce à lui que si rapidement le christianisme s'est implanté. C'est étonnant la rapidité avec laquelle le christianisme s'est implanté dans tous les foyers du monde occidental, de ce qu'on appelait l'oïkouméné, le monde gréco-romain hellénistique. En partie,
Cela venait de ce que l'apôtre s'en allait d'abord dans les synagogues et il était reçu comme juif. Et c'est là où il annonçait que la promesse faite à Abraham et renouvelée par Moïse et les prophètes, elle était accomplie. Il pouvait le dire dans les synagogues. Cette promesse, cette annonce de la promesse faite à Abraham, dont la forme est reçue dans les Écritures, qui a été fixée dans les Écritures, elle est accomplie en Jésus. Une séparation se fait entre les Juifs. À ce moment-là, survient le dissentiment parmi les Juifs. Il y en a qui disent oui, cela peut être cela, alors ils choisissent le christianisme. Il y en a qui diront non, ce n'est pas possible. C'est à ce moment-là que se fait la bifurcation entre ceux qui continuent la promesse dans son acte véritable, qui va arriver à Jésus qui est Dieu, et puis les autres qui disent non, non. Le christianisme est une secte qui fait dévier le vrai sens de la loi. La promesse n'est pas encore arrivée, elle arrivera plus tard. Et, au lieu de suivre la ligne d'Abraham jusqu'à Jean-Baptiste qui montrera l'agneau de Dieu, alors ils incurvent le grand élan messianique qu'ils portaient depuis 18 siècles. Ce grand désir, ils l'incurvent vers les réalités temporelles et ils attendent l'apparition, à l'intérieur de l'histoire, d'une restauration qui sera d'ordre à la fois temporel et spirituel, mais à l'intérieur de l'histoire. Pour nous, non. Le Sauveur est venu pour nous préparer à une rencontre dans laquelle il nous transportera dans l'au-delà de l'histoire. La fin de l'histoire n'est pas dans l'histoire, elle est dans l'au-delà de l'histoire. Le Sauveur viendra pour nous prendre dans sa gloire. Les différents styles de Saint Paul au fur et à mesure des Épîtres. Voilà donc quelques données sur l'apôtre. L'Épître aux Romains, c'est, dans le Nouveau Testament, la première qui est rapportée. La place des Épîtres dans le Nouveau Testament, c'est curieux, elle n'est pas chronologique, elle est selon la longueur des Épîtres. L'Épître aux Romains est la plus longue, c'est pourquoi on l'a mise en premier. Ensuite viendront les Épîtres aux Corinthiens, première et deuxième, et puis l'Épître aux Galates qui a précédé l'Épître aux Romains. Et viendront ensuite les Épîtres qui seront plus courtes, celles de la captivité. Saint Paul est à Rome. Il condense sa doctrine dans ses épîtres d'une densité exceptionnelle qui deviennent comme classiques. Il n'a plus à chercher ses mots et ses voix, c'est comme une maturité en lui. Alors il y a ces grandes épîtres aux Éphésiens, aux Colossiens, aux Philippiens, qui sont comme une splendeur, un rayonnement. Tout est condensé, cela devient classique. C'est quand même l'apôtre Paul, mais il n'est plus comme disloqué dans son style quand, sous la pression de ce qu'il a à dire, les mots le trahissent tout le temps. Ici, cela devient comme une sorte de paix. Et puis ensuite, il y aura les épîtres pastorales. L'ordre des épîtres. Donc, l'épître aux Romains, en date, c'est la septième épître. Les premières épîtres, en suivant la date, sont les épîtres aux Thessaloniciens, vers 50. À ce moment-là, saint Paul est à Corinthe et il écrit aux fidèles de Thessalonique, chez qui il a passé. Il y a la première et la deuxième. C'est dans cet épître-là qu'il parle de la fin du monde. Puis ensuite, quand il sera à Éphèse, il écrira les épîtres aux Corinthiens et l'épître aux Galates. Et puis ensuite, de nouveau à Corinthe, alors qu'il écrit aux Romains. C'est la plus grande épître, peut-être aussi la plus volcanique. Je vous parlais des épîtres de la captivité, Colossiens, Éphésiens, Philippiens, qui viendront après en disant « C'est comme classique parce que l'apôtre a mûri en lui toute sa doctrine ». C'est comme une fleur qui se donne. C'est splendide l'éclat d'une fleur. Et puis c'est spontané. Cela vient comme naturellement. Tandis que dans l'épître aux Romains, vous verrez cela, c'est un style heurté. Il a tellement de choses à dire qu'il les dit avec violence et avec passion aussi. Une sainte passion qui ne pouvait pas être séparée de lui. Et alors il y a comme des contrastes qu'il veut et qui nous bousculent. Mais c'est bien qu'on soit bousculé quand on nous dit les choses d'un autre monde. Ce ne sont pas des choses qui sont de plein pied, ce sont des choses qui vont transformer des générations et les faire passer d'un régime qui a duré pendant des siècles. Abraham, 18 siècles avant Jésus-Christ, Moïse, 12 siècles avant Jésus-Christ. Un monde qui a duré pendant des siècles les fait faire passer non seulement dans une nouvelle ère, qui est une ère chrétienne, mais aussi dans une nouvelle culture. Le christianisme a pris naissance en Israël, puis il va passer dans le monde gréco-latin. Le christianisme, qui a pris naissance dans le milieu sémite, va passer dans le milieu gréco-romain, sans s'altérer,
mais en utilisant ce milieu, en gardant son authenticité, à la manière dont la plante utilise le terrain dans lequel elle est transplantée pour garder son authenticité. Et il est bon que le christianisme ait commencé dans un peuple de grande santé humaine, mais pas archi-cultivé. C'est une remarque que faisait Berdaïev. L'élémentarisation de la révélation dans le peuple d'Israël. La prédication chrétienne a été donnée, non pas à des peuples qui avaient une culture riche et subtile, à des peuples archi-cultivés comme étaient l'Inde ou la Grèce, parce qu'à ce moment-là, ils auraient noyé la prédication divine qui est d'un autre monde dans leur spéculation. Leur spéculation qui pouvait être très haute et intéressante et captivante, mais qui restait humaine. Et alors, la révélation divine tombant là-dedans aurait pu être comme voilée, masquée, offusquée, comme noyée dans des traditions de recherche humaine. Mais la révélation est venue dans un peuple très sain, un peuple de grande santé, vraiment humain, mais pas archi-cultivé. Israël, ce n'est pas le pays des grandes cultures, ni de l'art, ni de la philosophie, non. Il n'y a qu'une chose que ce peuple avait, c'était la Bible. Et la Bible était supraculturelle. C'est ce que Berdaïev appelle l'élémentarisation de la révélation dans le peuple d'Israël. Et puis il ajoute « Mais il était bon qu'une fois entré dans ce peuple-là, dans ce peuple simple et droit, vivant dans une région lumineuse, qu'elle passe dans le monde gréco-romain, dans les grandes civilisations. Et à ce moment-là, la révélation ne sera pas noyée par des civilisations. Elle les assimilera. Elle changera en elle les éléments dont elle aura besoin, les transformant pour garder son authenticité, son homogénéité. » Et c'est l'apôtre Paul qui fera cela. Et on a fait remarquer que ce qui pouvait l'aider, c'est qu'il s'en allait prêcher dans les synagogues. Et puis, quand il arrivera à Rome, il en sera de même. Les Actes des apôtres nous racontent comment il s'en va tout de suite recherchant les milieux juifs, où il dit « Je ne sais pas si vous avez entendu parler de ce message de Jésus. Nous ne savons pas, personne ne nous en a parlé, ni en bien ni en mal. » Alors Paul dit « Eh bien, je m'en vais vous en parler. » Et il parle de Jésus, c'est-à-dire de la promesse qui a été faite à Abraham, reprise par la loi de Moïse et par les prophètes, et puis réalisée en qui ? En Jésus. Cette immense promesse qui dure des siècles, 18 siècles de préparation à l'unité de Dieu, d'un Dieu d'amour qui viendra lui-même au milieu de nous. Et alors ce sera la révélation de la divinité de Jésus, puis de la pluralité des personnes en Dieu. Il y aura le Père qui envoie son Fils, et puis le Fils dira « Quand je serai remonté auprès de mon Père, je vous enverrai l'Esprit Saint. » Dans Saint Jean, chapitre 15, verset 26. Ce sera le mystère de la Sainte Trinité. Les dernières épîtres à Timothée et Tite. Voilà donc l'apôtre. Et les toutes dernières épîtres qu'il écrira, ce sera à Timothée et à Tite. À ce moment-là, il a le pressentiment qu'il va partir, qu'il n'a plus beaucoup de temps à rester sur la terre, alors il a la sollicitude. Gardez le bon dépôt. Première lettre à Timothée, chapitre 6, verset 20. Ce sera cela, la note à Timothée et Tite. Gardez le bon dépôt. Évitez les nouveautés profanes qui viendront des docteurs qui auront la démangeaison des nouveautés. Ne les écoutez pas. Gardez fidèlement la doctrine. Il sait que Tite et Timothée peuvent être moins cultivés que beaucoup de gens de leur entourage, pouvant être moins âgés et moins expérimentés que beaucoup d'autres de leur entourage. Mais ils ont un dépôt qui n'est pas humain, qui ne vient pas d'en bas, qui vient d'en haut. Et ce dépôt-là est plus grand que le monde. C'est ce que tout prêtre, quand il annonce la doctrine chrétienne, sent. Il sait bien que dans l'auditoire, il y aura toujours des personnes qui seront incomparablement plus au courant de tel ou tel point de culture que lui. Mais ce n'est pas cela qui lui est demandé. C'est de dire des choses qui viennent d'un autre monde, qui ne montent pas d'en bas, mais qui descendent d'en haut. Quatrièmement, chapitre 1 de l'Épître aux Romains, l'adresse. Alors voilà donc la présentation de l'Épître aux Romains. Elle n'est donc pas la première, elle est la septième des épîtres que Paul est écrite. Et puis, tout de suite, il va commencer. Tout de suite, ce sera une immense période, c'est trop riche, je vous la lis. Dans la lettre aux Romains, chapitre 1, verset 1. Paul, serviteur du Christ Jésus, serviteur, doulos en grec,
On pourrait traduire presque esclave, si le mot esclave pouvait avoir un beau sens, un sens de libération. Esclave de la beauté et de la vérité. Paul, serviteur du Christ Jésus, apôtre par vocation. Apôtre parce qu'il a été appelé par vocation, appelé par Jésus, appelé à l'apostolat. Paul, serviteur du Christ Jésus. C'est l'ancienne en-tête des lettres, c'était toujours un tel à un tel, salut. Cette phrase d'introduction a toujours trois membres, un tel Paul, à un tel, ce sera la communauté des Romains, salut. Mais vous allez voir comment cela va se désenvelopper. Paul, serviteur du Christ Jésus, apôtre par vocation. Cela veut dire appelé apôtre, appelé par le Christ apôtre, un appel auquel on ne peut pas résister à moins de trahir, mis à part. Vous voyez, aphorismenos, il doit être mis à part du monde pour sauver le monde. On ne peut pas sauver le monde en se dissolvant dans le monde. Vous ne pouvez pas sauver un noyé en allant vous jeter avec lui dans la tempête. Il faudra que vous soyez sur un terrain sûr, un appui sûr, pour sauver quelqu'un d'autre. Donc, Paul, appelé apôtre par le Christ Jésus, mis à part pour annoncer l'évangile de Dieu. L'évangile de Dieu, cela veut dire la bonne nouvelle. La bonne nouvelle, qu'est-ce que c'est que cette bonne nouvelle ? C'est ce que Dieu avait porté dans son cœur depuis toujours, dans l'éternité, et qu'il faisait annoncer progressivement par les prophètes, mais qu'il a révélé au dernier jour quand il est venu au milieu de nous, et qu'il a chargé l'apôtre Paul et les autres de divulguer à travers le monde. Quoi donc ? Son amour, cette promesse, la venue non pas d'un autre prophète, la venue du Fils de Dieu, la venue de Dieu lui-même, venant au milieu de nous. C'est la parole de Saint Jean, chapitre 3, verset 16. Dieu a tant aimé le monde qu'il lui a donné son Fils unique. C'est cela la bonne nouvelle qui était annoncée d'une manière voilée sous toutes sortes de formes. Et voilà que les apôtres ont reçu la dispensation de la porter au monde. Paul dira cela dans l'Épître aux Éphésiens. Donc, Paul, serviteur du Christ Jésus, par appel de Dieu apôtre. Apostolos, cela veut dire envoyé. Jésus les appelle et il les jette dans le monde pour annoncer l'évangile.

pourquoi les contenait-il dans son cœur? Parce que l'humanité n'était pas prête à les recevoir. Il fallait la préparer. On ne peut pas donner un vin capiteux à un petit bébé. Il faut commencer peu à peu à l'habituer à pouvoir recevoir des choses de cette densité. Et Paul va leur dire cela. C'est fou, vous voyez. Il est citoyen romain de culture juive, et puis il s'en va annoncer cela à travers le monde hellénistique qui était si fier de sa civilisation gréco-romaine. Les Romains avaient conquis la Grèce. Seulement la Grèce les avait conquis par son esprit. Et alors, il y a eu une immense culture hellénistique qui a été vraiment très grande. Henri Marot a beaucoup étudié le monde hellénistique en disant « C'est une très grande culture et il dit qu'il ne faut pas faire ici la courbe en cloche, comme on fait d'habitude pour les vies humaines ou pour les civilisations, c'est-à-dire une montée et une décadence. Il y a eu la montée grecque, et puis elle a tenu le coup à cause de Rome qui a été conquise par l'esprit de la Grèce et qui a pu continuer de porter la civilisation jusqu'au peuple barbare. Saint Paul, lui, va entrer dans ce monde-là. C'était une folie, une pure folie. Mais il ne pose pas la question de savoir si c'est fou ou non. Il faut y aller. Il ne peut pas faire autrement que cela. Il est appelé pour crier ces grandeurs de Dieu au monde. Et cela passera. Deuxième conférence, 24 octobre 1970. Adresse, action de grâce et prière. Premièrement, rappel du style de Saint Paul dans l'Épître aux Romains. Nous essaierons d'examiner ensemble l'Épître aux Romains. Elle a été écrite par Saint Paul alors qu'il était à Corinthe. C'est la première des épîtres dans le Nouveau Testament, car elles sont classées par ordre de longueur, et c'est la plus longue des épîtres de Saint Paul. C'est aussi, d'une certaine manière peut-être, celle qui est la plus difficile à expliquer. Ce sont toujours des choses qui nous dépassent, et sous certains aspects nous restent comme un mystère profond. Elle est peut-être plus difficile que les autres parce qu'il est paradoxal, Saint Paul. Il a trop de choses à dire et il les dit avec violence, souvent avec des oppositions voulues. Plus tard, le courant se calmera. Cela deviendra comme un grand fleuve tranquille, puissant mais tranquille. Dans l'Épître aux Romains, déjà dans l'Épître aux Galates auparavant, il y a encore des conflits de courant. Elle est, d'après l'ordre chronologique, la septième des épîtres de Saint Paul. Deuxièmement, adresse. Paul va expliquer qui il est. Je commence à essayer de vous expliquer l'adresse. Vous savez que l'adresse dans le monde ancien, c'était toujours un tel à un tel salut. Un tel, Paul va expliquer qui c'est. Ce n'est pas simplement un individu quelconque, c'est quelqu'un qui est envoyé par le Christ Jésus pour annoncer quelque chose et qui s'adresse alors à la chrétienté de Rome. Il l'expliquera tout à la fin. C'est une phrase extrêmement dense, la première, tellement riche qu'il faudrait pouvoir la lire tout d'un coup. Mais ce n'est pas possible parce qu'elle nous arrête à chaque verset. Paul, serviteur du Christ Jésus, apôtre par vocation. Apôtre, c'est-à-dire envoyé. Et il est envoyé par qui? Par le Dieu qui l'appelle. Il y a un appel irrésistible de Dieu pour qu'il soit apôtre, pour qu'il aille porter l'évangile. À d'autres endroits, l'apôtre dira « Je ne peux pas ne pas évangéliser, malheur à moi si je ne l'évangélise pas. » Dans la première aux Corinthiens, chapitre 9, verset 16. Évangéliser, cela veut dire une chose folle. Lui, Paul, allait annoncer dans le monde gréco-romain, archi-cultivé, allait annoncer des choses comme la résurrection du Sauveur Jésus, le mystère de l'existence éternelle du Verbe, la Trinité, toutes ces choses vraiment folles. Il n'hésitera pas. Il est envoyé pour le faire, il le fera et au prix de sa vie. Maintenant, qu'est-ce qu'il en arrivera? Qu'est-ce qu'il en résultera? Cela ne le regarde pas, lui. Ce sera à Dieu de faire pousser des racines à cet évangile qui leur a été leur porté. Nous serons heureux de reprendre avec vous la suite de ce cahier dans notre prochaine émission. Ces cahiers sont disponibles à l'adresse suivante, Association Abbé de l'Essin, L-E-2-S-E-I-N-S, Abbaye Notre-Dame de Trier, 205 chemin des Carnets, 26 750 Trier.

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Celui qui boira de l'eau que je lui donnerai n'aura plus jamais soif. »

0: La sagesse de la croix. Première émission, la croix dans la vie du Christ et dans la nôtre. Les premiers chrétiens ne voulaient pas représenter Jésus sur la croix. Tant ce spectacle, cette vision leur faisait horreur. Depuis, nous avons des crucifix dans nos églises, nos écoles et nos maisons. Mais en cette époque où nous assistons au culte de l'opulence, du plaisir, on a beaucoup de peine à dire que la croix du Christ est en prise avec la croix vécue par les gens et que la sagesse de la croix est la sagesse incomparable de l'amour. C'est ce que nous allons voir avec le Père Guibert, auteur du livre « La sagesse de la croix ». Bonjour Père.
1: Bonjour Anne.
0: Alors la croix dans la vie du Christ. Dieu a-t-il fait le choix délibéré de la croix ? N'est-ce pas choquant que Dieu qui est Père en passe par là ?
1: Alors la croix, pour reprendre des termes, vous vous rappelez de la guerre de l'Irak, c'est pas un dommage collatéral. Hein ? Ah bah mince ! Ah bah c'était pas prévu ! La croix fait partie du plan d'amour de toute éternité en Dieu. Attention, c'est pas Dieu qui veut la croix pour la croix, entre guillemets, c'est nous qui lui avons imposé. Mais de toute éternité, la croix est voulue par la Trinité Sainte pour sauver le monde. Je crois que Saint-Pierre, quand il fait son premier sermon, quand il sort du feu de la Pentecôte, il parle d'un dessein, de la croix faisant partie du dessein. Et Saint Paul, lui, par exemple dans Colossiens ou Éphésiens, parle déterminant d'avance. Donc on peut dire que la croix est voulue de toute éternité par Dieu. Mais c'est pas nous, entre guillemets, qui avons obligé Dieu à changer son fusil d'épaule, mais Dieu, connaissant tout par avance, sait et voit que l'homme va pécher et que la mort va être introduite dans le monde. Et donc, il va, entre guillemets, se faire homme pour prendre sur lui ce qui tue l'homme, afin de tuer ce qui tue l'homme. Donc, vous voyez que la croix, c'est absolument pas une sale nouvelle, c'est une extraordinaire nouvelle. Et dans votre question, il y avait quelque chose d'important, c'était, il a fait le choix délibéré de la croix. Attention, il est tout puissant, Dieu. Nous le professons dans le credo tous les dimanches. Et donc, dans sa toute puissance,
0: il aurait pu nous sauver d'une autre manière qu'il l'a fait.
1: Et oui, vous parlez comme saint Augustin. Je crois que saint Augustin dit exactement ceci. Un autre mode de salut était possible à Dieu, au pouvoir de qui tout est soumis. Mais il n'y avait pas de mode plus convenable pour la guérison de notre misère. C'est-à-dire qu'en fait, c'est l'amour qui l'a poussé. Je crois qu'on va parler de la croix pendant quelques moments avec vous, Anne. Chers auditeurs, si vous n'avez pas l'amour comme clé au début et à la fin de tout notre entretien sur la croix, fermez vos oreilles, parce que vous n'aurez pas la clé pour l'ouvrir. Et ça vous paraîtra révoltant.
0: Alors justement, pourquoi fallait-il que Jésus nous sauve par la souffrance ?
1: D'abord, il ne nous sauve pas par la souffrance. Il nous sauve par un plus grand amour. Mais, comme le péché des hommes avait introduit la souffrance, qui est la conséquence du péché originel. Je reconnais, je suis pas très politiquement correct de dire ça, mais rien à faire. Hein. La foi, c'est la foi, et c'est ce que nous dit l'Écriture et la foi de l'Église. Et donc, la souffrance, la mort, le mal ne font pas partie du plan de Dieu. Dieu a créé le monde bon, et le catéchisme le rappelle. Et il vient pour que les êtres qu'il a créés dans l'amour vivent dans l'amour. Ils se sont éloignés avec cette rupture d'alliance qui est à l'origine donc du mal, du péché, de la mort. Et donc Dieu s'incarne et va prendre sur lui toute cette humanité. Sans aucunement péché, il va prendre, entre guillemets, les conséquences du péché, c'est-à-dire la souffrance, le sang, la mort. Et il faut bien comprendre une chose, c'est que Dieu, en s'incarnant, ça pouvait faire que des étincelles, si vous me permettez l'expression. C'est-à-dire que la rencontre de l'agapé et des forces du mal qui sont et dans l'homme et dans le diable et sa bande, cette rencontre ne pouvait se terminer que par du sang. Pourquoi ? Saint Jean au chapitre 8 le dit à propos de Satan. Il est homicide dès le commencement. Ça veut dire quoi ? Il est killer. Il est tueur. Et donc, qui c'est qu'a tué ? Le Dieu fait homme, c'est pas Dieu qui a pris plaisir à souffrir. C'est les hommes par leur péché et sous l'instigation de Satan qui est killer, qui est tueur dès le commencement. Et quand nous péchons, nous tuons. Et le catéchisme de l'Église l'a dit, ce sont les hommes par leur péché de toutes les générations qui ont tué et provoqué la mort de Jésus.
0: Est-ce la vie entière du Christ qui fut sous le signe de la croix ?
1: Ah, c'est marrant votre question parce que, voyez-vous, j'ai évolué sur cette question-là. Pendant longtemps, j'ai pensé que c'était la mort, simplement la passion du Christ, hein, la fin de sa vie, qui était donc sous le signe de la souffrance. Puis je me disais, bah avant c'était sympa, bon...
0: Hein, il y avait des foules qui le suivaient.
1: Voilà, tout ça. Et qu'est-ce qui m'a fait bouger, c'est de lire les mystiques, les saints. Moi, je recommande beaucoup ça à nos auditeurs, hein. C'est-à-dire que je crois que les saints n'éloignent pas de la méditation de la vie du Christ. Les saints, pour moi, c'est les meilleurs, j'ai envie de dire presque les seuls exégètes de l'Évangile, qui soient à peu près sérieux. C'est-à-dire que c'est une exégèse existentielle. Et qu'est-ce que j'ai découvert? Par exemple, une sainte qui m'a beaucoup marqué, enfin deux saintes, je vais prendre. Marthe Robin. Marthe Robin, quand j'ai lu les écrits, ça m'a énormément aidé à comprendre la passion du Christ. Et puis une autre, c'est Conchita, cette mystique mexicaine dont je recommande les lectures du père Philippon. Et à un moment dans ses écrits, le Seigneur lui dit « Sache que ma souffrance n'a pas commencé avec la semaine sainte. Elle a commencé dès le début. » Dès le début, en fait, le Christ, qui est l'agapé, l'amour, venant dans ce monde marqué par le péché, souffrait automatiquement. Cette fréquentation du refus de l'amour le faisait souffrir dès le début. On peut dire que la croix est plantée dans la crèche. Et curieusement, Philippon, le biographe de Conchita, ce grand dominicain, nous fait découvrir qu'elle rejoint Thomas d'Aquin qui va dans le même sens. La souffrance du Christ n'a pas commencé avec la semaine sainte. Elle a commencé, entre guillemets, dès sa naissance. Et ce qui m'a beaucoup marqué aussi, c'est la souffrance de la Vierge révélée à Conchita, elle aussi, dès le début. Rappelez-vous, la présentation, avant même que le Jésus marchait, eh bien, la prophétie du vieillard Siméon. Mais enfin, ça, c'est une parenthèse.
0: Cette croix est-elle assumée librement ?
1: Bah, de toute façon, si c'était pas assumé librement, ça serait pas du salut. Pourquoi ? Bah, parce que faut que ce soit de l'amour pour nous sauver. Et faut que ce soit forcément assumé librement. J'invite nos auditeurs à faire attention à la prochaine fois qu'ils entendront à la messe leur curé ou le prêtre qui va célébrer. Je crois que c'est la prière eucharistique numéro 2. Il entra librement dans sa passion. Et ce qui vous lisez Saint Jean, c'est assez impressionnant. Apparemment, c'est ces tortionnaires qui semblent mener la danse, si je puis dire, macabre. Et en fait, quand on regarde de près, quand on lit, c'est Jésus qui est le maître de cérémonie de sa passion. Il l'a assumé, il l'a choisi librement, absolument pas par masochisme, par désir sanguinolent, mais par désir d'amour, assumant ce trop-plein de souffrance. Mais c'est un trop-plein d'amour qui assume le trop-plein de souffrance, et ceci s'est fait librement. Et ce qui fait qu'on est sauvé. Si Jésus avait subi sa passion, que subi sa passion, en fait, ça aurait été de la résignation, ce n'aurait pas été de l'amour. Vraiment, vraiment, on doit le dire. Il assume librement, et c'est lui le chef d'orchestre de sa passion. C'est pas Pilate, c'est pas Hérode, c'est lui qui assume ça.
0: Alors, l'homme était-il incapable de réparer ?
1: Je crois que vous avez reçu le père de Maintière, dont je recommande la lecture des ouvrages sur son salut, sur le salut, et puis un ouvrage sur Marie Corédemptrice. Et à plusieurs reprises, il dit ceci, hein, c'est que toute l'histoire du salut, elle est commandée par une chose, c'est que Dieu veut que les hommes se sauvent eux-mêmes. Mais ils ne le peuvent pas. Pourquoi ? Il faut maintenir deux choses. Saint Thomas d'Aquin dit à propos du péché, qu'il a en quelque sorte une dimension infinie. Autrement dit, quand je pêche, moi qui suis un être fini, je joue à l'apprenti sorcier, et curieusement, ce petit être fini avec un cœur infini, comme disait un philosophe, eh bien, peut casser quelque chose d'infini. Bah oui, mais très bien, mais quand t'as cassé, qu'est-ce que tu fais ? Comme ce mécano, entre guillemets, a quelque chose d'infini, il y a que l'auteur du mécano qui est infini, qui devait descendre dans l'humanité, dans le monde, pour réparer cette alliance brisée. Autrement dit, pour résumer les choses, voilà, je suis un être fini, j'ai joué à l'apprenti sorcier, j'ai cassé quelque chose d'infini, je veux réparer, mais je ne le peux pas. C'est ce que dit saint Anselme. Et il fallait que Dieu se fasse homme pour assumer dans une humanité une réparation. J'ose prononcer le mot parce que je sais que c'est pas très populaire, mais pour moi, il y a quelque chose de bancal si la théologie du salut n'intègre pas la réparation. Il fallait que ce Dieu infini répare ce quelque chose d'infini qui est cassé par un être fini.
0: Mais la miséricorde ne suffisait-elle pas ?
1: Cette question-là touche à la définition même de ce qu'est Dieu. Dieu n'est pas que miséricorde. Il est miséricorde et justice. J'invite à lire, et c'est là que moi aussi j'ai beaucoup bougé, car avant, je vais vous dire une chose, avant quelques années, je n'annonçais que la miséricorde, tout en pressentant qu'il y avait quelque chose de tordu dans ce que je disais. Qu'est-ce qui était tordu? Qu'est-ce qui manquait d'équilibre? C'est que ma vision de l'amour de Dieu ne la liait pas à la justice. C'est-à-dire, je vais reprendre du saint Augustin. Dieu est le péché, justice, et il aime tendrement le pécheur, miséricorde. Si vous ne liez pas les deux, il y a quelque chose de bancal dans votre vision de Dieu. Alors, la miséricorde ne suffit-elle pas? Non. Non et non. La miséricorde est totalement gratuite, mais Jésus me fait une grâce extraordinaire, celle de pouvoir réparer dans son unique médiation, j'ai envie de dire dans son unique réparation. C'est quelque chose d'extraordinaire. Jésus veut qu'on répare une femme qui peut difficilement être soupçonnée d'intégrisme ou de, je sais pas quoi, moi, de jansénisme comme Madeleine Delbrel, elle dit « Notre époque, elle est vraiment un peu légère en refusant la réparation. » Autrement dit, l'amour de Dieu, c'est complètement gratuit, c'est de la miséricorde, comme vous l'avez posé dans votre question. Et cet amour de Dieu est en même temps un amour nuptial, c'est-à-dire qu'il s'adresse à l'âme que je suis comme à une épouse, et il lui dit « Je quémande ton amour, je quémande ta réponse. Et comme il y a eu du péché, ta réponse en forme d'amour prendra la forme de la réparation. » C'est parfaite gratuité de la miséricorde et exigence infinie de la justice par la réparation. C'est pas très moderne de le dire aujourd'hui, mais c'est ça qui est l'avenir. Le reste, c'est une vision d'un Dieu papy gâteau. Et ça, pour moi, on ne peut pas en vouloir. En gros, il nous aimerait malgré nous.
0: Mais la croix n'est-elle pas volatilisée avec la résurrection ?
1: Non. C'est ça qui me marque chez les saints qui m'ont aidé à relire la croix. Le Christ ne souffre plus, dit l'Épître aux Romains. Il ne verse plus son sang. On est d'accord. Mais la croix, dans la vie du ressuscité, le marque encore. Elle est, entre guillemets, enkystée en lui, elle est transfigurée, mais elle est là. Et il n'y a pas une disparition de la croix, au sens où elle n'existerait plus. Elle est transfigurée. C'est de la croix dans la résurrection, c'est de la résurrection qui transfigure la croix. Vous voulez un exemple biblique? C'est très simple, j'en vois deux. C'est que lorsque le Christ apparaît ressuscité à ses apôtres, il n'y a pas de disparition des stigmates. Il dit « Regardez, c'est bien moi ». Et qu'est-ce qu'il fait? Il montre ses plaies. Elles sont transfigurées, ok, mais elles sont là. Elles sont comme insérées au ressuscité. Et puis si vous voulez une autre page biblique, c'est cette fresque extraordinaire de la vision de saint Jean dans l'Apocalypse, où le lion de Juda victorieux apparaît marqué des stigmates de la croix. La croix a été insérée, si je puis dire, pardonnez-moi les limites des mots, au ressuscité qui l'a transfigurée, mais elle ne disparaît pas. Pour dire les choses autrement, la croix n'est pas engloutie dans la résurrection au sens de disparaître. Elle est transfigurée. J'invite nos éditeurs, s'ils ont envie, à lire le père Durvel là-dessus. C'est très intéressant dans son bouquin sur la résurrection et sur l'Eucharistie. C'est lui qui m'a aidé à sortir de comme s'il y avait la croix et après la résurrection, et il y avait surtout plus du tout de croix. Notre discussion me fait écho à un exemple vécu dans la paroisse. Mais enfin, mon père, pourquoi vous parlez de la croix? Il est ressuscité. Et attention, ce sont toujours les deux qui sont liés. À propos de l'homme et la femme, Jésus dit « Ne séparez pas ce que Dieu a uni ». Moi, j'ai envie de dire, à propos de la croix et de la résurrection, le mystère pascal, « Ne séparez pas ce que Dieu a uni ». en sachant que le Christ ne souffre plus et que la résurrection est victoire.

0: Vous suivez l'émission Puits de Jacob, la sagesse de la croix dans notre vie avec le père Joël Guibert. Est-ce que le Christ nous appelle à vivre les mystères de la croix?
1: Ben écoutez, il me semble. Hein. Et je pense que c'est ça qui fait le problème actuellement. C'est un très bon test pour voir le déni de la croix aujourd'hui dans l'Église, dans le discours pastoral. Qu'est-ce qui nous dit Jésus? Si tu veux être mon disciple, prends ta croix. Et l'objet du livre qui a été fait sur la sagesse de la croix, c'est pour essayer de répondre à ça. Moi, ce qui me paraît être un vide, une honte de la croix, le Christ nous appelle à prendre la croix. Attention, pas n'importe comment. C'est-à-dire, plus t'en bavras, mieux ce sera, inventez-vous des croix. Non, non, c'est pas ça. Mais est-ce que tu accueilles ta croix? Est-ce que tu la prends et que tu la vis avec moi? Et ça, ça fait partie du message central de Jésus adressé à tout disciple. On peut pas occulter ça. Et je pense que l'occulter, comme c'est un peu le cas actuellement, mais de manière plus ou moins soft, vous savez, c'est plus ou moins ténu, tout ça, c'est comme un voile. Eh bien, c'est le signe qu'il y a comme une perte pour moi du cœur de l'Évangile. Et à mon avis, c'est le cœur du problème de la crise de l'Église. C'est le déni de la croix actuellement. C'est pas les histoires pour moi de pédophilie qui sont dramatiques et tout ce que vous voulez, hein. Mais en arrière-fond, le cœur du problème, c'est le déni de la croix, parce que c'est le déni du cœur du mystère pascal, qui est le cœur de l'Évangile.
0: Alors, l'école de la croix est-elle réservée aux saints, et les êtres fragiles que nous sommes ont-ils accès à l'école de la croix?
1: D'abord, les saints, c'est des êtres fragiles, hein. D'autre part, Jésus, il a pas dit « Bon, alors écoute, celui qui veut porter sa croix, voilà, c'est pour une certaine catégorie. Il n'y a pas de France d'en haut et de France d'en bas, il n'y a pas d'église d'en bas et d'église d'en haut pour le Seigneur Jésus. » Cette phrase est adressée à tous les disciples. Alors, pour les êtres fragiles, on peut dire qu'il va y avoir deux écoles de la croix. Effectivement, moi je me sens pas du tout, par exemple, quand je lis Jean de la Croix, j'ai du vertige, mais j'ai envie de dire tout contemporain, parce que nous sommes tellement faibles et fragiles aujourd'hui par rapport à cette génération-là, que nous ne pourrons pas, par exemple, pratiquer les jeûnes, les veilles, etc. Nous avons des santé beaucoup plus fragiles, je le pense vraiment. Mais alors, quelle va être la spiritualité des petits que nous sommes dans cette société corrosive et qui fragilise? Je crois que là, on a une sainte extraordinaire, c'est Thérèse de Lisieux. La sainteté des petits à la croix, ça va être d'abord accepter de pas rêver de grandes croix. Ça va être des petits trucs de rien du tout. Ça va être de cultiver la joie dans les petites contradictions. Hein, chers auditeurs, là, je sais pas si vous écoutez la radio et vous êtes au volant et vous êtes dans des bouchons, vous avez deux manières de vivre votre croix dans les bouchons, hein. Ou vous prenez un tire-bouchon, ou alors vous bouchonnez encore le cœur, c'est-à-dire en râlant. Ou alors vous acceptez et vous bénissez le Seigneur et vous offrez tout cela. Et vous verrez, ça change totalement le bouchon, vous le verrez moins. Voilà, c'est des petits trucs de rien du tout.
0: Alors, en quoi le chrétien est-il coopérateur de la rédemption par la souffrance offerte? Le Christ n'est-il pas le seul médiateur?
1: Tout dépend de la vision de la médiation qu'on a du Christ. Il est le seul et unique médiateur, je crois que c'est Saint Paul qui le dit dans une de ses épîtres, on est tout à fait d'accord, mais quelle est la vision que vous avez de la médiation? Est-ce que c'est une tour d'ivoire totalement fermée? Non, c'est une tour d'ivoire, effectivement, il est l'unique médiateur, mais cette médiation est ouverte. D'ailleurs, le Concile Vatican II le dit. Dès que quelqu'un est bon, il participe à la médiation de l'unique médiateur qui est bon. Etc., etc. Dès que vous êtes, vous recevez le baptême par le sacerdoce royal, vous participez au sacerdoce du Christ qui est l'unique sacerdoce. Voilà. Donc, il est coopérateur. On peut dire qu'on est médiateur dans l'unique médiateur. Mais c'est extraordinaire, vous ne trouvez pas, Anne? C'est que Jésus nous dit, voilà, je suis Dieu. Je suis le seul qui peut sauver le monde. Mais voilà, vous avez tellement de prix à mes yeux que je ne vous fais pas simplement les bénéficiaires passifs de cette rédemption. Je vous dis, pour moi, vous êtes tellement grand, cher humain, que si vous le voulez, vous pouvez coopérer dans mon unique médiation à la rédemption du monde. C'est extraordinaire. Ça veut dire, comme dirait Thérèse de Lisieux, qu'aujourd'hui, je vais pouvoir ramasser une aiguille tombée par terre, hein, et le faire avec amour, et ça va faire de la rédemption dans l'unique rédempteur. Ça va faire de la médiation dans l'unique médiateur. Ça va faire de la coopération dans l'unique qui a opéré la rédemption. Et elle dit d'ailleurs, c'est ce qui fait que tout est grand en religion, tout est extraordinaire. Tout peut être transformé en amour et donc en rédemption.
0: Alors comment un croyant normal pourrait-il attribuer une quelconque valeur positive rédemptrice à la souffrance humaine et ne risque-t-on pas de tomber dans le dolorisme ?
1: Regardons ensemble ce que c'est le mystère pascal. Le mystère pascal, c'est que le Christ est mort et ressuscité et qu'il est totalement victorieux de toute expression du mal. Ce qui fait que il n'y a, entre guillemets, aucun no guns land. Il n'y a aucune situation dans le monde qui ne soit pas habitée par la puissance du ressuscité. C'est absolument pas du masochisme. C'est comme le Christ, tout transformer cette marée du mal, du sang, de la haine, de la révolte, du non-pardon, c'est répandre l'amour dans tout cela. C'est donc extraordinaire. Il s'agit absolument pas du dolorisme. C'est au contraire de l'amour. Je l'ai dit au début de l'émission. Si vous n'avez pas la clé de l'amour pour comprendre de A à Z la sagesse de la croix, vous ne comprendrez rien, mais malheureusement, je vais vous dire une chose, vous ne comprendrez rien à l'amour, car pour moi, l'amour ne se comprend que lorsqu'on intègre la croix. Car comme dirait Marthe Robin, la croix est l'école incomparable de l'amour. Donc c'est absolument pas du masochisme, c'est une vocation extraordinaire de pouvoir, entre guillemets, sauver le monde dans l'unique sauveur, par l'amour.
0: Alors, toute souffrance est-elle rédemptrice et pourquoi Dieu accorde-t-il du prix à ma réponse d'amour ?
1: Je l'ai dit tout à l'heure, il y a quelque chose d'assez fou, c'est que Dieu ne nous aime pas malgré nous. Il a pour nous, alors que nous ne sommes rien, c'est assez fou, quand nous sommes créés de rien, dit le livre des Maccabées. Nous ne sommes absolument rien et seul Dieu est. Rappelez-vous la parole de Jésus à Catherine de Sienne, « Je suis celui qui suis, tu es celle qui n'est pas ». Et ce qui est fou, pour répondre à votre question, c'est que moi qui ne suis rien, celui qui est tout me dit « Voilà, je t'aime tellement et j'ai une telle considération pour toi que je te hisse et je te hausse à cette vocation d'ami, c'est-à-dire de pouvoir participer à la rédemption du monde comme moi. » Moi, je trouve qu'il y a quelque chose de bouleversant. C'est tout simplement que l'amour de Dieu n'est pas simplement un amour qui donne, mais c'est un amour d'époux qui dit, je n'ai rien à faire de ta réponse d'amour. Il accorde un prix extraordinaire alors qu'il n'est pas obligé de le faire. Puisque Dieu n'a pas besoin de nous en tant que tel, mais dans son amour, il veut avoir besoin de nous. Moi, je vous avoue, ça me donne du vertige. Qu'un Dieu puisse s'intéresser à moi et me dire, voilà, tu peux avoir une vocation, j'ai envie de dire, divine. Ça me bouleverse.
0: Vous avez suivi l'émission Au Puits de Jacob, la croix dans la vie du Christ et dans la nôtre, avec le père Joël Guibert. Et je rappelle le titre du livre du père Guibert, La sagesse de la croix aux éditions de l'Emmanuel.

Un psaume, c'est un chant, c'est un cri, c'est une joie et une douleur. C'est notre vie qui s'écoule dans le cœur de Dieu. Et c'est l'amour de Dieu qui investit notre cœur.

0: Psaume 119, suite.
1: Mon partage, Seigneur, je l'ai dit, c'est d'observer tes paroles. De tout mon cœur, je quête tes regards. Pitié pour moi selon tes promesses. J'examine la voie que j'ai prise. Mes pas me ramènent à tes exigences. Je me hâte et ne tarde pas d'observer tes volontés.
2: Toutes les tribus d'Israël ont reçu une terre, sauf les Lévites qui sont voués au service du culte. Leur héritage, c'est le Seigneur. Mais le psalmiste ici va plus loin et transcende toute affectation légale. La part qu'il a choisie, c'est l'intégrité des paroles divines. Ce bien immatériel, spirituel, bien que lié à aucune fonction, ne lui sera pas enlevé. C'est le choix de Marie, la sœur de Marthe, tout entière à l'écoute de la parole du Christ. Jésus déclarera qu'elle a choisi la meilleure part. Il énonce ce jour-là le principe de la vie religieuse, il la fonde. Toute possession peut être arrachée, réquisitionnée, dérobée, chapardée, mais cette part ne peut pas être enlevée. Elle échappe à toute préemption légale, quelle qu'elle soit, et à tout détournement d'héritage. En ce qui concerne l'héritage spirituel et l'acte de propriété qui en fait preuve, le catéchisme de l'Église catholique en donne l'origine. Notre justification vient de la grâce de Dieu. La grâce est la faveur, le secours gratuit que Dieu nous donne pour répondre à son appel. Devenir enfant de Dieu, fils adoptif, participant de la vie divine, de la vie éternelle. Pour Marie de Béthanie et pour tout disciple décidé à faire de Dieu son héritage, peut être proposée alors cette formule lapidaire d'Albert Béguin. Le don de la grâce n'est pas la vertu, mais l'amour. Ce psaume interminable, comme l'éternité de l'amour, en allie les droits et les devoirs. Les devoirs et les droits sont la réciprocité propre à toute relation à l'autre et à la communauté. Car l'amour de Dieu n'est jamais un aparté. Il déborde et englobe la terre et le ciel, l'ami et l'ennemi. Aussi le psalmiste souffre de ce que l'amour n'est pas aimé. Or ce même amour le rend impuissant, le retient, le dissuade, lui interdit d'agir par la violence. Le psaume est émaillé d'attaques sournoises, de calomnies, d'invectives des autorités à son endroit. Son appel à respecter la Sainte Torah, à l'étudier et à la mettre en pratique lui ont attiré les foudres publiques et peut-être même religieuses. Le bon sens, la tolérance, la modération, la raison sont tout trouvés pour mettre la parole de Dieu en sourdine. Aussi l'héritage du psalmiste est-il tout à la fois le Seigneur et sa cause. Comme Élie, il est rempli d'un zèle jaloux pour le Seigneur parce que les Israélites ont abandonné l'alliance divine. Avec l'auteur du psaume 69, il peut dire au Seigneur « L'amour de ta maison m'a perdu, on t'insulte et l'insulte retombe sur moi. » Lorsque Jésus chassera les vendeurs du temple, ses apôtres se souviendront de ce verset du psaume, comme le signale saint Jean.
1: Mon partage, Seigneur, je l'ai dit, c'est d'observer tes paroles.
2: Après ce que l'on vient de voir, ce n'est donc pas d'aujourd'hui que l'apostasie menace la foi. Le peuple de l'ancienne alliance a souvent été à deux doigts de tout envoyer balader et de se tourner vers les idoles qui sont moins regardantes quant à la morale et aux mœurs. La morale est précisément le partage entre le bien et le mal en vue d'atteindre un but qui est un bien en soi. Tout dépend de la finalité que l'on s'est fixée. Si c'est une idole fabriquée de mains d'hommes ou une idéologie bâtie par des cerveaux humains, l'objectif ne sera que terrestre et restreint aux seuls besoins et ambitions d'un groupe d'hommes, sans pour autant être un bien en soi. Admettons cependant que la morale soit élevée au rang supérieur de vertu, comme chez les philosophes grecs, ce qui distingue alors cette vertu de celle du christianisme, ce sont les raisons données pour que l'homme les mette en pratique, écrit Marguerite Arles. En effet, les commandements bibliques n'ont pas la même fin. Leur intention fondamentale est de mettre l'homme en relation avec le Seigneur Dieu, qui est la source même de son existence, et de tisser des liens fraternels avec ses semblables. C'est donc la qualité de la relation qui est centrale. C'est l'expérience trinitaire qui est visée, pour autant que l'on puisse la faire ici-bas, mais qui la prépare pour là-haut. C'est en fait la charité, ultime finalité de la foi et de l'espérance.
1: Mon partage, Seigneur, je l'ai dit, c'est d'observer tes paroles.
2: Comme précisé dans le commentaire précédent, observer peut avoir un double sens. Observer, regarder, voir. Ou alors, obéir. La parole de Dieu réclame d'abord d'être observée de visu, lue, étudiée, et ensuite d'être observée, d'être obéie comme le bien absolu. Dans la parabole du mauvais riche et du pauvre Lazare, le riche, reclus au séjour des morts et suppliant Abraham d'aller trouver ses frères pour qu'ils ne viennent pas dans ce lieu de perdition, s'entend répondre « Ils ont Moïse et les prophètes, qu'ils les écoutent !» Après sa résurrection, Jésus insistera encore auprès des apôtres et des disciples pour qu'ils fassent de la loi de Moïse, des prophètes et des psaumes le sujet essentiel de leur future prédication. C'est à travers ces livres saints qu'ils pourront dévoiler sa messianité dont sa passion et sa résurrection sont la preuve scripturaire. Ce sera en effet le grand thème des divers discours au peuple et aux représentants religieux dans les Actes des apôtres. On voit par là comment la parole de Dieu est centrale et qu'elle est un héritage précieux. Elle est cette perle de grand prix pour laquelle on vend tous ses biens, pour laquelle on n'hésite pas à se déposséder de ce que l'on nous a légué afin de l'acquérir. Elle vaut plus que n'importe quel héritage. Ce que le jeune homme riche en quête de perfection ne consentira pas à faire. Sa lecture de la loi sera trop légaliste pour qu'il se laisse convaincre par l'esprit. Il sera trop possesseur de lui-même et de ses vertus pour voir dans le regard du Christ posé sur lui l'amour qui doit transcender toutes les pratiques religieuses.
1: De tout mon cœur, je quête tes regards. Pitié pour moi, selon tes promesses.
2: L'exemple du jeune homme riche et celui du mauvais riche de la parabole, deux extrêmes qui dénotent cependant une même sécheresse de cœur et un attachement immodéré au bien de ce monde. Le mauvais riche à la somptuosité de ses fêtes, le jeune homme riche à son image personnelle et à sa vertu. Tous les deux sont aveugles, l'un aux richesses spirituelles, l'autre à la misère humaine. Or, le psalmiste, lui, va droit au but. Il fixe ses regards sur Dieu. La traduction de ce verset par la Tobe est assez touchante. « J'ai mis tout mon cœur à défendre ta face. » Toutefois, l'expression est une tournure hébraïque pour supplier Dieu d'être favorable à la prière et au sacrifice cultuel. Ce qui colle bien avec notre homme, car il sait qu'il n'est pas parfait, qu'il est pécheur. « Pitié pour moi, supplie-t-il. » Mais il a du cœur et ne peut pas croire que l'Éternel en est moins que lui. N'est-ce pas le Dieu des promesses, des patriarches, de Moïse, de l'Alliance, le libérateur, le Dieu des miséricordes? C'est aussi le Dieu de la justice, mais il préfère le contempler sous son meilleur profil, le moins rigide, le plus détendu. En fait, encore une fois, bien que parlant à la première personne, il plaide pour ses contemporains qui, en raison de leur apostasie larvée, n'auraient droit qu'aux foudres de la justice divine. Il leur rappelle, de manière indirecte, que les promesses, les ordres et décrets du Seigneur sont irrévocables et qu'il est toujours possible de revenir à lui et d'en implorer la miséricorde. La prière du pauvre a beaucoup de poids sur le cœur de Dieu. L'Évangile nous montre comment Jésus est touché au cœur par la foi des pauvres, des gens sans surface sociale, par des individus qui sont loin d'être des piliers de synagogue, et même par des païens profondément honnêtes qui ont un sens aigu du bien et du mal, obéissant à cette loi naturelle déposée par Dieu au fond de la conscience de chacun. On y revient donc. La pratique de la loi déconnectée du cœur ne justifiera jamais une personne aux yeux du Seigneur. Le pharisien, sûr de sa pratique, redescend du temple comme il y était monté, tandis que le publicain, accablé par son péché, rentre chez lui pardonné. Et que dire du bon larron? Sous l'énorme tas de ses péchés, de ses nombreux péchés, comme Marie-Madeleine, son cœur brûlait encore. Tous étaient des passionnés, que leur passion avait emmené loin de Dieu, mais que cette même passion avait ramené à lui. Ce que l'on peut en déduire, c'est que leur passion n'était pas les biens terrestres, ni les seuls plaisirs physiques, mais qu'elle était alimentée par un feu beaucoup plus puissant. Un bref retour sur eux leur a dévoilé leurs égarements.
1: J'examine la voie que j'ai prise. Mes pas me ramènent à tes exigences.
2: Le psalmiste semble, sinon un converti, du moins un recommençant, comme on dit aujourd'hui, de chrétiens reprenant la pratique après s'en être éloigné durablement. « Mes pas me ramènent à tes exigences. » Le psalmiste, comme la plupart d'entre nous, a cru certainement qu'il pouvait tracer son chemin par ses seules lumières, s'émanciper des préceptes divins pour vivre sa vie librement, sans contrainte, en maître absolu de lui-même. Mais il n'a pas été satisfait de ses choix. Aussi les aléas de sa vie personnelle, comme les événements extérieurs, l'ont ramené à la foi et à la raison. La foi ne peut pas se passer de la raison, mais la raison sans la foi devient vite une idole désespérante, figée dans sa matérialité. C'est à cette idole fardée de bons principes apparents, mais perverse sur le fond, à laquelle sacrifiaient en ce temps-là les autorités politiques et religieuses d'Israël, égarant le peuple et menaçant la pureté de la foi. Un tel scénario est loin d'être mis au placard. sous divers arrangements, il est joué et rejoué avec de plus en plus d'effets spéciaux effrayants pour se faire mentalement au pire. De quoi douter que la conduite de l'histoire soit providentielle malgré la folie des hommes, la technique étant en passe de supplanter l'agir divin, l'intelligence artificielle en voie de supplanter l'Esprit Saint. Les robots ne sont-ils pas déjà les nouvelles idoles devant lesquelles les hommes, enthousiastes ou apeurés, se prosternent pour obtenir leur brevet de conformité, par crainte d'être remisés au magasin de pièces détachées ou orientés vers les laboratoires de produits létaux? Jésus ne pose-t-il pas vertement la question de la disparition de la foi au moment de son retour vers nous, prophétisant que les hommes feront techniquement de grands miracles propres à égarer les élus?
1: 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Mes pas me ramènent à tes exigences.
2: Le psalmiste n'a guère lieu d'être plus optimiste que nous. « Les pièges de l'impie m'environnent », dira-t-il au verset 61 dans cette même séquence. Or, bien qu'il parle en son nom personnel, il propose aux petits res d'Israël, aux Anawim, de revenir aux exigences de la loi pour contrer le malheur. Dieu peut tout, mais il ne fera rien sans nous. Il n'est pas le Dieu des robots, le Deus ex machina, le grand horloger. Sa grandeur et son amour, et non une toute-puissance arbitraire, une transcendance écrasante, un Big Brother spécialiste en reconnaissance faciale, un père fouettard, un dieu terroriste et terrorisant. Pour le psalmiste, en un temps de confusion et de perte de sens, la Torah est l'ultime recours pour connaître des jours meilleurs et être bien dans sa tête. Néanmoins, il est curieux que jamais, au long des 176 versets de ce psaume, il n'ait fait allusion au culte, au temple, au sacrifice, aux pèlerinages annuels.

0: est un auteur tardif et il baigne dans cette ambiance délétère, ce qui explique pourquoi il évite tout risque de polémique et s'en tient aux fondamentaux de la foi, à la Torah, au commandement de Dieu. Cela lui évite aussi d'évoquer son passé et de dévier de son propos. Peu importe le chemin qu'il avait pris avant de revenir aux exigences de la loi, ce qui laisse entière latitude à chacun de s'examiner en dehors de tout canevas préétabli et de limiter sans y mettre des restrictions morales et religieuses. La conversion du cœur et de la raison n'est limitée ni par l'âge, ni par la condition sociale. Libres ou prisonniers, bien portants ou malades, athées ou malcroyants, tous ont libre accès à la loi de Dieu qui est le porche d'entrée dans son divin mystère et qui illumine le leur.
1: Je me hâte et ne tarde pas d'observer tes volontés.
0: La toute-puissance du Seigneur, c'est son amour, a-t-on dit. Observer ses volontés, c'est apprendre à aimer. Comment alors tarder à s'y mettre? Nombre d'exemples évangéliques montrent qu'il n'y a aucun obstacle à cela, à part le manque de sincérité dans la démarche. Bien au contraire, toute carence d'amour est une pierre d'attente du Seigneur. C'était le cas de Marie de Magdala, mais aussi de la Samaritaine. Chez les hommes, c'était surtout le manque de considération d'eux-mêmes, comme Zachée, les infirmes, les aveugles, les lépreux, tous les rejetés de la société, tous les mal-aimés. Tandis que les pharisiens, les docteurs de la loi, les anciens et les grands prêtres campaient sur leur camp à soi. Aussi, saint Jean de la Croix n'hésite pas à donner des critères d'évaluation. Quand quelqu'un sent en soi quelque maladie d'amour, écrit-il, c'est-à-dire quelque manque d'amour, c'est un signe qu'il a quelque amour. Car grâce à ce qu'il a, il peut voir ce qui lui manque. Mais quand quelqu'un ne le sent point, c'est un signe qu'il n'en a aucun. Ou alors, ajoute-t-il un peu narquois, qu'il est parfait en amour. Le psalmiste a beau chercher à observer les volontés du Seigneur, il ne se croit pas parfait en amour. Pitié pour moi, selon tes promesses, implore-t-il deux versets plus haut. Jusqu'au bout, il doutera de lui, ce qui est bon signe. Comment l'amour serait-il satisfait? Même comblé, il est toujours en attente. Voilà ce qui va enlever de la gravité au ton comminatoire de Jésus lors de son discours sur la fidélité à sa parole. Ce n'est pas en me disant « Seigneur, Seigneur » qu'on entrera dans le royaume, mais en faisant la volonté de mon Père qui est aux cieux. C'est le grand tournant de ce psalmiste. Et pour le coup, c'est la marque de sa personnalité et non seulement une manière de convaincre ses lecteurs de revenir aux exigences de la volonté divine. Ah, ce qu'on aimerait lui ressembler.
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0: Le psalmiste a fait de la volonté de Dieu son héritage, son partage, le lot de son cœur. Il a hâte de passer à la vitesse supérieure. Mais, comme chacun de nous, le poids de la chair, les soucis, les inquiétudes, les angoisses, les peines et ces nuits de la foi qui ralentissent la marche, la stoppent même parfois, lui feront encore supplier le Seigneur de l'éclairer. En effet, la seule pratique des commandements ne suffit pas, il faut y ajouter le don de la grâce, qui n'est pas la vertu, rappelait Albert Béguin, mais L'amour.

Mon partage, Seigneur, je l'ai dit, c'est d'observer tes paroles. De tout mon cœur, je quête tes regards. Je me hâte et ne tarde pas d'observer tes volontés.

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0: Pierre et Jean devant le Sanhédrin. Ils parlaient encore au peuple quand survinrent les prêtres, le commandant du temple et les Sadducéens, contrariés de les voir enseigner le peuple et annoncer en la personne de Jésus la résurrection des morts. Ils mirent la main sur eux et les emprisonnèrent jusqu'au lendemain, car déjà le soir tombait. Cependant, beaucoup de ceux qui avaient entendu la parole embrassèrent la foi, et le nombre des fidèles, en ne comptant que les hommes, furent d'environ 5 000. Le lendemain, les chefs des Juifs, les anciens et les scribes se rassemblèrent à Jérusalem. Il y avait là Anne le grand prêtre, Caïphe, Jonathan, Alexandre et tous les membres des familles pontificales. Ils firent comparaître les apôtres et se mirent à les questionner.
1: Par quel pouvoir ou par quel nom avez-vous fait cela, vous autres ?
0: Alors Pierre, rempli de l'Esprit Saint, leur dit :
2: Chef du peuple et anciens, puisqu'aujourd'hui nous avons à répondre en justice du bien fait à un infirme et du moyen par lequel il a été guéri, sachez-le bien, vous tous, ainsi que tout le peuple d'Israël. C'est par le nom de Jésus-Christ le Nazaréen, celui que vous avez crucifié et que Dieu a ressuscité d'entre les morts. C'est par son nom et par nul autre que cet homme se présente guéri devant vous. C'est lui la pierre que vous, les bâtisseurs, avez dédaignée et qui est devenue la pierre d'angle. Car il n'y a pas sous le ciel d'autre nom donné aux hommes par lequel il nous faille être sauvés. »

0: considérant l'assurance de Pierre et de Jean et se rendant compte que c'étaient des gens sans instruction ni culture, les Sanhédrites étaient dans l'étonnement. Ils reconnaissaient bien en eux ceux qui étaient avec Jésus. En même temps, ils voyaient, debout auprès d'eux, l'homme qui avait été guéri. Aussi n'avaient-ils rien à répliquer. Ils les firent alors sortir du Sanhédrin et se mirent à délibérer entre eux. Ils disaient
1: « Qu'allons-nous faire de ces gens-là ? Qu'un signe notoire ait été opéré par eux ? C'est trop clair pour tous les habitants de Jérusalem, et nous ne pouvons le nier. Mais pour que cela ne se répande pas davantage dans le peuple, empêchons-les par des menaces de parler désormais à qui que ce soit en ce nom-là. »
0: Ils les rappelèrent donc et leur défendirent de souffler mots et d'enseigner au nom de Jésus. Mais Pierre et Jean de leur rétorquer.
2: « S'il est juste aux yeux de Dieu de vous obéir plutôt qu'à Dieu, à vous d'en juger. Nous ne pouvons pas, quant à nous, ne pas publier ce que nous avons vu et entendu. »
0: Cependant, après de nouvelles menaces, ils les relâchèrent, ne voyant pas comment les punir à cause du peuple, car tout le monde glorifiait Dieu de ce qui s'était passé. L'homme guéri miraculeusement avait en effet plus de 40 ans.

0: prière des apôtres dans la persécution. Une fois relâchés, ils se rendirent auprès des leurs et rapportèrent tout ce que les grands prêtres et les anciens leur avaient dit. À ce récit, d'un seul élan, ils élevèrent la voix vers Dieu et dirent
1: « Maître, c'est toi qui as fait le ciel, la terre, la mer et tout ce qui s'y trouve. C'est toi qui as dit par l'Esprit Saint et par la bouche de notre Père David, ton serviteur. Pourquoi cette arrogance chez les nations, ces vains projets chez les peuples ? Les rois de la terre se sont mis en campagne et les magistrats se sont rassemblés de concert contre le Seigneur et contre son oint. Oui, vraiment, ils se sont rassemblés dans cette ville contre ton saint serviteur Jésus que tu as oint, Hérode et Ponce Pilate, avec les nations païennes et les peuples d'Israël, pour accomplir tout ce que, dans ta puissance et ta sagesse, tu avais déterminé par avance. À présent donc, Seigneur, considère leurs menaces, et afin de permettre à tes serviteurs d'annoncer ta parole en toute assurance, étends la main pour opérer des guérisons, signes et prodiges par le nom de ton saint serviteur Jésus. »
0: Tandis qu'ils priaient, l'endroit où ils se trouvaient réunis trembla. Tous furent alors remplis du Saint-Esprit et se mirent à annoncer la parole de Dieu avec assurance.

La première communauté chrétienne. La multitude des croyants n'avait qu'un cœur et qu'une âme. Nul ne disait sien ce qui lui appartenait, mais entre eux tout était commun. Avec beaucoup de puissance, les apôtres rendaient témoignage de la résurrection du Seigneur Jésus et jouissaient tous d'une grande faveur. Aussi parmi eux, nul n'était dans le besoin, car tous ceux qui possédaient des terres ou des maisons les vendaient, apportaient le prix de la vente et le déposaient aux pieds des apôtres. On distribuait alors à chacun suivant ses besoins.

La générosité de Barnabé. Joseph, surnommé par les apôtres Barnabé, ce qui veut dire « fils d'encouragement », lévite, originaire de Chypre, possédait un champ. Il le vend, apporta l'argent et le déposa aux pieds des apôtres.

0: La fraude d'Ananie et de Saphir. Un certain Ananie, d'accord avec Saphir, sa femme, vendit une propriété. Il détourna une partie du prix, de connivence avec sa femme, et apportant le reste, il le déposa aux pieds des apôtres. Pierre lui dit alors,
1: « Ananie, pourquoi Satan a-t-il rempli ton cœur, que tu mentes à l'Esprit Saint et détournes une partie du prix du champ ? Quand tu avais ton bien, n'étais-tu pas libre de le garder ? Et quand tu l'as vendu, ne pouvais-tu disposer du prix à ton gré ? Comment donc cette décision a-t-elle pu naître dans ton cœur ? Ce n'est pas à des hommes que tu as menti, mais à Dieu. »
0: En entendant ces paroles, Ananie tomba et expira. Une grande crainte s'empara alors de tous ceux qui la prirent. Les jeunes gens vinrent envelopper le corps et l'emportèrent pour l'enterrer. Au bout d'un intervalle d'environ 3 heures, sa femme, qui ne savait pas ce qui était arrivé, entra. Pierre l'interpella.
1: « Dis-moi, le champ que vous avez vendu, c'était tant ?»
0: Elle dit.
2: « Oui, tant. »
0: Alors Pierre.
1: « Comment donc avez-vous pu concerter pour mettre l'esprit du Seigneur à l'épreuve ? Eh bien, voici à la porte les pas de ceux qui ont enterré ton mari. Ils vont aussi t'emporter. »
0: À l'instant même, elle tomba à ses pieds et expira. Les jeunes gens qui entrèrent la trouvèrent morte. Ils l'emportèrent et l'enterrèrent auprès de son mari. Une grande crainte s'empara alors de l'église entière et de tous ceux qui apprirent ces choses.

tableau d'ensemble. Par les mains des apôtres, il se faisait de nombreux signes et prodiges parmi le peuple. Ils se tenaient tous d'un commun accord sous le portique de Salomon, et personne d'autre n'osait se joindre à eux, mais le peuple célébrait leurs louanges. Des croyants de plus en plus nombreux s'adjoignaient au Seigneur, une multitude d'hommes et de femmes. À tel point qu'on allait jusqu'à transporter les malades dans les rues et les déposer là sur des lits et des grabats, afin que tout au moins l'ombre de Pierre, à son passage, couvrit l'un d'eux. La multitude accourait, même des villes voisines de Jérusalem, apportant des malades et des gens possédés par des esprits impurs, et tous étaient guéris.

0: Arrestation et délivrance miraculeuse des apôtres. Alors intervint le grand prêtre, avec tous ceux de son entourage, le parti des Sadducéens. Plein d'animosité, ils mirent la main sur les apôtres et les jetèrent dans la prison publique. Mais pendant la nuit, l'ange du Seigneur ouvrit les portes de la prison et après les avoir conduits dehors, leur dit
1: « Allez annoncer hardiment au peuple dans le temple tout ce qui concerne cette vie-là. »
0: Dociles à ces paroles, ils entrèrent au temple dès le point du jour et se mirent à enseigner. «

0: comparution devant le Sanhédrin. Cependant, le grand prêtre arriva avec ceux de son entourage. On convoqua le Sanhédrin et tout le Sénat des Israélites et on fit chercher les apôtres à la prison. Mais les satellites rendus sur place ne les trouvèrent pas dans la prison. Ils revinrent donc annoncer.
1: Nous avons trouvé la prison soigneusement fermée et les gardes en faction aux portes. Mais quand nous avons ouvert, nous n'avons trouvé personne à l'intérieur.
0: À cette nouvelle, le commandant du temple et les grands prêtres, tout perplexes à leur sujet, se demandaient ce que cela pouvait bien signifier. Survint alors quelqu'un qui leur annonça
1: « Les hommes que vous avez mis en prison, les voilà qui se tiennent dans le temple et enseignent le peuple. »
0: Alors le commandant du temple partit avec ses hommes et ramena les apôtres, mais sans violence, car il craignait le peuple qui aurait pu les lapider. Les ayant donc amenés, ils les firent comparaître devant le Sanhédrin. Le grand prêtre les interrogea.
1: « Nous vous avions formellement interdit d'enseigner en ce nom-là. Or voici que vous avez rempli Jérusalem de votre doctrine. Vous voulez ainsi faire retomber sur nous le sang de cet homme-là. »
0: Pierre répondit alors avec les apôtres.
2: « Il faut obéir à Dieu plutôt qu'aux hommes. Le Dieu de nos pères a ressuscité ce Jésus que vous, vous aviez fait mourir en le suspendant au gibet. C'est lui que Dieu a exalté par sa droite, le faisant chef et sauveur, afin d'accorder par lui à Israël la repentance et la rémission des péchés. Nous sommes témoins de ces choses, nous et l'Esprit Saint que Dieu a donné à ceux qui lui obéissent. »
0: En entendant cela, ils frémissaient de rage et projetaient de les faire mourir.

0: L'intervention de Gamaliel. Alors un pharisien nommé Gamaliel se leva au milieu du Sanhédrin. C'était un docteur de la loi respecté de tout le peuple. Il donna l'ordre de faire sortir ces hommes un instant. Puis il dit aux Sanhédrites :
1: Hommes d'Israël, prenez bien garde à ce que vous allez faire à l'égard de ces gens-là. Il y a quelque temps déjà, se leva Teudas, qui se disait quelqu'un et qui rallia environ 400 hommes. Il fut tué, et tous ceux qui l'avaient suivi se débandèrent, et il n'en resta rien. Après lui, à l'époque du recensement, se leva Judas le Galiléen, qui entraîna du monde à sa suite. Il périt lui aussi, et ceux qui l'avaient suivi furent dispersés. À présent donc, je vous le dis, ne vous occupez pas de ces gens-là, laissez-les. Car si leur propos ou leur œuvre vient des hommes, elle se détruira d'elle-même. Mais si vraiment elle vient de Dieu, vous n'arriverez pas à les détruire. Ne risquez pas de vous trouver en guerre contre Dieu.
0: On adopta son avis. Ils rappelèrent alors les apôtres. Après les avoir fait battre de verges, ils leur interdirent de parler au nom de Jésus, puis les relâchèrent. Pour eux, ils s'en allèrent du Sanhédrin, tout joyeux d'avoir été jugés dignes de subir les outrages pour le nom. Et chaque jour, au temple et dans les maisons, ils ne cessaient d'enseigner et d'annoncer la bonne nouvelle du Christ Jésus.
2: Amen.

0: Chapitre 6. L'institution des sept. En ces jours-là, comme le nombre des disciples augmentait, il y eut des murmures chez les hellénistes contre les Hébreux. Dans le service quotidien, disaient-ils, on néglige leurs veuves. Les douze convoquèrent alors l'assemblée des disciples et leur dirent :
1: Il ne sied pas que nous délaissions la parole de Dieu pour servir aux tables. Cherchez plutôt parmi vous, frères, cet homme de bonne réputation, rempli de l'esprit et de sagesse, et nous les préposerons à cet office. Quant à nous, nous resterons assidus à la prière et au service de la parole. »
0: La proposition plut à toute l'assemblée, et l'on choisit Étienne, homme rempli de foi et de l'Esprit Saint, Philippe, Prochor, Nicanor, Timon, Parménas et Nicolas, prosélyte d'Antioche. On les présenta aux apôtres, et après avoir prié, ils leur imposèrent les mains. Et la parole du Seigneur croissait. Le nombre des disciples augmentait considérablement à Jérusalem, et une multitude de prêtres obéissaient à la foi. »

0: L'arrestation d'Étienne. Étienne, rempli de grâce et de puissance, opérait de grands prodiges et signes parmi le peuple. Alors intervinrent des gens de la synagogue dite des affranchis, des Cyrénéens, des Alexandrins et d'autres de Cilicie et d'Asie. Ils se mirent à discuter avec Étienne, mais il n'était pas de force à tenir tête à la sagesse et à l'esprit qui le faisait parler. Ils soudoyèrent alors des hommes pour dire
1: « Nous l'avons entendu prononcer des paroles blasphématoires contre Moïse et contre Dieu. »
0: Ils ameutèrent ainsi le peuple, les anciens et les scribes, puis survenant à l'improviste, ils s'emparèrent de lui et l'emmenèrent devant les Sanhédrin. Là, ils produisirent des faux témoins qui déclarèrent
1: « Cet individu ne cesse pas de tenir des propos contre ce saint lieu et contre la loi. Nous l'avons entendu dire que Jésus, ce Naroréen, détruira ce lieu-ci et changera les usages que Moïse nous a légués. »
0: Or tous ceux qui siégeaient au Sanhédrin avaient les yeux fixés sur lui, et son visage leur apparut semblable à celui d'un ange.

0: Chapitre 7. Le discours d'Étienne. Le grand prêtre demanda :
1: En est-il bien ainsi ?
0: Il répondit :
2: Frères et pères, écoutez. Le Dieu de la gloire apparut à notre père Abraham, encore en Mésopotamie, avant de s'établir à Haran, et lui dit : Quitte ton pays et ta parenté, et va dans le pays que je te montrerai. Il quitta alors le pays des Chaldéens pour s'établir à Haran. C'est de là, après la mort de son père, que Dieu le fit passer dans ce pays où vous habitez maintenant. Il ne lui donna aucune propriété dans ce pays, pas même de quoi poser le pied, mais il promit de lui en donner la possession, ainsi qu'à sa postérité après lui, quoiqu'il n'eût pas d'enfant. Et Dieu lui déclara que sa postérité séjournerait en terre étrangère, qu'on la réduirait en servitude et qu'on la maltraiterait durant 400 ans. Mais la nation dont ils auront été les esclaves, je la jugerai, moi, dit Dieu. Après quoi, ils s'en iront et me rendront leur culte en ce lieu même. Il lui donna ensuite l'alliance de la circoncision. C'est ainsi qu'étant devenu père d'Isaac, Abraham le circoncit le 8e jour. Et Isaac fit de même pour Jacob, et Jacob pour les 12 patriarches.

Les patriarches, jaloux de Joseph, le vendirent pour être emmené en Égypte. Mais Dieu était avec lui. Il le tira de toutes ses tribulations et lui donna grâce et sagesse devant Pharaon, roi d'Égypte, qu'il établit gouverneur de l'Égypte et de toute sa maison. Survinrent alors dans toute l'Égypte et en Canaan famine et grande détresse. Nos pères ne trouvaient rien à manger. Apprenant qu'il y avait des vivres en Égypte, Jacob y envoya nos pères une première fois. La deuxième fois, Joseph se fit reconnaître de ses frères et son origine fut révélée à Pharaon. Joseph envoya chercher alors son père Jacob et toute sa parenté, qui comptait 75 personnes. Jacob descendit donc en Égypte, et il y mourut, ainsi que nos pères. Leurs corps furent transportés à Sichem et déposés dans le tombeau qu'Abraham avait acheté à prix d'argent au fils d'Hémor, père de Sichem. Comme approchait le temps où devait s'accomplir la promesse que Dieu avait faite solennellement à Abraham, le peuple s'accrut et se multiplia en Égypte, jusqu'à l'avènement d'un nouveau roi qui ne se souvint pas de Joseph. Usant d'astuce envers notre race, ce roi maltraita nos pères, jusqu'à leur faire exposer leur nouveau-né pour qu'ils ne puissent pas vivre. C'est à ce moment que naquit Moïse, qui était beau devant Dieu. Il fut nourri 3 mois dans la maison de son père, puis comme il avait été exposé, la fille de Pharaon le recueillit et l'éleva comme son propre fils. Ainsi Moïse fut-il instruit dans toute la sagesse des Égyptiens, et il était puissant en parole et en œuvre. Comme il atteignait la quarantaine, la pensée lui vint de visiter ses frères, les Israélites. Voyant maltraiter l'un d'eux, il prit sa défense et vengea l'opprimé en tuant l'Égyptien. Ses frères, supposaient-ils, comprendraient que c'était Dieu qui, par sa main, leur apportait le salut. Mais ils ne le comprirent pas. Le lendemain, il en aperçut qui se battaient, et il voulut les remettre d'accord. « Mes habits, leur dit-il, vous êtes frères, pourquoi vous maltraitez l'un l'autre ?» Alors celui qui maltraitait son compagnon le repoussa en disant « Qui t'a établi chef et juge sur nous ? Voudrais-tu me tuer comme hier tu as tué l'Égyptien ?» À ces mots, Moïse s'enfuit et alla se réfugier au pays de Madian, où il eut 2 fils.

Au bout de 40 ans, un ange lui apparut au désert du mont Sinaï, dans la flamme d'un buisson en feu. Moïse était étonné à la vue de cette apparition. Comme il s'avançait pour mieux voir, la voix du Seigneur se fit entendre. « Je suis le Dieu de tes pères, le Dieu d'Abraham, d'Isaac et de Jacob. » Tout tremblant, Moïse n'osait regarder. Alors le Seigneur lui dit « Ôte les sandales de tes pieds, car l'endroit où tu te tiens est une terre sainte. Oui, j'ai vu l'affliction de mon peuple en Égypte. J'ai entendu son gémissement et je suis descendu pour le délivrer. Viens donc que je t'envoie en Égypte. » Ce Moïse, qu'ils avaient renié en disant « Qui t'a établi, chef et juge ?» Voici que Dieu le leur envoyait comme chef et rédempteur par l'entremise de l'ange qui lui était apparu dans le buisson. C'est lui qui les fit sortir en opérant prodiges et signes au pays d'Égypte, à la mer Rouge et au désert pendant 40 ans. C'est lui, Moïse, qui dit aux Israélites « Dieu vous suscitera d'entre vos frères un prophète comme moi. » C'est lui qui, lors de l'assemblée au désert, était avec l'ange qui lui parlait sur le mont Sinaï, tout en restant avec nos pères. Lui qui reçut les paroles de vie pour nous les donner. Voilà celui à qui nos pères refusèrent d'obéir. Bien plus, ils le repoussèrent, et retournant de cœur en Égypte, ils dirent à Aaron, « Fais-nous des dieux qui marchent devant nous, car ce Moïse qui nous a fait sortir du pays d'Égypte, nous ne savons pas ce qui lui est arrivé. » Ils fabriquèrent un veau en ces jours-là et offrirent un sacrifice à l'idole, et ils célébraient joyeusement l'œuvre de leurs mains. Alors Dieu se détourna d'eux et les livra au culte de l'armée du ciel, ainsi qu'il est écrit au livre des prophètes. M'avez-vous donc offert victime et sacrifice pendant 40 ans au désert, maison d'Israël? Mais vous avez porté la tente de Maloc et l'étoile du Dieu Réphan. Les figures que vous aviez faites pour les adorer, aussi vous déporterai-je par-delà Babylone. »

0: nos pères l'introduisirent sous la conduite de Josué dans le pays conquis sur les nations que Dieu chassa devant eux. Ainsi en fut-il jusqu'au jour de David. Celui-ci trouva grâce devant Dieu et sollicita la faveur de trouver une résidence pour la maison de Jacob. Ce fut Salomon toutefois qui lui bâtit une maison. Mais le Très-Haut n'habite pas dans des demeures faites de main d'homme. Ainsi le dit le prophète, « Le ciel est mon trône, et la terre l'escabeau de mes pieds. Quelle maison me bâtirez-vous, dit le Seigneur, et quel sera le lieu de mon repos? N'est-ce pas ma main qui a fait tout cela? Nuque raide, oreille et cœur incirconcis, toujours vous résistez à l'Esprit Saint. Tels furent vos pères, tels vous êtes. Lequel des prophètes vos pères n'ont-ils point persécuté? Ils ont tué ceux qui prédisaient la venue du juste, celui-là même que maintenant vous venez de trahir et d'assassiner. Vous qui avez reçu la loi par le ministère des anges, et vous ne l'avez pas observée. »
1: À ces mots, leur cœur frémissait de rage, et ils grinçaient des dents contre Étienne.

0: lapidation d'Étienne. Tout rempli de l'Esprit Saint, il fixa son regard vers le ciel. Il vit alors la gloire de Dieu et Jésus debout à la droite de Dieu.
1: Je vois les cieux ouverts et le Fils de l'homme debout à la droite de Dieu.
0: Jetant alors de grands cris, ils se bouchèrent les oreilles et comme un seul homme se précipitèrent sur lui, le poussèrent hors de la ville et se mirent à le lapider. Les témoins avaient déposé leurs vêtements au pied d'un jeune homme appelé Saul. Et tandis qu'on le lapidait, Étienne faisait cette invocation.
1: Seigneur Jésus, reçois mon esprit.
0: Puis il fléchit les genoux et dit dans un grand cri :
1: Seigneur, ne leur impute pas ce péché.
0: Et en disant cela, il s'endormit.

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Saint François de Sales, correspondance, les lettres d'amitié spirituelle. Ces lettres sont écrites aussi bien à des hérétiques qu'à des croyants, à des hommes qu'à des femmes, à des évêques ou des religieux qu'à des laïcs, à des célibataires qu'à des gens mariés, à des grands du monde qu'à des personnes modestes. Elles sont groupées par personnages, par cas spirituels, et aussi selon l'ordre chronologique.

Nous continuons la correspondance de François avec Mgr Jean-Pierre Camus. Introduction à la lettre 261. À convertir son peuple, le pétulant évêque déploie un zèle de néophyte. Mais les fruits ne correspondent pas à son effort ni à son éloquence. Il s'impatiente et confie son désarroi à son grand ami d'Annecy. Doucement, à son accoutumé, François lui rappelle certaines lois du travail de l'apôtre. Surtout, pas de découragement, mais patience et espérance. En écrivant à son ami, François devait avoir souvenance de certains mauvais moments de la mission du Chablais. Lettre 261. Monseigneur, je me réjouis avec votre peuple qui a le bien de recevoir de votre bouche les eaux salutaires de l'Évangile et m'en réjouirais bien davantage s'il les recevait avec l'affection et reconnaissance qui est due à la peine que vous prenez de les répandre si abondamment. Mais, Monseigneur, il faut beaucoup souffrir des enfants tandis qu'ils sont en bas âge, et bien que quelquefois ils mordent le tétin qui les nourrit, il ne faut pas pourtant le leur ôter. Les quatre mots du grand apôtre nous doivent servir d'épithème. À temps et à contre-temps, avec toute la patience et la doctrine. Il met la patience la première, comme plus nécessaire, et sans laquelle la doctrine ne sert pas. Il veut bien que nous souffrions, qu'on nous trouve importuns, puisqu'il nous enseigne d'importuner par son importune. Continuons seulement à bien cultiver, car il n'est point de terre si ingrate que l'amour du laboureur ne féconde. J'attendrai cependant les livres qu'il vous plaît me promettre, qui tiendront en mon étude le rang convenable à l'estime que je fais de leur auteur et à l'amour parfait avec lequel je lui porte et porterai toute ma vie honneur, respect et révérence. Je suis, Monseigneur, votre très humble frère et très obéissant serviteur. Introduction à la lettre 262. Entrons un instant dans ce badinage épistolaire des deux amis. Un badinage en fait fort sérieux. En citant un fragment d'une lettre de François et quelques extraits de la réponse de Jean-Pierre Camus. En soi, l'occasion de cet échange était grave. Monseigneur de Belley, découragé, ne songeait pas moins qu'à se démettre de sa charge. Son sacre datait de 2 ans. Il écrit à François pour lui demander d'approuver sa décision. François ne s'émeut pas, laisse passer le temps et l'orage. Un mois après avoir reçu la lettre de Jean-Pierre Camus, il lui envoie la réponse qu'il ne désire pas. Lettre 262. Monseigneur, il y a environ un mois seulement que je reçus la lettre qu'il vous plut de m'écrire le second du mois de juillet. Depuis, j'ai toujours été ou en voyage ou malade et n'ai su vous rendre la réponse que vous désiriez ou, pour mieux dire, la réponse que vous ne désiriez pas, si j'ai bien su connaître l'inclination à laquelle vous étiez lorsque vous me fîtes la faveur de m'écrire. Maintenant, vous pouvez penser si je puis bien satisfaire à votre demande, puisqu'à la faiblesse ordinaire de mon esprit, l'extraordinaire de mon corps, accablé des lassitudes que la fièvre m'a laissées, apporte un nouveau surcroît d'imbécilité. Mais un si bon entendeur comme vous êtes verra assez mon intention, quoique mal étalée. Et François de développer, dans le latin dont aime à faire montre le jeune évêque, 4 propositions qui doivent commander la décision. Voici traduite la 4e qui donne le ton à la fois évangélique et humoristique de l'argumentation de François.
il me semble entendre le Christ dire « Simon, fils de Jean » ou bien « Pierre-Jean ». Monseigneur Camus s'appelait Jean-Pierre. « M'aimes-tu ?» Et Pierre-Jean répondre « Vous savez que je vous aime. » Et le Seigneur de lui commander alors d'un ton grave « Paix, mes brebis. » Il n'y a point de meilleure preuve d'amour que de vous acquitter de ce ministère. François a bien joué en misant sur la générosité de Jean-Pierre. Celui-ci restera à son poste jusqu'en 1629. Mais citons quelques phrases de la lettre fleuve par laquelle il répond à François. Les accès de votre fièvre ont poussé leurs excès jusqu'au plus intime de mon cœur. Je crois qu'il y a des esprits secrets dans les caractères qui partent de vous, tant ils sont flexanimes, et que d'en haut descendent des influences particulières sur vos persuasions, comme si la déesse Python avait établi son trône sur vos lèvres. Jamais l'être ne me contourne à leur gré comme celles qui me viennent de vous. Vous pouvez sur moi tout ce que vous voulez. Votre jugement a un tel ascendant sur le mien et votre volonté régente si absolument la mienne que je rumine vos paroles comme des oracles, je rumine vos écrits comme des feuilles sibyllines. On devine le sourire de François lisant ces lettres échevelées, mais où passait tant d'amitié confiante, presque de tendresse filiale. Introduction à la lettre 263. Que le père de Jean-Pierre Camus vienne à mourir, François trouve dans son cœur des paroles admirables de consolation. Mais, jusqu'en ses condoléances, cette préciosité, si chère à son ami, se glisse. Pour en saisir toutefois la discrétion et la délicatesse, il faut se rappeler que Jean-Pierre était l'aîné des 15 enfants de Jean Camus et de Marie de Comte. Lettre 263. Monseigneur, j'ai su depuis peu de jours que la divine Providence a enfin retiré de ce monde Monsieur votre père. Et soudain, aussitôt, je suis allé à l'autel offrir le Fils éternel à son père pour l'âme de ce défunt et recommander la vôtre et celle de Madame votre bonne mère et celle de toute la troupe des frères et sœurs au Saint-Esprit, douce source de toute véritable consolation. Car que peut-on faire de meilleur en telles occurrences? Certes, j'ai participé à votre déplaisir, mais la part que j'en ai prise n'aura en rien diminué la totalité du vôtre. Oh, si les afflictions devenaient moindres à mesure qu'elles sont répandues dans le cœur de plusieurs, que vous en auriez bon marché, ayant tant de personnes, et autour de vous, et bien loin de vous, qui vous honorent et aiment sincèrement, se communiquant les uns aux autres vos sentiments pour les ressentir avec vous. Je n'ai rien à vous dire de plus sur ce sujet, sinon que toute ma vie j'honorerai la riche mémoire de ce bon Seigneur trépassé et serai invariablement très humble serviteur de sa tant honorable postérité et de Madame sa veuve qui a si heureusement coopéré au bonheur de sa vie et à le faire vivre encore après la mort en la personne de tant de si dignes enfants. Car, au reste, de vous vouloir dire des paroles de consolation, je suis trop loin, et ne puis être ouï qu'après tant d'autres, que ce serait une impertinence trop excessive. Et de plus, quand j'eusse été auprès de vous, que vous eussé-je pu dire, sinon, « Bois de l'eau de ta citerne » Quel parfum peut-on donner aux habitants de l'Arabie heureuse?
on ne peut leur porter de la suavité qui soit comparable à celle de leur pays. Et on ne peut leur dire autre chose sinon « santé, odorez, recevez les exhalaisons de vos cinnamomes, de vos baumes, de vos myrtes. » Ainsi, vous eussé-je dit, et à vous et à madame votre mère, à messieurs et mesdemoiselles vos frères et sœurs, vous envoyant tous à vous-même pour vous consoler. Mais moi, c'est la vérité que j'ai encore une douleur sur le sujet de ce trépas qui me fâche toujours quand j'y suis attentif. C'est qu'après une forte résolution d'aller prendre congé de ce bon père à mon départ de Paris, l'ayant réservé pour le dernier comme celui à qui je devais beaucoup d'honneur et qui était le plus près, ravi et emporté de la force des visites qui me furent faites ce jour-là, je fus tellement suffoqué d'esprit que je ne pensais point à cette obligation sur l'occasion. Et étant en chemin, alors que je ne pouvais plus m'en acquitter, je m'en aperçus, comme seulement pour en être mari. Et quant à vous, Monseigneur, ce ne fut nullement faute d'attention, mais par la fausse assurance que mon hôte de Chartres me donna que vous étiez à Estampes, où après je me reconnus trompé, mais trop tard. Or, j'espère que ce bon Seigneur m'a aisément pardonné, s'il faut ainsi dire, puisque, voyant celui qui voit tout, il voit bien que cette mienne faute n'est point procédée de manquement d'honneur, de respect et d'affection. Et vous me pardonnez aisément celle-ci, par votre douceur et bonté envers moi. Dieu m'a donné votre bienveillance, Dieu me la conservera, s'il lui plaît. Car de moi-même, je n'ai pu la mériter, ni la conservation d'Icelle. Introduction à la lettre 264. En fait, François, à qui n'échappaient pas les défauts de Jean-Pierre Camus, l'aimait sincèrement et appréciait son zèle apostolique. Le bien qu'il faisait, estimait-il, l'emportait à tout prendre sur les inconvénients de ses excès de plume ou de verve. C'était assez pour que François fût indulgent. Lettre 264. Nous avons eu ici 8 jours entiers notre très aimable Monseigneur de Belay, écrit-il d'Annecy à Mère de Chantal en juillet 1620, qui a fait des merveilleusement dévotes exhortations et même le jour de la visitation. Ce m'a été une consolation extrême de le voir et savourer la véritable bonté de son esprit. Mère de Chantal, sans doute, se montre plus réticente, car le 22 septembre, François lui écrit « Demain, je vais voir Monsieur de Belay, que je trouve toujours plus aimable. Mais je ne vois pas comment on puisse le persuader de quitter ses gestes immodérés de la prédication, ni arrêter le cours de sa plume, comme vous m'aviez écrit que c'était le désir de plusieurs gens de bien. » Beaucoup plus tard, en 1632, 10 ans après la mort de François, Mère de Chantal osera reprocher à Monseigneur Camus ses outrances verbales à l'égard des religieux. Et elle nous livrera le secret de l'amitié fidèle que François porta toujours à son turbulent et truculent ami. Voici ce qu'elle écrit. Vous chérissez si tendrement l'esprit de ce bienheureux. Imitez-le, mon très cher Seigneur, en sa patience à tout supporter et en cette prudence charitable qui le tenait attentif à ne dire ni écrire jamais aucune chose qui pût tant soit peu blesser le général ni les particuliers, ni décrier personne du monde, pour vile et chétive qu'elle fût. Il nous faut à notre tour beaucoup pardonner à Monseigneur Jean-Pierre Camus. Il nous a parlé avec tant de cœur de celui qui fut pour lui un ami compréhensif, indulgent et encourageant. Sans lui, nous ignorerions peut-être un aspect de l'humour de François de Sales. «
Voici un autre personnage, Madame de Travernay et quatre lettres de François. Madame de Travernay est l'une des plus chères filles de François de Sales, qui ne semble lui avoir donné que des consolations. C'était une âme toute simple et sans intrigue, qui vivait sa vie chrétienne parmi les tracas de son ménage, aimait son mari, élevait ses trois enfants avec une ferme tendresse. Sa seconde fille était la filleule de François. Faisait face courageusement à la maladie et même à la mort qui la menaçait. Puis, guérie, portait son veuvage en octobre 1616 et les épreuves de l'existence avec un grand esprit de foi. Bref, le type même de Philothée, on comprend que François l'ait aimé chèrement. Lettre 265, petite introduction. Madame de Travernay était fréquemment malade. Précisément, en juillet 1610, elle sort d'une maladie qui a un peu perturbé ses habitudes de piété. François l'aide à les rétablir en fonction de son état présent. Il peut, avec une telle âme, se montrer exigeant. Donc, lettre 265, adressée à Madame de Travernay. Madame, ma très chère fille, je vous écrivis avant-hier seulement pour accompagner une lettre que la bonne mademoiselle d'Escrille envoyait à monsieur votre mari, son frère. Mais j'aime bien mieux vous écrire maintenant sur le sujet de votre lettre. Tandis que nos corps sont en douleur, il est malaisé d'élever nos cœurs à la considération parfaite de la bonté de notre Seigneur. Cela n'appartient qu'à ceux qui, par des longues habitudes, ont leur esprit entièrement contourné du côté du ciel. Mais nous, qui sommes encore tout tendres, nous avons des âmes qui se divertissent aisément au sentiment des travaux et douleurs du corps. C'est pourquoi ce n'est pas merveille si, durant vos maladies, vous avez intermis, c'est-à-dire interrompu, l'usage de l'oraison intérieure. Aussi, en ce temps-là, il suffit d'employer les prières jaculatoires et sacrées aspirations. Car puisque le mal nous fait souvent soupirer, il ne coûte rien de soupirer en Dieu et à Dieu et pour Dieu, de plus que de soupirer pour faire des plaintes inutiles. Mais maintenant que Dieu vous a rendu votre santé, il faut bien, ma chère fille, reprendre votre oraison, au moins pour une demi-heure le matin et un quart d'heure le soir avant souper. Car depuis qu'une fois notre Seigneur vous a donné le goût de ce miel céleste, ce vous sera un grand reproche si vous vous en dégoûtez, et mêmement puisque vous la faites goûter avec beaucoup de facilité et de consolation, ainsi que je me ressouviens fort bien que vous me l'avez avoué. Il faut donc bien prendre courage et ne point permettre que les conversations et cette vaine suggestion que nous rendons à ceux que nous hantons vous privent d'un si rare bien comme est celui de parler cœur à cœur avec son Dieu. Vous m'obligez certes beaucoup de me donner un peu des nouvelles de votre âme, car la mienne l'aime chèrement et ne se peut empêcher de désirer de savoir en quel état elle se trouve. Mais la variété des desseins que monsieur votre mari a eu de vous faire revenir ici et de vous faire demeurer au champ m'a retenu de vous en demander. Faites-moi donc ce bien, je vous supplie, de m'écrire quelquefois avec assurance que je vous donne de toujours vous répondre, comme aussi de correspondre fidèlement à l'honneur que vous me faites de me vouloir du bien par une très sincère affection à votre service. Dieu soit à jamais au milieu de votre cœur pour le remplir et faire abonder en son saint amour. Ce sont les souhaits journaliers, madame, ma chère fille, de votre plus humble compère et serviteur. Je suis fort affectionné, serviteur de madame votre chère sœur et de mademoiselle la petite nièce, ma fille, que j'honore de tout mon cœur.
introduction à la lettre 266. Les lettres de François à Madame de Travernay sont toujours brèves. C'est qu'avec une âme si docile, il n'est pas besoin de longs discours. Cette docilité pousse François à l'aimer tendrement et puissamment. Lettre 266, adressée à Madame de Travernay. Mais moi, j'ai bien de la consolation de vous voir recevoir si doucement les essais que je fais au service de votre chère âme, laquelle, voyant marquée de plusieurs grâces célestes, je ne puis faire que je n'aime tendrement et puissamment. C'est pourquoi je lui souhaite de plus en plus beaucoup d'avancement au saint amour de Dieu, qui est la bénédiction des bénédictions. Or, vous savez, ma très chère fille, que le feu que Moïse vit sur la montagne représentait ce saint amour, et que, comme ces flammes se nourrissaient entre les épines, aussi l'exercice de l'amour sacré se maintient bien plus heureusement parmi les tribulations qu'émis les contentements. Vous avez donc bien occasion de connaître que notre Seigneur désire que vous profitiez en cette direction, puisqu'il vous donne une santé presque toujours incertaine et plusieurs autres exercices, épreuves. Mon Dieu, ma très chère fille, que ces choses douces, de voir notre Seigneur couronné d'épines sur la croix et de gloire au ciel, car cela nous encourage à recevoir les contradictions amoureusement, sachant bien que par la couronne d'épines, nous arriverons à la couronne de félicité. Tenez-vous toujours bien serré et jointe à notre Seigneur, et vous ne sauriez avoir aucun mal qui ne se convertisse en bien. »

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2: Dans notre dernier rendez-vous, nous avons parlé de la constitution Lumen Gentium, constitution donc qui était rédigée et votée par le Concile Vatican II à propos justement du rôle du pape et du lien qu'il doit entretenir avec les évêques. Dans la constitution Lumen Gentium, le rôle du pape est défini non seulement par son pouvoir personnel et suprême, mais aussi de manière indissociable comme chef du collège des évêques. Il est donc important de souligner cette dimension. Lumen Gentium, au chapitre 3, introduit la notion de collégialité. Le pape n'est pas seul, ça n'est pas un dictateur enfermé dans son château, mais il est en lien direct avec le collège des évêques, et c'est tous ensemble qu'ils sont amenés à gouverner l'Église et à veiller sur elle. Néanmoins, il est bien stipulé que le collège des évêques n'a d'autorité qu'en union avec le pontife romain qui en est le chef. Le collège épiscopal exerce son pouvoir sur l'Église universelle de manière solennel en concile œcuménique, mais cela requiert l'approbation ou du moins la reconnaissance du pape qui est et reste le chef du collège épiscopal. Et je voudrais citer ici un petit passage du chapitre 3 de Lumen Gentium qui me semble très éclairant. Le Christ Seigneur, pour assurer au peuple de Dieu des pasteurs et les moyens de sa croissance, a institué dans son Église divers ministères qui tendent au bien de tout le corps. Ce concile enseigne et déclare que Jésus-Christ, pasteur éternel, a édifié la Sainte Église en envoyant ses apôtres, comme lui-même avait été envoyé par le Père. Il a voulu que les successeurs de ses apôtres, c'est-à-dire les évêques, soient dans l'Église pasteurs jusqu'à la consommation des siècles. Mais pour que l'épiscopat lui-même fût un et indivisible, il a mis Saint-Pierre à la tête des autres apôtres, instituant dans sa personne un principe et un fondement perpétuel et visible d'unité de la foi et de communion. Les apôtres instituèrent donc des hommes, leur donnant pour la suite charge d'ordonner qu'après leur mort, des hommes éprouvés recueillent leur ministère. Il s'agit donc ici de la succession des évêques. Ainsi, selon le témoignage de saint Irénée, c'est la tradition apostolique qui se manifeste et se conserve dans le monde entier par ce que les apôtres ont fait évêques et par leurs successeurs jusqu'à nous. Et enfin, je retiendrai encore cette phrase de Lumen Gentium, de même que Saint-Pierre et les autres apôtres constituent, de par l'institution du Seigneur, un seul collège apostolique. Semblablement, le pontife romain, successeur de Pierre, et les évêques, successeurs des apôtres, forment entre eux un tout. Cette notion de collégialité est importante parce qu'elle ne fait pas du pape une espèce de surhomme au-dessus de tous les autres qui aurait reçu ce que les autres n'ont pas reçu. Car en fait, si nous prenons les degrés du sacrement de l'ordre dans l'Église, il y a 3 degrés, le diaconat, le sacerdoce et l'épiscopat. Il n'y a pas un degré papal qui serait réservé à celui que le conclave va choisir. Et je me souviens d'une petite anecdote à propos de Jean-Paul II qui avait dit un jour « Le plus grand jour de ma vie est le plus important, plus que celui de mon ordination diaconale, plus que celui de mon ordination sacerdotale, plus que celui de mon ordination épiscopale, plus que celui de mon élection papale, le jour le plus important de ma vie, c'est celui de mon baptême.

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1: Pour terminer, je voudrais préciser deux notions qui sont parfois mal comprises et mal acceptées finalement par rapport au pape. La première, c'est le fait de l'appeler le pontife, parce que ce terme a aujourd'hui une valeur un peu négative. Si je prends le dictionnaire et que je cherche la définition du verbe pontifier, on me dit qu'il s'agit de parler ou agir avec une solennité excessive, de la prétention et de l'emphase, souvent en se posant en donneur de leçons. Alors effectivement, si on parle du pape comme du pontife et que l'on a cette notion derrière la tête, ça n'est pas très positif. Par contre, si l'on revient aux origines du terme pontife, eh bien c'est tout simplement celui qui construit des ponts, ce qui signifie que le pape est un médiateur, il tisse des liens de communion entre les églises locales du monde entier et, à notre époque particulièrement, il œuvre au dialogue œcuménique avec les autres confessions chrétiennes et également il œuvre au dialogue interreligieux. C'est un bâtisseur de ponts. Et comme l'avait dit le pape François, il y en a qui construisent des murs, eh bien moi, je veux construire des ponts. Enfin, une autre notion qui est souvent mal saisie et donc mal acceptée, c'est ce que l'on appelle l'infaillibilité du pape. Qu'est-ce que cela signifie ? Commençons peut-être, pour déblayer le terrain, à dire ce que l'infaillibilité du pape n'est pas. Le pape n'est pas parfait ou sans péché. Les papes peuvent commettre des erreurs morales ou de jugement dans leur vie personnelle, dans les positions qu'ils peuvent prendre. D'autre part, le pape n'a pas non plus la science infuse. Il ne peut pas inventer de nouvelles vérités. Son rôle est de clarifier, de protéger les vérités déjà ancrées dans la tradition chrétienne. Enfin, le pape ne reçoit pas en permanence de nouvelles révélations de la part de Dieu, un peu semblable à ce que recevaient les prophètes. En réalité, l'infaillibilité pontificale, qui est un dogme de l'Église, affirme que le pape, par une assistance spéciale de l'Esprit-Saint, ne se trompe pas lorsqu'il définit solennellement un point de foi ou de morale. Cette infaillibilité est donc prise, je dirais, dans des limites très strictes. Pour qu'un enseignement du pape soit considéré comme infaillible, il doit remplir quatre conditions simultanées. Le sujet d'abord. Le pape doit s'exprimer publiquement, officiellement, en tant que pasteur et docteur suprême de tous les chrétiens, et non en tant que théologien privé ou évêque de Rome. L'intention, il doit manifester explicitement l'intention d'engager son autorité apostolique pour clore définitivement un débat. Le domaine, l'affirmation doit porter exclusivement sur la foi ou les mœurs. L'infaillibilité ne s'applique jamais à la politique, à la science, à l'histoire ou à la gestion quotidienne de l'Église. Enfin, la portée. L'enseignement doit s'adresser à l'Église universelle et obliger l'ensemble des fidèles à y adhérer. Notons, et c'est important, que depuis sa proclamation en 1870, l'infaillibilité pontificale solennelle n'a été utilisée qu'une seule fois en 1950 par le pape Pie XII pour proclamer le dogme de l'Assomption de la Vierge Marie.
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2: En ce 26e vendredi du temps ordinaire, la première lecture est tirée de la lettre aux Philippiens. Tenir ferme dans le Seigneur.
3: À ces nouveaux chrétiens, Paul redit ce que représente pour eux ce titre de citoyen du ciel.
2: Tous ensemble, imitez-moi, frères, et fixez votre regard sur ceux qui se conduisent suivant l'exemple que vous avez en nous. Beaucoup, en effet, je vous le disais souvent et le redis maintenant en pleurant, se conduisent en ennemis de la croix du Christ. Leur fin sera la perdition. Leur Dieu, c'est leur ventre, et leur gloire, ils la mettent dans leur honte, eux qui n'ont à cœur que les choses de la terre. Car notre cité à nous est dans les cieux, d'où nous attendons, comme Sauveur, le Seigneur Jésus-Christ, qui transfigurera notre corps humilié pour le rendre semblable à son corps de gloire, avec la force qui le rend capable aussi de se soumettre toutes choses. Ainsi donc, frères bien-aimés que je désire tant revoir, vous, ma joie et ma couronne, tenez ferme de cette façon dans le Seigneur, mes bien-aimés. J'exhorte Évodie et j'exhorte Saint-Tiché à vivre en plein accord dans le Seigneur. Et toi, compagnon véritable, je te le demande, viens leur en aide, car elles ont lutté avec moi pour l'Évangile en même temps que Clément et tous mes autres collaborateurs dont les noms figurent au livre de vie. Réjouissez-vous dans le Seigneur en tout temps. Je le répète, réjouissez-vous. Que votre bonté soit reconnue par tous les hommes. Le Seigneur est proche. Ne soyez inquiets de rien, mais, en toute occasion, par la prière et la supplication accompagnée d'actions de grâce, faites connaître vos demandes à Dieu. Et la paix de Dieu, qui surpasse toute intelligence, gardera vos cœurs et vos pensées en Jésus-Christ. Au reste, frères, tout ce qu'il y a de vrai, tout ce qui est noble, juste, pur, digne d'être aimé, d'être honoré, ce qui s'appelle vertu, ce qui mérite l'éloge, tout cela, portez-le à votre actif. Ce que vous avez appris, reçu, entendu de moi, observé en moi, tout cela, mettez-le en pratique. Et le Dieu de la paix sera avec vous.

0: Aujourd'hui, 2 octobre, l'Église fait mémoire des saints anges gardiens. La vocation des anges est avant tout de contempler la splendeur de la face de Dieu et de chanter sans cesse sa louange. Mais selon l'Écriture, le Seigneur leur a confié aussi la mission d'assurer près des hommes une présence fraternelle. C'est ce que nous rappelle la mémoire des anges gardiens.
1: La deuxième lecture est tirée d'une homélie de saint Bernard sur le psaume 90. Il donne mission à ses anges de te garder sur tous tes chemins. Qu'ils rendent grâce au Seigneur de son amour, de ses merveilles pour les hommes. Qu'ils confessent et disent parmi les nations les merveilles que le Seigneur fit pour eux. Seigneur, qu'est-ce que l'homme que tu te sois fait connaître à lui, que tu lui ouvres ton cœur? Tu lui ouvres ton cœur, tu le traites avec sollicitude, tu prends soin de lui. Pour finir, tu lui destines ton Fils unique, tu envoies en lui ton esprit, et même tu lui promets de voir ton visage. Mais pour qu'aucun être du ciel ne reste hors de cette sollicitude pour nous, tu envoies ces esprits bienheureux pour qu'ils remplissent un service à notre égard. Tu les charges de veiller sur nous, tu leur commandes de se faire nos pédagogues. Il donne mission à ses anges de te garder sur tous tes chemins. Quel n'est pas le respect que cette parole doit susciter en toi, la ferveur qu'elle doit faire naître, la confiance qu'elle doit inspirer. Le respect à cause de leur présence, la ferveur à cause de leur bienveillance.

Mais c'est à Dieu qu'il nous faut rapporter la totalité de notre amour et de notre honneur, à Dieu de qui les anges, aussi bien que nous, reçoivent toute la capacité de l'honorer et de l'aimer, non moins que la possibilité de se rendre digne de son amour et de son honneur. Aussi, est-ce en Dieu, mes frères, qu'avec affection il nous faut aimer ces anges, dans la conscience qu'ils seront un jour nos co-héritiers, et que d'ici là, le Père dispose et ordonne qu'ils soient pour nous des intendants et des éducateurs. Car dès maintenant, nous sommes fils de Dieu, bien que cela ne soit pas encore évident, puisque nous sommes encore des enfants soumis à des intendants et à des éducateurs, et qui semblent pour le moment ne différer en rien des esclaves. Pourtant, si petits que nous soyons, et si longue, et pas seulement longue, mais dangereuse, que soit la route qui nous reste à parcourir, qu'aurions-nous à craindre sous une si bonne garde? On ne peut ni les vaincre, ni les égarer, et moins encore redouter qu'ils nous égarent, eux qui nous gardent sur tous nos chemins. Ils sont fidèles, ils sont sages, ils sont puissants. Qu'aurions-nous à craindre? Suivons-les seulement, attachons-nous à eux et demeurons sous la sauvegarde du Dieu du ciel.

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Vais-je paraître face à Dieu? Ô viens, Esprit Saint, viens toucher, viens faire fleurir ce désir d'être à Dieu, de lui appartenir.